0: Mireille Darc et Alain Delon ne se quittent plus.
1: Alain Delon enchaîne les films, dont Jeff et Madly, sur lesquels il a comme partenaire l'égérie de Georges Lautner, Mireille Darc. Ils tourneront 8 films ensemble. Nouveau coup de foudre qui scellera une histoire d'amour qui le marquera à jamais. Il dira de Mireille, près de 40 ans plus tard, lors de sa disparition, « Elle était la femme de ma vie, ma moitié. »
0: 2 ans plus tard, alors que Delon est à Marseille pour tourner Borsalino et que le couple cherche un coin de soleil et de tranquillité, l'ami et agent de l'acteur, Georges Baume, leur fait découvrir Aix-en-Provence où il habite. Ils sont sous le charme et ne tardent pas à s'installer dans un hôtel particulier du quartier Mazarin, le plus ancien de la ville.
2: Pourquoi tu t'en vas ?
3: Parce qu'on est deux.
2: Je comprends pas.
3: Facile à comprendre. Un jour ou l'autre, il n'en restera plus qu'un de nous deux. Faut mieux que je m'en aille avant. On finira par se tirer dessus.
0: Dans l'hôtel de Boisgelin, aux belles pierres ocre, construit en 1650 et classé monument historique, ils louent le vaste rez-de-chaussée qui leur permet de profiter de l'adorable jardin avec son imposante fontaine à vasque. Ils y font même percer une porte dans l'un des murs afin de pouvoir sortir discrètement et éviter les éventuels groupies ou paparazzi, et flâner dans les rues ou aller déjeuner aux Deux Garçons, la plus célèbre brasserie de la ville.
4: Tu sais que tu m'aimes ?
2: Sûr.
4: Même après que tu m'auras fait l'amour.
2: Ça dépend de toi.
0: Ils y mènent une vie paisible, en famille, dans cette ville qui est encore une belle endormie, qu'une polémique va réveiller un peu. Alain et Mireille aimeraient bien pouvoir se baigner au saut du lit et faire construire une piscine. Une faute de goût majeure pour les habitants du quartier et les défenseurs du patrimoine. Une polémique qui en créera une autre. Mireille Darc aime bronzer au bord de sa nouvelle piscine en tenue d'Ève, conduisant un voisin, dont la vue donne sur le jardin, à déposer une main courante pour offense aux bonnes mœurs. Une protestation qui n'empêche pas l'actrice de continuer à lézarder nue sous le soleil aixois.
4: Je voudrais encore un peu de champagne.
2: Sommelier ?
4: Parce que vous avez besoin du sommelier pour me servir. Et doucement, le champagne c'est fragile. C'est mon père qui m'a appris ça.
2: Ah oui ?
4: Tiens, vous n'avez pas besoin du sommelier pour me tenir la main ? Vous ne voulez pas coucher avec moi en plus, là, tout de suite sur la banquette ?
0: Ils passeront 5 ans dans ce lieu dont la beauté laisse interdit, comme le dit Mireille. Et aujourd'hui, il n'y a aucune plaque pour rappeler aux nombreux touristes qui se baladent sur la jolie place des Quatre Dauphins que cet hôtel particulier a abrité l'une des plus fameuses idylles.
5: C'est un mot qu'elle m'a écrit, il doit y avoir 40 ou 35 ans, ou 35 ou 40, peu importe, qui résume à lui seul tout ce qu'est Mireille. Et c'est un mot que j'ai toujours avec moi depuis ces 40 ans et qui m'aide à vivre. Mon amour, il est 3 heures du matin et je n'arrive pas à dormir. Je pense à toi qui as tellement de mal à vivre. Je t'ai donné, tout. Et j'ai simplement besoin d'un peu de calme et de tendresse et d'un sourire le matin parce que la vie est là et qu'il faut remercier le ciel d'être l'un en face de l'autre et de s'aimer.
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7: Vous l'avez forcément déjà remarqué en allant de Palavas à Carnon, ce fortin qui trône au milieu de l'étang du Levant. C'est la redoute de Balestras, une tour de guet qui a passé 60 ans emmurée dans un château d'eau.
8: Au secours des pirates !
7: Au milieu du XVIIIe siècle, de nombreux pirates barbaresques arpentent notre littoral et détroussent les navires marchands. Et il y a aussi les Anglais qui se prennent pour les maîtres des mers. Fire ! Pour protéger les populations, Louis XV fait construire tout au long des côtes françaises une série de fortins équipés de sémaphores. Lorsqu'un bateau suspect se rapproche dangereusement, on envoie des signaux pour prévenir les gardes-côtes qui envoient alors au canon quelques coups de semonce. Du Gros du Roi jusqu'à Agde, on construit un réseau de 8 tours de guet. On peut encore voir celle de Frontignan, Marseillan, Sète, au Grand Travers aussi, et donc celle de Palavas. Dès 1743, la redoute de Balestras assure sa fonction protectrice et ça va durer plus d'un siècle. Autour de ce fortin, peu à peu, des pêcheurs installent leurs cabanes et c'est tout un village qui finit par prendre forme. En 1906, on installe sur le toit de la tour une citerne qui va alimenter en eau les fontaines de la commune. Au début du XXe siècle, la station balnéaire, devenue reine des plages, voit ses besoins en eau augmenter. Alors en 1943, la mairie décide de bâtir un véritable château d'eau. Il y a toujours la cuve sur la redoute qui est alors emprisonnée d'un sarcophage de béton.

0: attendre les années 90 pour la redécouvrir. On détruit le château d'eau pour bâtir à la place le phare de la Méditerranée, 45 mètres avec son restaurant tournant au sommet. Et la redoute, elle, est démontée pierre par pierre par les compagnons du devoir. 300 tonnes de pierres marquées une à une et transportées sur un autre site. Il faudra aussi tailler de nouvelles pierres pour remplacer celles qui sont trop altérées. La ville de Palavas a choisi l'étendue Levant pour reconstruire le fortin à l'identique, dans la même orientation qu'à l'origine. Il trouve au milieu des flamants roses un écrin à sa mesure. La redoute de Balestras abrite depuis le musée Albert Dubout, dessinateur caricaturiste qui a contribué à la réputation de Palavas grâce à ses dessins du célèbre Petit Train. Voilà une bonne occasion d'aller la visiter.
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1: Avaler des légumes aux ados, c'est souvent mission impossible.
2: Parce que c'est pas bon.
1: Et si en plus les légumes sont moches, bah là c'est carrément la guerre.
3: Oh, toi, file dans ta chambre, avec ça saute. Dépêche-toi, allez, ouste.
1: Carottes tordues, navets craquelés, patates trop grosses ou trop petites, difficile de leur faire avaler tout ce qui sort des standards parfaits des supermarchés.
4: Non, j'ai pas faim.
1: Du coup, les légumes moches finissent à la poubelle. Pourtant, ces légumes-là ont autant de goût, voire plus de caractère. Mais non, non, non, ils ne rentrent pas dans le moule. Comme dans la vie, ce qui n'est pas dans la norme est souvent mal perçu. Et dans l'alimentation, bah, carrément jeté.
5: Je me rappelle dans le temps que, quand j'étais petite, qu'on ne gaspillait rien.
1: Au lycée d'Avier à Joigny, on a décidé de casser les codes et de ne rien gaspiller avec une soupe un peu spéciale.
6: Tiens, ça c'est de la soupe au chou.
1: Alors, elle n'est pas forcément au chou, mais tous les mercredis, entre 10h-10 et 10h10, c'est l'effervescence dans la cafétéria. Des centaines d'ados, des cuillères qui s'agitent, des verres de soupe qui disparaissent en un clin d'œil, 150 portions englouties avec le sourire. Le secret ? Une soupe préparée avec des légumes moches. C'est tellement bon. Bah oui, des carottes difformes, des pommes de terre irrégulières transformées en un délice réconfortant.
7: Avant, j'étais moche. Ma vie était un enfer.
1: Et puis l'équipe choc de l'association Lycévasion, née en 2025, est arrivée et elle a tout changé. Avec cette idée choc, et si on montrait que moche ne veut pas dire mauvais ? Et ça marche, les élèves adorent, tout se passe comme sur des roulettes au lycée Louis Davier. Voilà un geste d'éducation de bon goût, doublé d'un geste solidaire et anti-gaspi, qui met dans le mille. Du coup, j'ai envie de m'y mettre aussi. Allez, sauvons les légumes moches.
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8: Oh, j'en peux arrêter de beuvracher.
9: En Berrichon, dans le texte.
8: Beuvracher, c'est boire des petits canons. Mais à force d'en mettre derrière la cravate, vous pourriez ben avoir le gerlet, puis devenir causant. Puis si vous continuez à beuvrailler, vous serez abreuvagé, plein comme une nœud. Mais quand c'est que vous en avez vos deux pleins patins, le lendemain, il y a le pivert qui vous colle dans le nez, yo. Ça fait qu'au goûter, vous buvez plus que de l'io. Vous faites un repas de bœuf. Les bonnes résolutions de plus toucher à une chopine, oh, ça dure jamais ben longtemps. On retrouve ben vite son avaloir et puis on se remet en beuver. Faut dire que chez nous, dans le Berry, j'encle l'embarras du choix. Châteaumeillant, Mentoux, Chancy, Reuilly, Sancerre, Valençay. Sans compter Saint-Marcel et Venem. Comment voulez-vous en que ça que j'arrête un de gobloter? Maurice Sandré, dans Plein Communeux, nous décrit son état. Cré bon Dieu, tchic, ça veut donc dire. V'là que je peux plus rester d'aplomb. Quand que je cause, je raconte des bêtises et j'ai la tête comme ma vraie plomb. Je peux plus me tenir sur mes giboles. J'ai comme qui dirait mal aux cheveux. Ah, je crée bien que je suis plein, ma parole. Là oui, je suis plein comme une nœud. Oh, c'est une chose qui est pas naturelle. Où que j'ai ben pu attraper ça? Ah, va m'endioler, ma fumelle, en me voyant dans cet état-là. Ah, pour une fois que je fête la Sainte-Barbe, je peux plus rentrer chez nous, bon Dieu, sans me cramponner à tous les arbres. Ah, ça y est, ben, je suis plein comme une nœud. C'est que pour arroser la bonne cuisine, en que le lieutenant, tous les deux, j'avons bu nos 17 chopines. Du coup, nous voilà plein comme une nœud.
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10: Les petits bonheurs, ce sont des rencontres au petit bonheur. Donc, au hasard, sans rendez-vous, sans se présenter, avec juste un tout petit et discret micro ici. Et en voici un de petit bonheur que je vous ai trouvé en Haute-Savoie, dans la commune de Rumilly, où pendant près d'une dizaine de minutes, j'ai suivi en voiture une monoplace qui circulait dans la ville. Alors maintenant qu'elle est arrêtée et que je m'en approche, je m'aperçois de mon erreur.
11: Bonjour.
10: Bonjour, c'est pas une monoplace, il y a deux places quand même.
11: Oui.
10: Et c'est quoi cet engin ?
11: Une arrêt l'atome.
10: Alors, je vais attendre qu'il enlève son casque parce que là, on comprend pas trop bien. Voilà.
11: C'est une arrêt l'atome.
10: Ça veut dire quoi ?
11: Arrêt l'atome, c'est un moteur, enfin une voiture entière anglaise.
2: donc avec un moteur Honda compresseur, 310 chevaux, pour un poids total de 500 kg.
11: Et quand je l'ai vu arriver tout à l'heure, parce que je vous ai croisé, vraiment, ça fait un petit moment là que je vous ai suivi, de loin, on a l'impression de voir arriver une monoplace.
2: Ouais, c'est atypique, ouais.
11: Ça, c'est autorisé à rouler ici, sur la voie publique?
2: Il n'y en a que 27 en France homologués sur route, et autrement, toutes les autres, elles sont sur piste.
11: Donc là, ça veut dire rouler avec un casque obligatoire?
2: Oui, c'est conseillé, parce que si vous avez un accrochage, un accident...
11: En même temps, quand on a une voiture comme ça, on n'a pas trop envie d'avoir un accrochage.
2: Ouais, il faut faire attention avec ça sur la route. Il peut vite arriver des accidents.
11: Et alors là, c'était quoi, un petit tour pour le plaisir?
2: Ah non, c'était juste pour poser chez Anthony. Il doit faire un petit check sur la voiture.
11: C'est qui, Anthony? C'est un mécano?
2: Ouais, Anthony.
11: Et ça, c'est votre voiture?
2: Non, c'est la voiture à mon papa. Là, il est au travail et vu que j'ai un petit trou entre les cours, je l'ai ramené.
11: Mais oui, puis ça doit plutôt faire plaisir de ramener cette voiture-là, surtout.
2: Ouais, c'est cool, ouais, c'est fun. Ça fait plaisir.
11: Du coup, le papa, il roule beaucoup avec?
2: Ouais, il roule plutôt pas mal, ouais. On l'a eu il y a un petit peu moins de 2 ans et on a roulé sur piste, ça va plutôt pas mal, ouais.
11: Et ici, dans l'agglo, à Rumilly?
2: Pas trop, sur la route, on évite un petit peu de rouler.
11: Parce que là, je vous ai suivi 3-4 km, je sais pas, on était vers Moy là-haut, là. Et vous avez bien vu le regard de tout le monde, quoi. Tout le monde vous mate.
2: Ouais, c'est vrai que c'est pas tous les jours qu'on voit une voiture comme ça, donc c'est drôle.
11: Vous, c'est une passion, la voiture?
2: Bah, moi, à côté de ça, je fais du karting de compétition.
11: Ah oui, les chiens font pas des chats, quoi.
2: Ouais, ouais, t'as le père, t'as le fils, on peut dire ça, ouais.
11: Vous avez quel âge?
2: J'ai 17 ans.
11: Bon, en général, les jeunes qui se lancent dans le kart et puis qui ont un petit peu des capacités, l'objectif, c'est pas le kart, c'est quoi derrière?
2: Après, peut-être monter les échelons, mais ça coûte très très cher, donc pour l'instant, je suis bien dans le kart.
11: Bon, papa, il a les moyens de s'acheter une belle voiture quand même.
2: Oui, mais bon, une saison de monoplace, c'est 3 fois le prix de cette voiture. Donc, puis j'ai 2 grandes sœurs, donc il faut que ce soit équitable.
11: En 17 ans, peut-être que vous commencez à avoir des perspectives professionnelles?
2: Oui, moi, j'aimerais bien être horloger.
11: Ah oui, rien à voir, je m'attendais à un truc, voiture.
2: Ah non, du tout, c'est vraiment un loisir.
11: Et votre prénom?
2: Alexis.
11: C'est quoi le dernier petit bonheur d'Alexis?
2: Dernier petit bonheur, je sais pas, manger.
11: Conduire la voiture à papa, c'est pas un petit bonheur?
2: Si, c'est un grand bonheur, ça. C'est un grand bonheur. C'est pas pareil. Mais ouais, je suis fier que mon père me fasse confiance, quoi. C'est incroyable de pouvoir conduire ça à 17 ans, j'ai beaucoup de chance.
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1: L'atelier Fernand Robert, le temple du chapeau en Sarthe. Un atelier d'excellence qui fournit les plus grandes marques de luxe. Mais comment ça fonctionne? Quelle machine et quel savoir-faire? Je vais vous emmener dans les coulisses d'un atelier de fabrication de chapeaux. Aujourd'hui, j'ai testé pour vous les ateliers Fernand Robert. Direction le 36 rue de Carnac à Coulaines. J'arrive sur un petit parking et j'ouvre les portes de l'atelier. Une femme m'accueille.
2: Bonjour, bienvenue aux ateliers Fernand Robert.
1: C'est Axelle Jarosset, la directrice des lieux. Elle est en charge de l'atelier depuis 5 ans, mais c'est une histoire de plus de 120 ans qu'elle a pour mission d'entretenir et de continuer de développer.
2: Oui, absolument. Vous êtes ici dans un atelier de modistes où on fabrique des chapeaux grâce à des machines qui sont elles-mêmes centenaires, avec lesquelles on travaille le feutre, la paille et puis différents matériaux naturels pour notre clientèle locale et internationale. On a même travaillé pour le roi du Maroc, vous voyez, donc c'est la princesse de Thaïlande.
1: Et bien souvent, c'est surtout pour les cérémonies de mariage que l'atelier travaille avec des clients de Paris, d'Angers, de Tours, qui viennent directement sur place pour ça. Mais autrement, l'atelier s'active aussi dans des domaines bien variés, cinéma, palace, spectacle, mode de luxe ou encore cirque, tout est possible.
2: On a ici 350 moules de formes différentes, dans des tailles différentes.
1: Et avec une variété de matières, feutres ou pailles, de toutes les couleurs et toutes les qualités.
2: Tellement de sortes de chapeaux que tout le monde peut y trouver son compte.
1: Des chapeaux qui passent d'abord tous par la main et les machines de Xavier David, le chapelier. Ces fameuses machines de 1905 qu'il a appris à dompter sur le terrain. Des belles machines, encore joliment entretenues et peintes de vertes, avec un système mécanique qui est encore aujourd'hui inégalé. Le moule chauffe par en haut et par en bas, au gaz. On place le feutre au milieu et c'est parti.
3: Et par un jeu de pédale, je peux bloquer le feu.
1: Après cette étape du moulage, Xavier taille et nettoie avant de passer le relais à ses collègues de la couture, à la main et à la machine. La dernière étape, c'est Mirella qui s'en charge. Elle gère toutes les finitions.
4: Donc je commence avec préparation d'extérieur. Le nœud, le galon, l'intérieur, toute la finition, c'est moi. Je fais tout, et même le dressage.
1: Une rigueur et un savoir-faire reconnus par le cinéma, puisqu'on peut voir sur grand écran nos chapeaux sartois.
2: C'est vraiment une fierté pour nous, comme quand on a vu dans le film Astérix, par exemple, donc pour les petits chapeaux chinois. Ils sortent de l'atelier, donc c'est vrai qu'on est tous allés au cinéma pour aller voir le film.
1: Alors si le monde du chapeau vous intéresse et que vous voulez profiter de la qualité à prix réduit, sachez que c'est possible.
2: Oui, tout à fait. On ouvre les portes de notre atelier du lundi au jeudi pour la clientèle locale, donc les gens qui veulent venir acheter un chapeau, ou ça peut être aussi un béret, un bonnet.
1: Ou chapeau de mariage, vous pouvez en tout cas soit venir sur place, ou faire des demandes particulières si vous le souhaitez également par téléphone. Dans tous les cas, les ateliers Fernand Robert ont encore de beaux jours devant eux, et sans conteste, c'est un savoir-faire testé et approuvé par Ici Mène.
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5: Dans Toujours à la page, je vous emmène dans une forêt extraordinaire. Extraordinaire et inquiétante à la fois. Celle de Chimère tropicale, un dernier livre de Corinne Morel d'Arleux, paru chez Dalva. Femme politique repentie, écologiste convaincue, Corinne Morel d'Arleux a d'abord écrit des essais pour transmettre ses convictions, mais depuis quelques années, c'est aussi à travers le roman que cette drômoise a choisi d'exprimer sa fascination pour la nature. Et c'est en Inde du Sud, lors d'une résidence d'écriture, que l'autrice a imaginé cette histoire, l'histoire d'Ariane, infirmière en psychiatrie qui n'a jamais quitté ses montagnes, mais rêve de jungle. Alors le jour où un double accident d'avion improbable se produit dans une forêt tropicale éloignée, Ariane trouve l'occasion de rejoindre cet univers fantasmé. Un univers de moiteur, de crocs, de mystère, de magie, où elle croisera un homme jaguar, des chamans, des morts inaccomplis et l'inquiétant Cadillac qui la poursuit comme une ombre. Vous l'aurez compris, la place de l'imaginaire dans le livre de Corinne Morel d'Arleux est centrale. Alors je lui ai demandé quelle était pour elle la place de l'imaginaire, son importance dans la vie.
6: Ouais, j'ai l'impression que c'est un sujet d'une actualité brûlante, cette question de la place de l'imaginaire. D'abord parce que j'ai l'impression qu'on est nombreuses et nombreux à avoir de plus en plus besoin de se réfugier dans l'imaginaire pour de temps en temps échapper au réel qui semble de plus en plus dystopique et difficile à affronter. Et ensuite, parce que l'imaginaire, c'est aussi ce qui nous permet éventuellement d'imaginer autre chose. Comment le monde pourrait être de manière différente, de cultiver une forme d'empathie aussi, de pouvoir se mettre à la place de l'autre, d'envisager qu'il puisse y avoir des réalités multiples et pas une seule manière d'aborder la vie, d'aborder les événements, les faits. Toute ma question, moi, c'est de savoir comment on nourrit nos imaginaires, qu'est-ce que ça nous permet de produire qui n'est pas encore là, qu'est-ce que ça peut faire advenir dans nos vies.
5: Alors, dans ce que vous nous racontez, il y a de l'extraordinaire, il y a du magique, il y a cette jungle qui est presque hantée.
6: Oui, cette forêt tropicale, elle est à l'image de la symbolique de la forêt qui est à la fois dans l'imaginaire collectif, un endroit, un milieu qui attire et en même temps qui a souvent provoqué aussi la peur, la crainte, parce que c'est un lieu mystérieux, étrange, sombre. Parce que finalement, je trouve que c'est beaucoup à l'image de notre époque, de nos vies, d'apprendre à cheminer sur cette ligne de crête entre émerveillement et inquiétude. Et donc, c'est finalement assez logique que ça se soit retrouvé dans mon écriture et dans l'histoire de Chimère tropicale.
5: Chimère tropicale, c'est un objet littéraire étrange, un roman organique qui nous enlace, nous emporte, sans laisser voir ce qui relève de la réalité ou de l'illusion. C'est sûrement pour cela qu'il est présélectionné pour le prix Ouest France Étonnant Voyageur, verdict attendu le 24 mai 2026. En attendant, à vous de vous plonger dans ces Chimère tropicale parue chez Dalva.
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7: L'oreille de Sam Berda fait des merveilles depuis 2016. Il s'occupe de masteriser les albums de vos artistes préférés ou encore de s'occuper du son de leur vinyle. C'est un travail précis et unique en Moselle. Bonjour Sam.
8: Bonjour Jérémy.
7: Vous avez commencé par des études dans des domaines très différents avant de tourner vers la musique. Comment cette transition s'est-elle opérée ?
8: Effectivement, ouais, différentes études, même que je dirais avortées. Puis après, j'ai travaillé pas mal d'années en restauration, en faisant de la musique à côté en fait. Et puis, c'est des concours de circonstances et d'opportunités qui ont fait qu'à un moment, j'ai eu la possibilité de me lancer comme producteur et mixeur en musique électronique en essayant de produire d'autres personnes. Et puis, petit à petit, à transitionner vers le mastering par intérêt et puis par opportunité et par demande aussi des clients simplement.
7: Est-ce qu'on peut expliquer ce qu'est le mastering à nos auditeurs qui ne sont pas forcément dans le milieu de la musique ?
8: Pour faire simple, c'est la dernière étape entre la production de la musique et sa distribution ou la fabrication des disques si on parle d'un support physique.
7: Vous avez l'occasion de travailler avec des artistes de renommée comme Cœur de Pirate, Gims, Lio, Claudio Capeo. Vous êtes occupé de masteriser le tout premier vinyle qui sert ensuite pour le pressage commercial. Comment ces collaborations ont pu voir le jour ?
8: Pour ces artistes-là, je fais ce qu'on appelle donc le master vinyle. Donc c'est le disque témoin qui est ensuite dupliqué pour le pressage et puis la vente des disques comme on les connaît, qu'on achète chez soi. Moi, j'ai pas contact directement avec ces artistes-là, je travaille beaucoup
7: avec les maisons de disques.
8: Les maisons de disques, ouais.
7: Quelle est votre méthode, Sam Berda, de travail pour faire ressortir l'âme de la musique d'un artiste ?
8: Je pense que ça passe beaucoup par énormément d'écoute de musique déjà, de manière générale, être un peu curieux de choses différentes et il faut savoir mettre ses propres goûts et je dirais même de manière plus générale
7: de côté,
8: de côté et essayer de comprendre les intentions de l'artiste et les sens, puisqu'au final, nous, on est des techniciens, des artisans au service d'artistes et c'est pas du tout l'inverse, quoi.
7: Il y a de plus en plus d'artistes qui font appel à l'intelligence artificielle pour la création de morceaux. Qu'en pensez-vous ? Et est-ce que vous trouvez que votre métier est en danger ?
8: Pour la partie purement créative, je reste assez dubitatif pour l'instant avec tout ce que j'ai entendu, mais bon, j'imagine qu'il en faut quand même pour tout le monde. Pour ce qui est de mon métier, je me sens pas du tout en danger pour l'instant. C'est-à-dire que ce sera peut-être des outils pour
7: perfectionner,
8: pour gagner du temps sur certaines tâches répétitives, mais tant que les outils IA sont dépourvus de sensibilité, bah justement aller comprendre l'essence d'un morceau et mettre en avant des fois ses imperfections parce que c'est ça qui fait que c'est joli, on n'y sera pas, quoi.
7: On souhaite longue vie à The Wall, votre studio de mastering, et puis bonne route pour la suite, Sam Berda.
8: C'est gentil, merci beaucoup.
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1: Et on retrouve Patrick Citeau qui nous emmène chaque week-end découvrir les communes de notre Poitou. Ce matin, Patrick, vous évoquez l'histoire de Mellerand, une commune des Deux-Sèvres qui a vu naître la femme de lettres Claire Sainte-Soline.
2: Intéressons-nous dans un premier temps aux origines du nom de cette commune située près de Mel. C'est le mot latin mel, qui veut dire miel, qui donne le point de départ de la dénomination de la commune. Une production de ce mets sucré devait ainsi exister aux origines de la bourgade. Le préfixe « rang » proviendrait pour sa part du mot « ranque » qui signifie « boiteux ». On ne sait comment les deux particules se sont trouvées unies pour venir former le nom de la commune. Toujours est-il que cette partie du territoire de Sévrien a vu naître la femme de lettres Claire Sainte-Soline. De son vrai nom, Nelly Eva Fouillet, elle y voit le jour le 18 septembre 1891. Son père, Pierre Fouillet, qui sera maire de Niort de 1932 à 1935, et sa mère, Henriette Léontine Barbeau, sont instituteurs. Jeune fille, Nelly Fouillet fait des études brillantes à Niort. Elle poursuit son parcours scolaire à l'école normale supérieure de Sèvres à Paris. Elle y obtient une double agrégation de sciences physiques et naturelles et de physique-chimie. Suivant les traces de ses parents, Nelly Fouillet devient professeure. Elle enseigne successivement à La Châtre, Blois, Grenoble, Auxerre et Paris.
1: C'est en 1934 qu'elle publie son premier roman sous le pseudonyme de Claire Sainte-Soline, Patrick.
2: Intitulé « Journée », le roman évoque la vie d'un village des Deux-Sèvres. Une des communes du département, Sainte-Soline, située près de son lieu de naissance, lui a d'ailleurs inspiré son nom d'auteur. Tout au long de sa carrière d'écrivaine, elle expérimente de nombreuses formes. Romans, nouvelles, essais, recueils de témoignages, récits de voyages et vulgarisations scientifiques sont ainsi au cœur de ses travaux littéraires. Au total, elle publie une vingtaine d'œuvres dont certaines ont marqué l'époque. Le Dimanche des Rameaux, publié en 1952, est notamment une belle réussite. La parution du recueil de nouvelles Mademoiselle Olga en 1954 reçoit également les éloges des critiques littéraires. En 1957, son écriture précise et rigoureuse, héritée de sa formation scientifique, fait mouche. Avec son roman intitulé « La mort de Benjamin », elle connaît une belle renommée. Le livre manque en effet d'une voix le prix Fémina. Dès l'année suivante, elle entre au jury de ce prix. Elle est également membre du jury du prix du roman populiste. Claire Sainte-Soline s'éteint le 14 octobre 1967 à Paris. Elle est inhumée le 17 octobre suivant au cimetière des Sablières à Niort, où elle repose avec ses parents.
1: Merci Patrick Citeau pour cette découverte de la commune de Mellerand.
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3: 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Comment ça va les amis ? Enfin, je dis comment ça va les amis, je pourrais dire CMTV. Oui, parce que je ne sais pas si vous avez remarqué, mais je ne sais pas si c'est la nouvelle génération, mais il y a des gens, quand ils parlent, ils mettent de moins en moins de voyelles, de moins en moins de lettres. Pour dire « il n'y a rien », ils disent « il y a R ». Pour dire « mort du rire », ils disent « MDR ». Pour dire « pété de rire », ils disent « PTDR ». Et pour dire « à ce qui paraît », ils disent « à skip ». Il y a de moins en moins de lettres, de moins en moins de mots. Mais si on continue comme ça, ils vont parler comment dans 10 ans, les gens ? C'est quoi cette façon de parler, là ? Je veux dire, il n'y a rien, c'est pas une longue phrase. Je comprends qu'on veuille écourter des trucs, mais il n'y a rien, c'est pas long, il y a R. Comment on va parler dans 10 ans ? Moi, je dis... on parle de plus en plus des extraterrestres et des ovnis. Moi, je pense que si les extraterrestres viennent sur Terre, c'est à cause des gens qui parlent comme ça, qui réduisent les mots. C'est quoi cette façon de parler, franchement ? C'est abusé, quoi ! Parler français, c'est une belle langue, le français. Il y a R, MDR, PTDR, ASKIP, il est BG pour dire beau gosse. Mais c'est bien de dire qu'on est beau gosse, ça fait plaisir d'entendre beau gosse. C'est plus plaisant que BG. Ils enlèvent les voyelles comme ça. Ça me rappelle les films coquins qu'on voyait sur Canal+, au début du mois, le samedi du mois, quand c'était encrypté. Vous vous rappelez ça ? Faites pas semblant. Hein. Lui, à tous les auditeurs d'ici Picardie, vous aussi, vous êtes tombés au moins sur du crypté sur Canal+, dans les années 90. Et ben c'est pareil. cette nouvelle façon de parler là, des mots courts, de plus en plus courts. Et d'ailleurs, même les rappeurs de nos jours ont des noms d'artistes de plus en plus courts. ZKR, PLK, SCH, MHD. Après, il y en a qui gardent même les voyelles. Gims, Jules, Vald. Et bien sûr, on terminera par les groupes asiatiques, les Coréens de BTS. Alors eux, ils n'ont pas mis de voyelles, mais BTS, c'est quand même Bac plus 2.
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4: Nous partons à la découverte des Maranges, ce petit territoire partagé entre trois villages, Chéy-les-Maranges, Sampigny-les-Maranges et Dezise-les-Maranges, au lieu de la prochaine Saint-Vincent tournante 2026. Alors, avec Plus belle la vigne, on zoome sur ce territoire viticole caché dans une petite vallée. Ici, les coteaux font partie de la côte de Beaune, mais en Saône-et-Loire. Explication avec Élodie Roy, viticultrice et vice-présidente du comité d'organisation de la Saint-Vincent.
5: La côte de Beaune s'étale d'une même exposition, mais il y a une faille géologique à Santenay. Et les Maranges, on est une vallée un petit peu à part, je dirais.
4: Alors là, Santenay, c'est dans quelle direction ?
5: Santenay, c'est juste en face. Voilà,
4: là-bas. C'est dans le petit creux là-bas.
5: Là, vous voyez des bâtiments en face. Oui. Là, c'est tout le début de Santenay.
4: D'accord. Voilà. Et donc après, il y a les hauteurs, en fait, il y a les collines.
5: Les coteaux, voilà. Les coteaux. C'est une vallée, en fait. Les Maranges, vous avez la vallée de la Causanne et la vallée de la Deune. Donc la Causanne, c'est une petite rivière qui circule sur Chéy, sur Sampigny, qui prend sa source en fait à Vauchignon, au bout du monde. Donc c'est un nom qui, ça s'invente pas.
4: C'est joli.
5: C'est une petite rivière qui fait 14 km et qui se jette dans la Deune, juste à la sortie de Chéy. Donc cette rivière, elle passe au milieu là. Le petit village de Sampigny qui est ici, très étriqué, très enclavé, et sur les hauteurs, vous avez Dezise et tout en haut le petit hameau de Borgie et la montagne des Trois Croix qui est en face de nous. Connu aussi sous le nom de Mont-de-Seine. Alors, bon, moi je les vois les croix, mais je connais. C'est vraiment juste en face de moi. Je sais pas si vous voyez.
4: Non, mais
5: le petit point culminant.
4: D'accord.
5: Là, on est à 521 mètres d'altitude, je crois. Et le vignoble des Maranges, est vraiment devant nous.
4: Alors, qu'est-ce qui fait que ça reste tout de même la côte de Beaune? Alors qu'on décroche quand même de cette côte de Beaune.
5: On décroche de cette côte de Beaune légèrement. Hein, c'est quand même pas parce qu'après. Une fois passé la côte de Beaune, on est sur la côte chalonnaise. Mais la côte chalonnaise, on est sur la plaine de Saône. Nous, on est quand même très éloigné. La côte chalonnaise, elle est vraiment derrière cette colline-là.
4: D'accord.
5: Avec le village de Bouzeron qui commence la côte chalonnaise, Ruilly, Mercurey, etc. On a des terroirs distincts. Là, on a une carte géologique. Vous voyez qu'il y a beaucoup de couleurs différentes en fonction du type de sol.
4: Ah oui, je vois jurassique, plutonique.
5: Donc ça, ce sont des niveaux géologiques. Donc là, on parle de millions et de millions d'années. Pour faire simple, c'est argilo-calcaire, mais pas que. On est un vignoble assez tardif. On vendange souvent plus tard que les autres appellations de la côte de Beaune.
4: Vous êtes entre la côte de Beaune et les hautes côtes, finalement.
5: Oui, exactement.
4: C'est ça.
5: Les Maranges, ils sont exposés sud-sud-est, on va dire. Les hautes côtes, moi, personnellement, j'ai des parcelles. Elles sont exposées vraiment plein sud.
4: Nouvelle confirmation de la définition hyper millimétrée des terroirs bourguignons.
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1: Peut-être que vous connaissez, vous, la place du village. Sur les réseaux sociaux, Jean-Noël et Philippe de Paris parcourent les Savoies avec leurs caméras et ils vous racontent leurs rencontres tous les jours au micro de votre radio ici. Aujourd'hui, Jean-Noël, on s'arrête dans l'ouest du département de la Savoie. C'est ce qu'on appelle l'avant-pays.
2: Nous sommes à Nance, du côté du lac d'Aiguebelette. Et on va rencontrer quelqu'un qui a un métier rare, un métier d'art. C'est celui de sellier, tapissier, décorateur. Et on va en parler avec Jean-Pierre Ancel, dans cette région bien paisible autour du lac d'Aiguebelette. Et Jean-Pierre commence par nous dire « J'ai choisi de m'installer à Nance parce que je voulais du calme ». Et là-bas, il est servi et il nous dit qu'il a longtemps vécu en ville et il nous explique que là-bas, au moins, à Nance, on peut se garer. On connaît Nance au nord du lac d'Aiguebelette, c'est vraiment la campagne, et il est heureux de travailler là-bas. Et il travaille dans un métier dont il dit qu'il est un peu l'héritier du bourrelier, puisque lui-même est sellier garnisseur, des bourreliers qui ont quasiment disparu. Lui, il va utiliser beaucoup de cuir, beaucoup de crin animal, donc très naturel, la ouate qu'il préfère, le tissu et la mousse. Et tout ça sur des supports extrêmement variés, notamment les vieilles chaises. Il nous dit qu'il aime bien travailler sur les vieux objets, les vieilles chaises. Il faut les recoller, il faut faire les vernis, il faut les retinter. Mais il travaille aussi sur l'automobile. Il va notamment refaire une vieille De Dion Bouton de 1902, à l'ancienne, avec justement du cuir et puis du crin animal. Donc il aime ce travail, il en est passionné. Et en particulier, il va travailler d'une drôle de façon, puisqu'effectivement, il utilise des petits clous qu'on appelle des semences. Et ces petits clous, il les met dans la bouche pour une bonne raison, c'est que c'est plus facile pour travailler. Et là, c'est original. Et on le voit faire. Il met une poignée de clous dans la bouche, il y a des petits clous qui sont pas très longs quand même. Et il a un marteau aimanté, s'il vous plaît. Donc, il prend avec la main droite le marteau et il va choper le clou dans la bouche. La main gauche est disponible. Et il nous dit, c'est comme si j'avais trois mains. Ça, c'est formidable. Et il nous explique qu'il a des clous dans la bouche très souvent et que il prend son clou et il tape dessus et paf, le clou. Incroyable. Il enfonce ça avec une dextérité énorme. C'était un bonheur de le rencontrer du côté de Nance.
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3: Taureau, je crois que c'est du 21. Ah non, je sais plus.
4: Savez-vous ce que c'est que l'astrologie ?
5: C'est les astronautes qui vont dans l'espace.
3: C'est l'espace et les constellations, le placement des étoiles.
4: Vous êtes de quel signe ?
5: Verseau. Moi, je crois que je suis taureau.
6: Moi, je suis taureau.
7: Moi aussi, je suis taureau.
4: Comment on a découvert que vous étiez de ce signe-là ? C'est grâce à quoi ?
3: Au mois de l'année, par exemple, le taureau, je crois que c'est du 21 mars jusqu'au 20... Ah non, je sais plus.
8: Moi, j'avais un petit carnet de jeu et il y avait un jeu. Si on réussit le jeu, on savait on était de quel signe.
9: C'est quand même magique, hein ?
10: Waouh, c'est fabuleux ! Et pourquoi on fait ça ?
11: Je sais un peu, Verseau, c'est de quel temps à quel temps ? C'est de la fin de janvier au début de février. Et moi, vu que je suis née le 31 janvier, je suis Verseau, du coup. Ça s'appelle des signes astrologiques. Et l'astrologie, du coup, c'est des signes astrologiques.
4: T'es taureau, ça veut dire que tu rentres, t'as besoin d'une étable ?
3: Non, c'est sur les qualités. C'est quand on est, par exemple, taureau, dans le mois où on est taureau, on n'est pas comme d'habitude.
4: Et vous êtes comment, messieurs les taureaux ?
3: J'en sais rien.
12: Il possède certainement des qualités, mais voilà. Lesquelles ?
8: Je sais pas, moi, je pense de l'émotion. Beaucoup, beaucoup d'émotions. Après, je sais pas.
13: Comment je peux te montrer que je peux être fort et sensible, noble et affectueux ?
14: Aïe. Les taureaux, par exemple, ce sont des personnes qui sont nées pendant les mois
3: de taureau.
6: C'est logique.
3: Quand on est taureau, on se contrarie plus, on est plus vexé, alors que d'habitude, non.
8: Taureau, bah, vu que les taureaux, c'est costaud, bah, je pense que les taureaux, ils sont costauds. Enfin, ceux qui ont les signes astrologiques taureaux, ils sont peut-être très forts.
4: Et les balances, alors?
7: Quand on était le signe astrologique balance, c'est-à-dire que quand il y a quelqu'un qui nous dit quelque chose, on va le balancer.
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14: Salut, Brésisel.
15: Salut, toi. Qui est cette charmante personne? Voulez-vous me présenter?
16: Ah, c'est encore Sylvie.
14: Je suis Sylvie.
15: Vous avez quel âge?
14: J'ai 50 ans.
16: Tu crois que je te vois pas?
15: Vous faites quoi dans la vie, en fait?
14: Je suis vendeuse en boulangerie.
16: Mais tu me prends pour une conne, là, ou quoi?
17: Elle est jalouse, tu sais pourquoi?
14: Je suis dans les petits bonheurs.
18: C'est exactement ça qu'on a pensé, nous.
19: Qu'est-ce que vous faites ici, à part foutre la merde?
14: J'habite à Port-Salle.
15: Et alors?
14: Port-Salle, c'est sauvage, bleu turquoise.
15: Comme sur les cartes postales?
14: Il y a une super vue au Guiligui qui surplombe le port. Et c'est le paradis.
20: Un petit commerce, une petite femme. C'est pas beau, ça? C'est pas le paradis?
21: C'est quoi votre endroit préféré?
14: Mon coin de balade préféré, c'est Boutrouille à Kerlouan.
22: Et on peut savoir pourquoi?
14: C'est une grande plage avec des rochers. Quand j'étais jeune, je montais sur les rochers. J'allais attraper des poissons, des crabes, des étrilles. Il y a trois petits rochers qui se situent au milieu de la plage. L'eau ne part pas quand la mer descend. Et ça fait des petites mares. Et quand j'y retourne maintenant, je vois les enfants qui jouent là où je jouais. Par contre, les rochers sont tous usés, puisque les enfants glissent dessus.
23: Allez, je glisse. Moi, tous les matins, je casse le vent, je fais chier les gens, ça me purifie, c'est important.
16: C'est quoi un mégatube?
14: Ma chanson d'enfance inavouable, c'est Son Kukai.
24: En l'an 70 du calendrier spatial, des êtres humains quittèrent la Terre pour rejoindre différents systèmes galactiques, comme le 15e système solaire, par exemple.
14: C'est un générique de dessin animé qui passait dans les années 80. J'adore.
25: Je ne comprends toujours pas.
26: Tu leur as qu'à huile bordée.
14: Quand je me suis mariée, on l'a passé avec le MP3.
27: Très bien, ma chérie. Après tout, c'est ton mariage.
14: Sans Kukai au mariage. Ah bah oui.
28: Sur quelle planète?
29: Vas-y, fais nourrir.
16: Raconte-nous une histoire, allez.
14: Si, j'en ai une quand même.
28: Ah oui?
14: La maladie du boulanger.
30: Ah, mais je crois que je la connais.
31: Non, c'est peu probable.
14: C'est la brioche qui gonfle et la baguette qui tombe.
29: Mais c'est énorme d'entendre des trucs comme ça.
14: C'est une tradition. Allez, salut!
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1: Vous écoutez Quand je creuse par le groupe Volcaillou.
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1: Volcaillou, un duo formé par Simon et Timothée. Originaires du Sud Ardèche, ils se rencontrent à l'âge de 12 ans au conservatoire et commencent à écrire et composer pendant leurs années lycée.
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1: Aujourd'hui, le duo est un ovni, un alliage entre musique électronique et chanson française.
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0: Caillou avec Quand je creuse, un coup de cœur ici de Romardèche.
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3: Bonjour.
4: Bonjour, bienvenue dans Décibel, cher Sam Sauvage. Ce premier album de Sam Sauvage qui vient de sortir, mesdames, messieurs, évidemment, on va se balader dedans. Vous rappelez que Sam Sauvage, peut-être qu'avant de l'entendre, vous l'avez vu, notamment avec la vidéo de cette première chanson, Les gens qui dansent.
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0: Je ne sais pas ce qui est le plus percutant dans cette chanson, justement, si c'est le son, si c'est la découverte de la voix de Sam Sauvage, ou ouais, ce look et cette petite danse qui vous colle à la peau. Là, vous partez en tournée. Tous les jours, vous allez la faire, cette danse
1: de, Ah ouais, tout à fait. Ah ben moi, quand je me dis que les gens ont pris leur place, nous, pour nous, c'est un concert de plus à chaque fois, mais pour les gens, souvent, c'est la première fois qu'ils me voient, donc qu'ils nous voient avec les musiciens et les musiciennes. Donc il y a un peu un truc où on donne tout le soir, et puis tant pis pour le lendemain.
0: Bravo pour la condition physique.
1: Merci, on ne fait trop peu.
0: Sam Sauvage, vous l'avez vu aussi dans le joli clip de Clara Luciani. Garçon mystérieux qu'elle regarde dans la rue. Voilà. Premier rôle, n'empêche, dans un clip, ça vous a donné envie d'en faire d'autres,
1: ouais,
0: ou même du cinoche.
1: Ah bah quand j'ai fait ça, je me suis dit, oh, pour vous, ce soit pas le dernier.
0: Ouais.
1: Non, en vrai, je sais pas. Moi, je pense pas du tout que j'ai un talent pour ça. Hein.
0: Oui, faire l'acteur, c'est pas dans
1: Ah bah
0: vos...
1: non. Bah déjà, chanteur, c'est dur. Alors, quand elle m'a dit, viens faire l'acteur, moi, je lui ai dit que je vais couler ton clip. Puis elle m'a dit, non, ça va être génial. Bon, on l'a fait.
0: Elle avait la vision. Bravo, Clara. Alors, mesdames, messieurs, bonsoir. Les vieilles personnes comme moi ont la ref, ça, mais beaucoup trop jeune pour avoir entendu Yves Mourouzi dire « Mesdames, messieurs, bonsoir ». Mais n'empêche que l'album s'appelle « Mesdames, messieurs ». Et c'est pas juste un gimmick, ce « Mesdames, messieurs ». Il est là, dans l'album, dans plusieurs chansons, dans la chanson d'ouverture, donc, qui s'appelle « Avis de tempête », où vous incarnez un présentateur météo, mais pas que, complètement dépassé par les fracas du monde.

0: d'avoir eu une reconnaissance nationale, il n'y a rien de tout. Donc, il faut un peu montrer ce qu'on fait. Et je pense que c'est un peu une invitation à écouter l'album.
1: C'est sa première rencontre, mesdames, messieurs. Point d'exclamation. Mesdames, messieurs, c'est pas seulement les gens très bien habillés de la télé qui le disent, ou les hommes politiques au début d'un discours. Ça peut être aussi quelqu'un qui fait la manche dans le métro.

0: s'appelle Un cri dans le métro. Et donc autant sur la chanson d'avant, vous incarniez un personnage qui était plutôt rigolo, là vous incarnez quelqu'un qui est en pleine détresse puis qui va exploser. C'est des rôles que vous vous écrivez. Pourquoi ces rôles-là ?
1: Ça dépend. Des fois, je prends un rôle, des fois, je prends une incarnation, ou des fois, je ne joue pas de rôle. Ça m'arrive aussi.
0: Dans les chansons.
1: Ouais. C'est, en fait, je m'adapte beaucoup par rapport à la chanson. Hein. C'est-à-dire que moi, c'est pas du tout un album concept. C'est vraiment chanson par chanson. Si je pouvais, je ne sortirais que des chansons une par une, mais je voulais faire un contenant quand même. Et je pense que là, pour le coup, c'est plus une incarnation de ce que j'ai vu, d'une situation. C'est-à-dire qu'on l'a tous vécu un peu ce truc-là, et même ailleurs que Paris, ailleurs que Lille, là où il y a encore même un bus, dans la rue, tout simplement. Ouais. Je veux dire, ce mec que j'ai vu péter un dans le métro, hein, littéralement, bah là j'ai pris la position osée de devoir l'incarner, et je le fais sur scène, et je pense que ça a donné du cachet au message, et ça a donné surtout plus de puissance au message.
0: Plus de force, c'est-à-dire que quand vous êtes cette personne et que vous vous adressez aux gens en disant mesdames, messieurs, c'est plus fort que si vous vous mettez dans votre rôle de chanteur observateur et vous dites j'ai vu un type dans le métro, il a dit ça.
1: Bien sûr, parce que moi j'étais pas derrière la vitre du métro, c'est ce que je dis souvent, j'étais même dans le métro, et à ce moment-là je le dis pas fièrement, mais je veux dire moi non plus j'ai pas donné 2 euros, je veux dire quand il est passé j'ai à peine laissé un regard, et c'est pour ça que c'est pas une chanson très engagée, en fait c'est une chanson beaucoup plus engagée contre l'indifférence que je mettais en avant, donc cette incarnation était nécessaire, je pense.
0: Donc, plus, on va dire, oui, vous êtes concerné par ce qui se passe autour de vous, que ce soit dans Un vide tempête ou Un cri dans le métro. Mais qu'est-ce qui fait qu'un moment comme ça, ça devient une chanson, typiquement là, Un cri dans le métro, qu'est-ce qui fait que ce jour-là, cet homme-là qui fait la manche et qui s'énerve parce que personne lui donne et qu'il est au bout du scotch, qu'est-ce qui fait que ça devient une chanson ? C'est quoi le déclic pour vous ?
1: Bah justement, pour moi, c'est quand je dis le cri dans le métro, c'est le cri, et c'est un peu la sensation qu'on a tous crié à ce moment-là. C'est des moments un peu rares comme ça où parce que quelqu'un qui fait de la manche dans le métro, il y en a tous les jours. Hein, je veux dire, on les voit tous les jours quand on va au boulot, quand on va ailleurs, peu importe. Là, ce gars-là avait un truc où il s'est énervé contre une pauvre vieille dame, comment qu'elle non plus n'y était pour rien en fait.
0: Ouais.
1: C'est ça, on n'y est pour rien et à la fois c'est devant nous. Alors qu'est-ce qu'on fait ? Est-ce qu'on regarde ? Est-ce qu'on regarde pas ? Lui, il a décidé qu'il fallait le regarder à ce moment-là. On l'a tous regardé. Et puis finalement, cette dame, elle a donné 2 euros et moi, je me suis dit, ok, c'est peut-être un moment d'humanité à photographier. Et c'est important pour combattre l'indifférence, la seule chose que je combats presque dans cette chanson, c'était important d'en faire quelque chose d'immortalisé. Ouais.
0: Bah vous l'écouterez sur le premier album de Sam Sauvage, mesdames, messieurs, point d'exclamation. Donc, et si ça se trouve, j'ai dit une grosse bêtise, Sam, parce que pour nous qui achetons des disques, qui découvrons des artistes, je me dis, première grosse tournée, premier album, première nomination aux Victoires, Révélation, c'est le début de l'aventure. Mais en fait, vous, l'aventure, elle a démarré bien avant. Ça fait plusieurs années que vous faites de la musique.
1: Oui.
0: Vous avez même lu dans une interview dire que vous aviez la sensation même d'avoir eu un petit temps de galère.
1: Ah oui, bien sûr. Mais après, c'est normal que les gens ne savent pas. Hein, parce
0: bah oui.
1: qu'il y a une exposition un peu cette année, des choses comme ça, dont je suis très très content.
0: Ouais.
1: C'est-à-dire que moi, ça change ma vie aussi. Hein. Ça change la tête de mes concerts. Aussi,
0: ouais.
1: Tout ça. Mais non, moi, ça fait 10 ans que je fais de la musique et ça fait à peu près, je pense, oui, pour être honnête, 8-9 ans. Très vite, j'ai voulu avoir un projet musical, tenter ma chance, en fait, en tant que jeune dans la musique. Donc, ouais, j'ai connu un peu 8 ans, 9 ans de bar, de resto et comme je disais, de concert dans l'indifférence, mais une indifférence nécessaire avant de connaître autre chose, je pense.
0: Qu'est-ce qui vous a donné la niaque, la force de continuer ? Parce que oui, servir des pizzas ou des bières pendant 1 an, 2 ans en attendant, soit, mais 8 ans, c'est long. C'était quoi ? C'était de l'espoir ?
1: Je pense que j'avais beaucoup d'espoir, et même si je traversais forcément des grands moments de doute, mais comme j'en traverse aussi aujourd'hui, parce que là maintenant il y a une autre pression, la sortie d'album, des choses, donc ouais. En fait c'est une pression différente. Il y avait la pression d'arriver à sortir un album, ensuite la pression que l'album fonctionne. Il y a toujours de la pression dans la vie, mais pas que pour ce métier-là, il y a des métiers.

0: pire que ça d'ailleurs. Moi j'ai cette chance là. Non, mais je pense que j'ai tenu entre guillemets, hein, c'était pas si dur que ça, mais j'ai tenu parce que l'aventure est aussi intéressante, le chemin est aussi intéressant que la présumée arrivée qui n'existe pas.
1: Oui.
0: Et pour moi, tant qu'il n'y a pas d'arrivée, bah, y a du chemin, et moi ça me plaît. Donc même jouer dans les restaurants, si demain j'y retourne, alors oui, ça va me faire bizarre, mais c'est pas un truc qui va me m'horripiler.
1: Et ça, comment dire, est-ce que maintenant vous pouvez dire mon métier c'est musicien, et si oui, à partir de quel moment vous avez commencé à le dire?
0: J'ai commencé à le dire de manière tout à fait pragmatique et très économique, en fait, à partir du moment où j'en vis. Alors, ouais. Je veux dire, là, ça fait depuis récemment, très récemment, ça fait un peu moins d'un an. Et oui, moi, je me suis toujours refusé à dire, en me présentant, que j'étais musicien. Je disais souvent, bah, je suis barman, mais je fais de la musique. Je suis comment régisseur au théâtre, je l'ai été pendant 2 ans, mais je fais de la musique et j'aimerais bien un jour que ça fonctionne. Et là, aujourd'hui, bon, si ça fonctionne, je sais pas, mais en tout cas, je dis, je suis musicien. C'est mon métier et c'est très, très cool.
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le musicien Sam Sauvage est notre invité ce soir. Et sachez que sur l'album, vous allez aller de surprise en surprise et plein d'ambiances différentes. J'ai beaucoup aimé à quel point vous m'avez baladé et vous avez joué avec mes émotions, mes humeurs, mes réactions en écoutant Mesdames, Messieurs, j'ai un sourire amusé en écoutant Je suis pas beau, parce que on se l'est tous chanté ado en se regardant dans le miroir.

0: sommes sauvages. Je suis pas beau. Mais voilà, là, vous, les ados vont vous adorer. Hein.
1: Ah, c'est vrai?
0: Ah, bah oui, je pense. On se dit, là, je suis pas tout seul. Moi, si j'avais eu cette chanson-là quand j'avais 15 ans, ça m'aurait fait un bien fou.
2: C'est vrai? Ah ben, ouais. Moi, elle m'a fait un bien fou de l'écrire aussi.
0: Donc, il y a ces moments-là vraiment joyeux, souriants, bah, comme les gens qui dansent ou comme ça. On laisse Sam Sauvage nous emmener dans son univers. Et puis, je vous rappelle que le monde va mal, hein, on l'a dit au tout début de l'interview. Et donc, il pleut des femmes. Histoire vraie, Sam, vous avez perdu une amie victime d'un féminicide.
2: Tout à fait, oui. Il y a un an, à peu près ça.
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1: Des hommes filles au destin volé par ceux qui manquent de courage, quelle plume. C'est forcément plus difficile à écrire que je suis pas beau. Ou alors est-ce que c'est juste une difficulté différente?
2: Je pense que c'est tout seul au bout d'un moment. Enfin, il y a des chansons comme ça qu'on écrit en 10-15 minutes, celle-là forcément on faisait partie, parce que d'autant plus que ça m'a touché personnellement. Et je pense que ça m'a fait du bien de l'écrire en fait. Moi ça remplit. De toute façon, en tant qu'artiste, on fait des chansons souvent pour se remplacer des consultations de psy, hein. C'est littéralement ça. Hein. Parce que, et en fait, c'est la même chose qui s'est passée là. Et même si c'est un sujet difficile, dur à écrire, dur d'en parler en interview, tout ça, je pense que c'est nécessaire d'en parler. C'est justement ce qui fait tout l'intérêt de cette chanson. C'est pas pour rien que je l'ai écrite, c'est quand j'ai découvert que mon ami Lison, hein, son prénom, comment en fait n'était qu'un numéro. Quand je l'ai vu sur le compte Noutout, sur Instagram, des choses comme ça, qu'en fait c'était la 171e, 163e de l'année, je ne sais plus. Et comment c'est ça, c'est pour ça qu'il pleut des femmes, je parle vraiment de cette averse-là. Et même si c'est dur d'en parler, je pense qu'il faut en parler, il faut encore en parler. C'est à force d'en parler qu'on va réussir à combattre au moins le truc. Et si je peux apporter ne serait-ce qu'un petit caillou à l'édifice, ce sera déjà ça.
1: Bah merci de l'avoir fait, elle est très poignante et parlante, et en plus merveilleusement écrite cette chanson. Revenons à la maison, ça fait plaisir. Boulogne-sur-Mer.
2: Bien sûr.
1: C'est un endroit important pour vous, c'est là que vous avez grandi, Sam?
2: Oui, tout à fait, c'est ça. Je suis un nordiste, un vrai de vrai.
1: Il y a une chanson donc dédiée à votre ville, Boulogne.

0: C'est quoi votre fidélité, votre lien à Boulogne pour en faire une chanson? C'est comme Orelsan avec Caen.
1: Bah c'est une phrase que je dis toujours, mais c'est parce que quand je l'ai trouvée, quand elle m'est venue, je me suis dit que c'était la meilleure façon de décrire cette ville-là. Et c'est un vrai compliment, hein, ça paraît bizarre, mais c'est juste que c'est une ville qui est aussi belle dans sa laideur que laide dans sa beauté. Je trouve que c'est vraiment la phrase qui lui convient le mieux, que j'aurais pu glisser dans cette chanson d'ailleurs si je l'avais pas trouvée après.
0: Pour la réédition, on note ça.
1: Pour Boulogne 2. Mais c'est une ville qui m'a hébergé, j'aime bien ce terme-là, de mes 0 à mes 18 ans. Ouais. Moi, je me définis très peu de là d'où je viens. Mais par contre, c'est important d'en parler. Je veux dire, moi, je me définis plus par là où je vais. C'est ce que je préfère. Mais par contre, je voulais quand même rendre hommage un peu à cette ville et parler aussi de ce qui se passe là-bas. Parce que c'est une ville qui a beaucoup d'histoire, qui a été détruite pendant la guerre, des choses comme ça. Mais les gens, je sais pas pourquoi, ont gardé un cœur énorme. Et les événements aussi tragiques qui s'y passent, avec le cimetière de la Manche, hein, comme on dit, les migrants qui se noient dans la Manche. Et je vois en fait tous les clichés très tenaces à Boulogne. On parle de racisme, on parle de tout ça. Alors qu'en fait, moi, tout ce que j'ai vu, c'est des pêcheurs aller sauver des migrants en mer. Donc les pêcheurs avant qui mouraient de la mer viennent maintenant sauver ceux qui sont dans des embarcations de fortune. Et ça, je voulais un peu trouver ce double sens pour raconter cette double histoire, ce passé et ce présent, qui finalement se lie comme jamais à présent même.
0: Il y a beaucoup de profondeur en fait dans votre album, et c'est vrai que avec les premières chansons, notamment Les gens qui dansent, etc., on s'attendait pas forcément à ça. Est-ce que vous vous rendez compte que vous surprenez dans le très bon sens du terme? Mais voilà, moi franchement, la première, je me suis fait avoir. Je vous ai vu arriver, votre petit look là, votre petite choré et tout. J'ai dit génial, il est trop sympa, Sam Sauvage. En fait, oui, il est trop sympa, Sam Sauvage, mais il est aussi très profond. Enfin, je dirais, il y a du monde là-dedans.
1: Il est pas dépressif, promis.
0: Non, c'est pas ça. Mais intelligent, vous écrivez divinement. Quand dans Roi du silence, vous racontez l'histoire alors de beaucoup de couples, mais là en l'occurrence, c'est l'histoire de vos parents et de votre papa qui se barre au moment de votre naissance. Vous avez des phrases géniales. Qu'on est

0: roi du silence, ça vous évite la consultation de psy pour vous réconcilier avec votre père?
1: Bien sûr, et c'est pour ça qu'il y a autant de métaphores. Parce que,
0: il y a des princesses, des rois, tout ça. Mais
1: j'assume de dire que je me cache derrière ça. En fait, j'ai pas de problème à le dire, et je pense que le jour où je réussis à écrire une chanson avec des mots directs, comme je le fais souvent dans d'autres chansons, c'est que là, j'aurais vraiment guéri mon truc à l'intérieur de moi. Mais bon, on guérit pas souvent si vite qu'on veut. Et puis surtout, moi, j'ai même pas envie de guérir. Je me sens très bien comme ça aussi maintenant. Donc, je me suis un peu caché derrière ces métaphores-là. Et si je l'ai sorti, parce que c'est un peu une valeur personnelle, j'écris d'habitude plus sur les gens que sur moi. Là, je me suis dit que mon histoire, je pense que je suis pas le seul à l'avoir vécue. Je pense qu'elle parlerait à beaucoup de gens. Donc, c'est pour ça que je voulais un peu la glisser comme ça, en espérant que les gens la comprennent, la reçoivent, bien sûr. Ouais.
0: Alors, on parle de mots directs. Je ne t'aime plus, c'est suffisamment direct.
1: Ouais, là, pour le coup, j'avais pas besoin de psy. J'y suis allé franco.
0: On y va, alors. Sam Sauvage, je ne t'aime plus, mesdames, messieurs. Désolé, les psys, on peut pas tout avoir.
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1: Message reçu, Sam Sauvage est l'invité de Décibel. J'ose même pas vous demander pour qui elle était, si la personne a bien reçu le message. Non, c'est vrai. Non, mais hey, c'est hyper cruel.
2: Ouais, mais je pense que c'est mieux de le faire en chanson que de dire des mots pareils en face ou un truc du genre.
1: Puis
2: surtout, c'est plus facile de dire. Je trouve que dans la vie, c'est plus facile de dire je t'aime dans un gros mensonge que je ne t'aime plus dans une vérité bien brutale.
1: C'est pas
2: donc,
1: faux.
2: Dans un album, c'est mieux que dans une relation.
1: Comment vous bossez, Sam Sauvage, ce premier album? Il est né de vous uniquement ou bien vous êtes plusieurs? Est-ce que quelqu'un écrit avec vous, compose avec vous, produit avec vous?
2: Alors sur Madame Messieurs, comme sur l'EP avant, l'album comme l'EP, moi j'ai fait auteur, compositeur, interprète dans sa totalité. C'est-à-dire que voilà, j'ai tout écrit tout seul, la musique aussi, le texte, et par contre l'interprétation également, pardon. Et après, par contre, pour la première fois, je me suis entouré d'arrangeurs. C'était une volonté de ma part, je voulais un peu ouvrir ma musique à d'autres horizons, notamment sur des titres comme Boulogne, Il pleut des femmes, Je ne t'aime plus, là qu'on a écouté tout à l'heure. Et en fait, j'ai rencontré des gens assez sympas pour le faire. Pierre Cheguillaume, Simon Kenéa, qui travaillent notamment avec Zao de Sagazan, à Nantes, dans un studio. On a fait ça pendant tout l'été dernier. Et puis aussi David Enfrein, qui comment travailler sur Ne t'en fais pas pour elle, à la basse, un peu le, on l'a appelé le hooligan de la musique, et je trouve ça hyper bien trouvé.
1: On va écouter d'ailleurs Ne t'en fais pas pour elle tout à l'heure. Donc voilà, on va se rendre compte de ce que le hooligan.
2: C'est ça, c'est un vrai de vrai. Et une dernière personne qui est Xavier Demar, qui a travaillé beaucoup avec son frère Pierre Demar sur Je suis pas beau, pour ce côté pop, cette fraîcheur. En fait, j'allais chercher des sonorités chez des gens.
1: C'est ça.
2: Pour ressembler à mon album.
1: Parce que vous, naturellement, vous allez vers quel genre de sonorité? C'est quelque chose comme les gens qui dansent? C'est un truc un peu cold wave, un peu post-punk?
2: Du tout, mais je suis vraiment très éclectique. Donc c'est que dans chaque chanson, il y a un style différent. C'est ça que j'aime bien. C'est ce que j'espère avoir.
1: Mais par exemple, quand vous composez quelque chose qui est brut, qui n'a pas été arrangé, etc., ça ressemble plutôt à quoi? À des sons synthétiques? Ça ressemble à du piano? Comment vous?
2: Ça dépend de la façon dont je compose, en fait. Ah, c'est-à-dire que parfois, des fois, quand j'ai le texte avant, bah, je vais l'habiller d'une certaine manière. Et quand je me dis que le texte est un peu solennel, des choses comme ça, je vais le faire au piano. Et puis parfois, j'ai un riff de guitare, ou parfois, j'ai juste un truc de
1: synthé.
2: Donc
1: vous êtes pianiste, guitariste?
2: En fait, j'aime bien dire que je fais un peu tout, mais pas très bien. je suis pas un grand soliste de guitare, je suis pas un grand pianiste du tout. Mais
1: ça vous permet de bosser et de composer.
2: C'est ça, ouais. Ça me permet en fait de composer. Et après, il y a des gens dont c'est le métier, par exemple, d'interpréter très bien les guitares, tout ça, à qui je confie ça de manière naturelle.
1: Mais d'accord, mais je comprends mieux aussi pourquoi vous êtes tellement chouette en interview, pourquoi aussi vous êtes tellement contente de faire plein de dates. C'est parce qu'en fait, toute une partie du boulot est archi solitaire pour vous.
2: Ah oui, carrément. Moi, je suis content quand je m'entoure d'équipe après.
1: Je comprends mieux ça. Ouais, c'est ça. Mesdames, messieurs, est disponible. Vous l'avez compris, c'est un vrai coup de cœur pour toute l'équipe de Décibel. Et c'est très sympa d'être venu nous en parler.
2: Mais merci de m'avoir accueilli.
1: À la prochaine, Sam.
2: À bientôt. Merci pour tout.

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2: Bonjour.
3: Bienvenue dans Décibel. C'est la première fois que vous venez dans l'émission.
2: Mais complètement, comment j'ai pu manquer ça, Décibel?
3: Voilà.
2: En quoi?
3: Exactement, en tout cas je suis ravie de passer ce petit moment ensemble à l'occasion donc de la sortie The Kiss the Beast. L'album commence par la chanson du même nom, un vrai générique de début comme on les aime.

chanson que vous allez écouter une fois et chanter 150 000 fois. Voilà, c'est le principe de ce Kiss the Beast. Alors, avant de se plonger dans l'album, Sébastien, j'avais envie qu'on fasse un peu les présentations, puisqu'on ne s'est jamais parlé ici, et dire que c'est super réjouissant d'avoir un artiste tel que vous dans l'émission, parce qu'en fait, il y a plein de portes d'entrée à votre travail. Il y a des gens qui ont pu vous découvrir sur la bande originale de Lost in Translation, le très beau film de Sofia Coppola en 2003, avec Fantino,

votre ritournelle qu'on utilisait tout à l'heure en générique de bienvenue. Alors oui, elle date de l'album Politics en 2004, mais elle était aussi jouée merveilleusement à la cérémonie d'ouverture des Jeux Paralympiques Paris 2024.

0: de souvenir, ça, pour vous, cette cérémonie des JO?
1: Grand souvenir, vraiment, c'était vraiment très impressionnant à faire. Déjà, j'étais très content qu'on m'invite, qu'on me propose de le faire. Je me suis dit, ah bah, vraiment, c'est sympa, quoi. Je me voyais finir au fond d'une cave tout seul, et puis en fait, non, on est venu me chercher, et on m'a mis en plein soleil, voilà. Non, en vrai, j'étais hyper content qu'on m'appelle pour faire ça. J'ai des grands souvenirs, je l'ai dit souvent, mais j'adorais ce convoi qui venait me chercher à les maisons pour aller répéter sur place, donc avec des policiers, des motards qui ouvraient le chemin, comme ça, Paris n'a jamais été aussi fluide.
0: C'est ça.
1: C'était journée porte ouverte, quoi.
0: À la Concorde en 5 minutes.
1: Et c'était génial de vivre Paris comme ça. En plus, en vrai, franchement, je veux dire, Paris sans embouteillage, c'était vraiment merveilleux. Donc ça, j'adorais ça, surtout les enfants. Il y avait ce côté convoi présidentiel qu'on aimait beaucoup.
0: Ouais.
1: Et puis, j'ai adoré être sur la place de la Concorde comme ça, mais transformé. Moi, surtout que bon, c'était la fin de l'été, il faisait hyper beau, et le ciel bleu, cette ambiance de fin d'été et tout. D'habitude, déjà, j'adore ça, la fin de l'été. Mais là, en plus, avec cet événement-là, alors, c'était vraiment magique, quoi.
0: Ouais, côté patrimonial aussi, quand même, de se dire que, oui, vous avez une carrière, on l'a dit, voilà, de 25 ans, forcément plein de bons moments. Vous avez voyagé partout dans le monde avec votre musique, mais là, cette chose-là de représenter la France, ça fait quelque chose à l'ego ou pas du musicien que vous êtes?
1: Ouais, quand même pas mal, je dois dire, c'est vrai. Et puis après, j'ai été fait chevalier des arts et des lettres, et je crois que c'est pour ça, j'ai l'impression, parce que c'était dans la foulée. Donc j'imagine que ça a eu une influence. Je sais jamais su vraiment pourquoi j'avais été fait chevalier des arts et des lettres, mais ça, à mon avis, c'est pour ça. Et puis, c'est vrai que, alors, autant je suis complètement apolitique et puis j'ai un refus de l'autorité totale, mais enfin, même si j'ai un super bon feeling avec la police, je me souviens notamment une fois à Cannes,
0: ouais.
1: J'avais été au Jouet Club de Cannes, et moi j'achète beaucoup de cadeaux aux enfants, enfin bon, je suis très bon.
0: Vous en avez à vous, puis j'imagine qu'il y en a en plus des enfants autour de vous.
1: Non,
0: vous
1: les gâtez. Là, c'était vraiment mes enfants, les miens, ouais. Quoi. Et on avait tellement de sacs, donc on marchait un peu comme ça dans la rue, et carrément, des policiers m'ont reconnu, et ils nous ont aidés à porter les sacs de jouets jusqu'à l'appart, donc j'étais là, ouais, super.
0: C'est classe.
1: Et donc, mais alors voilà, donc, mais enfin, en tout cas, c'est vrai que je me sens toujours un petit peu, c'est ce que je dis souvent, mais un peu renégat. J'ai l'impression de vivre tout seul dans ma cabane. Enfin, je vis pas dans une cabane, et en plus, je vis pas du tout seul. Mais c'est une impression que j'ai un peu comme ça. Donc là, le fait de participer à un truc un peu commun, de partager ça avec les gens qui habitent le même pays que moi, ça m'a fait hyper plaisir, carrément.
0: Sinon, j'ai une théorie pour la médaille. C'est peut-être pour l'Eurovision. Allez savoir. Moi, j'ai un souvenir ému de Sébastien Tellier, Eurovision 2008. Il entre sur scène en voiturette de golf. Moi, j'ai trouvé ça so chic, so French. Elle est encore dans ma playlist, cette chanson divine. Moi, j'ai trouvé extra.
1: Ah, c'est sympa. J'étais content avec cette chanson parce qu'en fait, on croit que derrière, ce sont des voix qui chantent comme des chœurs. Mais en fait, donc, les gens de l'Eurovision m'ont obligé à ce que ces espèces de chœurs qui arrivent derrière, choup, wap, ouais. Du choup, soient chantés en vrai. Mais en fait, non, moi, tout ça, ces sons-là, je les ai avec un synthé qui était le Roland RD700. Enfin, je veux pas être trop technique, mais, et j'avais, une fois, j'avais loué ce synthé pour un concert. Enfin, bon, bref. Et puis, j'étais tombé sur ce son-là qui est un son magique.
0: Ouais.
1: On appuie, on met quelques doigts et ça organise. Ça organise toute une chorale. Et j'avais adoré ce truc-là. Et je m'étais dit, mais un jour, je m'achèterai. Donc, je me le suis acheté. Et puis, en m'amusant avec à la maison, j'étais tombé sur cette chanson. Mais en fait, j'avais commencé, c'est rare d'ailleurs, dans une chanson, j'avais finalement, d'une certaine façon, commencé par les arrangements. Parce qu'en appuyant sur le synthé, ça faisait choupi-wapi-wapi-la. Et puis, par-dessus, j'avais inventé une petite mélodie et ça donnait divine, quoi.
0: Bah, moi, je l'aimais beaucoup. Voilà. Donc, moi, pour ça, je vous aurais filé la médaille, que ce soit pour ça ou pour les JO. En tout cas, elle est là, la médaille de chevalier des arts et lettres. Bravo à vous, Sébastien

0: c'est une chanson qui s'appelle Copycat. Copycat, c'est un, dans le meilleur des cas, un copieur. Dans le pire des cas, c'est-à-dire ce qui vous est arrivé, c'est une usurpation d'identité. Ce qu'il faut dire, c'est qu'en plus de tout ce que j'ai cité, vous êtes aussi hyper célèbre, pas que pour votre musique, mais aussi parce que vous êtes un des rares hommes à être une égérie Chanel. Donc vous êtes aussi beaucoup dans les magazines de mode, dans la presse, etc. Et donc vous avez atteint un degré de célébrité qui fait que quelqu'un s'est fait passer pour vous.
1: Mais complètement. Alors bon, je vais appeler la chanson Copycat, mais pour moi, Copycat, c'est un serial killer qui imite les crimes d'un autre serial killer, j'imagine.
0: Ah, oui.
1: Mais en fait, la chanson, parce que j'allais pas l'appeler l'usurpateur, qui sonne moins bien que Copycat.
0: C'est pas faux.
1: Copycat, ça tape.
0: Ouais.
1: Bon voilà, donc l'usurpateur, ça claque un peu moins évidemment. Mais enfin bon, oui, c'est ce monsieur. Qui a utilisé mon nom, en fait, il se faisait passer pour moi.
0: En utilisant votre look aussi, qui est très connu.
1: Avec le même look et tout, ouais. Pour aller en boîte gratuitement, des cocktails gratuits, des vêtements gratuits chez Chanel, des dîners en ville avec des grands patrons et tout ça. Et en fait, c'est marrant parce que... Enfin, c'est marrant, c'est pas du tout marrant, c'est absolument atroce, mais... Parce qu'en fait, il a volé donc mon nom, c'est ce que j'ai dans la chanson, mais aussi... Il a volé une vie que je ne mène pas. Parce que moi, je ne fais jamais de grands dîners en ville avec des grands patrons.
0: Ouais.
1: Je ne l'ai jamais fait. Et puis, et quand je vais...
0: C'était ça le pire pour vous ? C'est qu'il donnait une image de vous un peu cracra que vous n'êtes pas ?
1: Mais complètement.
0: Ouais.
1: Son côté cracra, ah ouais.
0: Ouais. Non, puis,
1: moi, bon, il y a très très longtemps, c'est vrai que j'allais en boîte de nuit tous les soirs. Mais encore une fois, moi, j'y allais, je cherchais l'amour, je cherchais une petite amie. J'essayais un petit peu. Voilà, bon.
0: Comme tout le monde.
1: Et puis, voilà. Et puis... non, mais je trouve que ce que j'ai trouvé plus méprisable d'une certaine façon, c'est qu'il s'est fait ami avec des gens en se faisant passer pour moi. C'est-à-dire, il allait dans leur appart, ils étaient ensemble, ils passaient des samedis après ensemble et tout. Et ça, je trouve ça, c'est bizarre, ça, quand même, de créer des fausses amitiés. Non, mais c'est vraiment un truc. Donc c'est ça qui m'a fait peur. Je me suis dit, bah pour faire ça, faut vraiment être quand même vachement dérangé, quoi. Donc et ça, le fait qu'il de me dire qu'il soit dérangé, ça m'a fait peur parce qu'on sait pas à quoi s'attendre avec un mec qui est pas équilibré, quoi.
0: Oui, on veut pas qu'il se pointe, j'en sais rien, à l'école des enfants, un truc comme ça fait super peur.
1: J'allais chercher
0: mes
1: enfants.
0: C'est fini.
1: Je montrais mon passeport. Ah, c'est fini, ouais.
0: Ouais,
1: heureusement, ouais. J'ai appelé la police et tout le bazar, quoi, je veux dire, quoi.
0: La beauté, des belles chansons, mais vous allez en trouver plein sur Kiss the Beast. Et puis, vous allez vous rendre compte que Sébastien Tellier utilise sa propre voix vraiment comme un instrument. Donc là, sur Copycat, voilà, vous avez entendu un certain traitement de sa voix. Sur d'autres chansons, c'est au contraire hyper simple. Et puis, sur Refresh, alors là, c'est incroyable.

0: vous là?
1: Là c'est moi, alors c'est ma voix déjà superposée, j'en ai fait beaucoup des prises, ouais. Celle-là, j'ai bien dû superposer au moins une dizaine de fois ma voix. Et puis aussi, c'est ce que j'ai dit à Sébastien, parce que c'est encore Oscar Holter et Sébastien en duo qui produisent le morceau. Enfin, celle-là, quand même, la maquette, parce que je maquette tout avant de passer en production.
0: Donc, vous avez votre studio,
1: je fais mon studio, là, je prépare tout. Donc là, c'était quand même très proche. Enfin, je veux pas retirer de leur talent. Enfin, il se trouve que c'était très proche. Ouais. Et mais par contre, j'avais, dans mon ordinateur, j'avais un truc qui permettait de faire une voix synthétique qui ressemble beaucoup à celle-là. Mais c'est-à-dire, c'est une voix synthétique, mais dans laquelle on peut pas entrer de parole. Donc ça vient. Et après, donc j'ai écrit le texte, mais il fallait recréer la même voix que cet ordinateur, mais avec du texte. Et donc on a Sébastien, c'est Sébastien qui s'y est collé, et il a passé pas mal de temps à recréer exactement ce grain-là. Et c'est ce que je dis souvent, mais j'aime bien le dire parce que en fait, c'est quand mon fils est né. Donc dans le 17e à Paris, et il est sorti, et là il a poussé un cri. Mais moi j'imaginais que les nourrissons, enfin les nouveau-nés, ça pleurait, mais en fait non, il a crié, et donc il a fait comme ça, et c'était je voulais ce grain là en fait, ce cri, parce que c'était pas juste un cri de bébé, c'était pour moi c'était, je veux dire, la naissance de l'humanité.
0: La vie, ouais.
1: La vie, ouais. Ouais. Mais limite, je pense que ça, même les dinosaures faisaient presque le même son. Il y avait ce truc-là, presque irréel ou tellement réel que ça en devient fou.
0: Primal
1: scream.
0: Ouais, bah oui.
1: Comme le groupe.
0: C'est ça.
1: Non, c'est ça en plus. Ouais. Et donc, je voulais vraiment, retrouver ça pour refresh, cette espèce de truc. Parce que refresh, ok, c'est ma propre renaissance. Bon, voilà. Mais c'est aussi ce fait que la vie se perpétue. Et donc, j'avais très envie de faire ça, et ça nous a pris des semaines et des semaines de bien restituer ce côté un peu rauque du cri, quoi.
0: Et à côté de ça, il y a des chansons comme Un dimanche en famille, où là, bah, c'est juste, c'est votre voix, c'est vous. C'est...

0: vrai.
1: Donc parfois vous poussez très très loin le traitement de la voix et parfois c'est vraiment très proche du naturel. Ça aussi c'est une liberté que vous vous donnez maintenant de traiter votre voix vraiment comme un instrument.
0: Oui, voilà, complètement, parce que aussi, c'est que la musique, c'est un monde très vaste. Il y a plein de trucs formidables. Il y a plein de basses différentes. Il y a plein de synthés différents. Il y a plein de trucs différents. Je sais pas, il y a de la chorale, il y a du tam-tam, il y a de l'afrobeat, il y a du rap, il y a de la pop. Enfin, c'est fou, mais c'est presque, je sais pas si on peut dire que c'est infini, mais c'est quasiment, les plaisirs de la musique sont quasiment infinis. Et donc moi, comme j'adore tout ça, j'essaye de tout mettre en fait, sans non plus que ça fasse fourre-tout quand ouais. même. Mais je pourrais pas. Je me sentirais enfermé si j'allais que dans un seul truc et tout ça. J'ai envie de tout essayer, mais un petit peu comme dans la vie. Enfin, quoi que je dise ça, c'est pas vrai parce que. Enfin, j'aimerais bien, par exemple, essayer de vivre dans toutes les villes. Un petit peu à San Francisco, un petit peu à New York, un petit peu à Tokyo, tout ça. Mais je le fais pas, en fait. Ça fait depuis toute ma vie d'adulte, j'habite à Paris. Donc, je veux pas mentir aux gens. Mais c'est vrai que j'ai ce côté gargantuesque de vouloir... Ouais. J'ai envie de tout, quoi.
1: Et pour la musique, un des grands plaisirs aussi, c'est d'inviter des artistes qu'on admire sur ses chansons. Pareil, on n'ose pas forcément les inviter à dîner à la maison à Paris, mais sur un album, on les invite. Et sur votre chanson Thrill of the Night, il y a la guitare de Nile Rodgers, qu'on connaît bien évidemment, de Chic. Et il y a une voix qu'on découvre, c'est celle d'une chanteuse américaine qui s'appelle Slater.

0: Roger ne bosse qu'avec deux Français, vous et Sheila.
1: Il a bossé avec les Daft Punk.
0: Ah oui, ouais, ouais. Ah, mais ils comptent pour des Français, les Daft Punk, c'est la classe international.
1: Ils sont tellement, mais okay, ils sont, okay. Ils sont archi français.
0: Trois Français alors, Daft Punk, Sheila, Sébastien Tellier.
1: oui, bah, je suis très content qu'on ait pu travailler ensemble. C'est vraiment un mec que j'admire profondément, c'est un immense musicien, c'est vraiment un génie de la musique. Et justement, quand je parlais tout à l'heure de non-réflexion, c'est ça qui est formidable, c'est de travailler toute sa vie d'un instrument, en l'occurrence, lui, c'est la guitare, et que ça semble facile. Lui, on a l'impression qu'il fait ça, mais comme il respire, enfin,
0: oui.
1: Je veux dire, c'est...
0: Oui, il n'y a pas de douleur, il est très fluide.
1: Voilà, il n'en fait pas des caisses, ouais. On a l'impression que c'est... Et c'est vraiment, mais ça, c'est vraiment à l'américaine, que le résultat semble vraiment des plus naturels. Et ça, j'adore chez lui. Et puis, j'adore parler de lui parce que, aussi, c'est ce que je dis souvent, mais c'est tellement vrai, il est extrêmement sympa. Alors que souvent, on imagine les stars américaines, en plus, moi, il y en a un paquet de stars américaines que j'ai un petit peu côtoyées, qui me faisaient carrément peur. Pas du tout. Il est sympa, comme je le dis tout le temps, il retient le prénom de tout le monde, il demande des nouvelles de la famille, il est humble, il est super cool. De lui émane un truc genre super sweet, il est vraiment merveilleux, quoi.
0: Je pense qu'il est très très heureux de faire de la musique. Vous parliez tout à l'heure d'amour de la musique et d'envie de bouffer toute la musique et de goûter toute la musique. Je pense que vous avez ça en commun, sans doute.
1: Alors lui, oui, parce qu'une fois j'avais fait une vidéo avec lui, enfin on avait été interviewé ensemble à Los Angeles, donc le principe c'est on se baladait en voiture dans les hills, et puis on discutait pendant cette sorte de balade en voiture, et là, donc je connais tous ses hits, les albums de Chic, évidemment j'écoutais 15 millions de fois et tout, mais là en plus je me suis aperçu qu'il avait fait plein de musique pour le cinéma, tout ça, j'étais ah bon, c'est dingue, enfin, j'en revenais pas, mais un nombre de trucs incroyables de tout ce qu'il a fait, je pense vraiment aussi... Parce que maintenant, je veux dire, il est plus, c'est pas un petit jeune, quoi. Et donc, mais il continue, il est en tournée. J'avais été le voir il y a pas très longtemps, au Zénith à Paris. Et c'était génial parce que donc moi et ma femme, ils nous avaient invités, mais on avait eu le droit de regarder le concert, mais dans les coulisses, mais juste au bord de la scène, sur le côté, quoi. Donc j'avais pu bien l'observer de pas très loin. Et je le voyais, mais prendre plaisir, mais c'était dingue. On a l'impression que c'était la première fois qu'il faisait de la scène, carrément. Sautillait, il souriait, c'était dément, quoi.
0: En parlant de plaisir, je voulais vous remercier, Sébastien Tellier, parce que sur Kiss the Beast, il y a des surprises. Et c'est pas si commun aujourd'hui d'être surpris en plein milieu d'une chanson. Je pense par exemple à Lou, qui est une chanson vraiment pleine de surprises, puisqu'on commence sur une petite guitare flamenco, un petit voyage linguistique en Espagne. Après, il se passe ça, et puis après, il se passe encore autre chose.
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0: vous mentir, la première fois que je l'ai écouté, à ce moment-là, j'ai fait hey! Parce que vraiment, j'étais surprise et contente. Est-ce que vous aussi en studio, quand vous faites une cascade de la sorte, vous vous dites hey?
1: Ouais, j'étais très content. En fait, le principe de Loup, c'est une chanson où c'est un loup qui se déguise en chien pour commettre un peu ses petits méfaits et tout et tout. Et donc, je voulais que ça soit ça. Je voulais que ce côté un peu espagnol, ce loup qui se déguise en chien, qui essaye de bien présenter avec une certaine classe et tout. Ça. Mais parfois, il redevient loup, quoi. C'est plus fort que lui. C'est pour ça qu'on passe de ce côté un petit peu, on va dire, jazzy espagnol à des côtés crazy funk, appelons ça ouais. comme ça. Et pour moi, c'était important comme ça que tout d'un coup c'est le naturel revient au galop, comme on dit, enfin j'aime pas trop utiliser l'expression, mais voilà,
0: c'est là, voilà.
1: Et donc c'était ça que je voulais, quoi, que tout d'un coup paf le pot, comme si il pleuvait, que son déguisement disparaissait un peu et que ça y est, on voyait que c'était un loup qui se sentait tout nu, qui c'était l'urgence, la catastrophe, quoi.
0: C'est ça que j'adore chez Sébastien Tellier, c'est qu'on se dit quand même il y a du monde et là-haut, et non mais si, et je vous imagine, vous êtes tout seul en studio au départ, tenter des trucs. Vous vous parlez à voix haute ?
1: Oui.
0: Ah, alors, j'en étais sûr.
1: Alors, c'est vrai qu'il faudrait. J'aimerais pas être filmé seul au studio.
0: Ah.
1: Enfin, si je me sentais filmé, bien sûr, j'essaierais de bien me comporter. Mais me sachant non filmé, c'est vrai que je me mets dans une sorte d'état de transe quand même. Hein. C'est-à-dire, au début, non, j'arrive plutôt tranquille. J'allume le matériel. Voilà, il faut le temps. Moi, j'adore les vieux synthés, donc le temps que ça chauffe et tout. Voilà.
0: Ouais.
1: Et puis même après, le temps que ça charge, machin. Et puis au fur et à mesure, c'est vrai que je suis là. Ça monte un peu. Et après, c'est vrai que je me comporte un peu comme une bête dans le studio, parce que si je compte beaucoup sur le chaos pour créer, parce que je pense que parfois la musique, c'est comme si la musique préexistait déjà. Il y a 88 touches sur le piano, donc tout existe un peu à l'avance, mais pour aller les chercher, ces notes là il faut se mettre dans des états pas possibles. Et puis même certaines mélodies, c'est pas qu'intellectuel, il y a un truc physique aussi. Il faut se mettre dans un état pour se dépasser. On se dépasse pas que psychologiquement, il y a un truc physique aussi, c'est de mettre dans certaines postures, ou justement d'avoir tellement essayé de trouver un truc qu'on est épuisé, c'est justement enfin quand l'épuisement il arrive qu'on trouve le truc. Donc il y a toute une série de trucs, et c'est vrai que si on me filmait en studio tout ça, je pense que j'aurais l'air d'un bon barjou, enfin déjà que c'est pas loin, mais effectivement. Mais ce qu'il y a, c'est que j'adore cette solitude, parce que en studio aussi, c'est que c'est comme si j'étais face au miroir aussi. Je peux pas me mentir à moi-même. Et donc il y a ce truc là. En fait, c'est des grands moments de vérité pour moi. J'ai vraiment rendez-vous avec moi-même quand je suis tout seul dans mon studio. Et là,

0: avoir un look de chanteur de hard rock ou de bûcheron canadien et prenez une masculinité plus douce.
1: Ben oui, c'est très important pour moi.
0: Ben oui.
1: D'être doux. Ben déjà, je pense plus. Parce que avant, on valorisait, même dans le cinéma, tout ça, on valorisait un peu les brutes ou même pas forcément des ordures, mais un peu des. Ou je me souviens de cette série, L'homme qui tombe à pic. Bon, le mec, il est un peu rentre dedans, il a un gros 4x4, il passe à travers des cercles de feu, enfin, des trucs un peu comme ça.
0: Et il pleure pas.
1: T'as-tu que maintenant, c'est plus pareil. Et on s'est rendu compte qu'en fait, ce mal dominant, ce mal alpha, il était un peu relou, quoi, hein. Et puis il embêtait un peu tout le monde, il prend trop de place, il gêne, il parle fort au resto, il roule vite sur l'autoroute. Enfin, il est pénible, ce mec. Donc on n'en veut plus de ce mec, il est trop pénible, trop nuisible. Donc il faut bien inventer un autre style, finalement, un autre style de perfection, parce que bah, quand même, il peut y avoir éventuellement quand même encore dans les séries ou dans les films des hommes. Alors comment ils vont être, ces hommes?
0: On accepte de les voir.
1: On accepte quand même de les voir. Et donc, bah, il faut bien les définir, les redéfinir un petit peu. Mais c'est vrai que maintenant, il y a beaucoup de séries ou de films où l'homme, dans ce film, dans ces séries, c'est un chouette mec.
0: Ouais.
1: C'est pas un mec qui vient là pour tout défoncer. C'est des mecs bien, quoi, coolos, quoi. Et donc, c'est ça. C'est juste ça. Donc, moi, j'imaginais, voilà, l'homme du futur, ou mais un futur proche. Hein. Et,
0: oui, bah, ne faites pas attendre trop longtemps.
1: oui, voilà.
0: Le plus proche possible.
1: Et, voilà. Mais après, il faut pas non plus. Enfin, tout ça, naïf de cœur, tendre et rêveur, ok. Mais il faut pas non plus être mielleux, gnangnan, machin. Il faut. C'est juste qu'il faut que ça soit sweet, quoi, tout ça. Voilà.
0: Sébastien Tellier, après vous avoir remercié pour cet album et souhaité une très belle tournée, qu'est-ce qu'on peut vous souhaiter pour la suite ?
1: Souhaiter pour la suite, je pense qu'il faudrait quand même inventer une sorte de médicament où on puisse manger autant qu'on veut sans grossir. Ce serait vraiment mon rêve.
0: Ça, c'est cool.
1: Enfin, moi, c'est ce que je fais, mais je me le permets que l'été. J'essaye de faire que des repas de suite avec frites. Enfin, à part le petit déjeuner. Et l'été, alors c'est pas l'été dernier, mais l'été d'avant, j'avais réussi à faire 17 repas de suite avec frites.
0: Ouais.
1: Et puis après, malheureusement, bah non, c'est la fin des vacances, c'est dur à dire.
0: Si vous vous présentez au présidentiel, je vote pour vous, j'adore ce programme. Sébastien Tellier était dans Décibel. Merci beaucoup, Sébastien.
1: Merci à vous.
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3: Bonjour à toutes et à tous. J'espère que vous allez bien, que vous avez passé un bon week-end, que ce soit en vacances, au travail ou à la maison. C'est reparti pour une nouvelle semaine des meilleurs moments au taquet avec Valérie Damido et Eric Bastien. Ce lundi, il sera question d'une échelle à monter les blancs en neige. Oui, vous avez bien entendu. D'un serpent qui sort des toilettes. Là aussi, vous avez bien entendu. Et de plein d'autres choses. Ça démarre juste après Blondie, Call Me sur votre radio ici.
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0: Encore une fois, inspiré des bons mots à Eric et qui ont laissé de marbre toute l'équipe de Taquet sur votre radio ici.
1: Alors, Kézine, il paraît que tu as rencontré ta femme, mais alors, c'est un petit peu comment... La rencontre avec ta femme, c'est un petit peu comme dans un film. Ça m'a fait penser à Back to the Future, là. Back from the Future, là, je sais pas quoi. Est-ce que tu te rappelles comment se sont rencontrés le père et la mère du héros ?
2: Non.
1: Eh ben, comme toi.
3: Ah oui ?
1: Eh oui, parce que la rencontre avec Anaïs, eh ben, ça s'est fait à la sortie du collège, puisque la mère d'Anaïs n'a pas vu Kevin qui était en vélo, il l'a renversé. Et puis, Kevin, il s'est retrouvé sur le capot. Et voilà, et après Anaïs, évidemment, elle est venue pour prendre de ses nouvelles, le pauvre et
3: tout. Écoutez, c'est un coup de foudre renversant, comme qui dirait. Y a pas de... Voilà. Non,
1: bah,
3: oui.
1: Bah, c'est ça qu'on a Mathieu avec nous, qui débarque un peu dans l'émission.
3: Il découvre l'humour, voilà.
1: Il découvre les vannes de merde et il est gêné, comme tous les techniciens de Radio France qui passent par cette émission. Alors, si tu n'as pas vu Retour vers le futur, je t'engage à voir Retour vers le futur. C'est exactement l'histoire avec ta femme. Alors, Kevin, on va essayer de gagner des points avec la question à choix multiple. Je te pose la question, je te fais des propositions et à mon top chrono, tu as 10 secondes pour répondre. Alors, la question est la suivante. Qui est Harald V ? Un super-héros Marvel, le roi de Norvège, un moteur de recherche Google, un viking en télétravail. Top chrono, 10 secondes. Qui est ?
2: Ouais, je dirais le deuxième, un roi de...
1: Le roi de Norvège ?
2: Ouais.
1: Eh bien, il s'agit... d'une bonne réponse.
3: Bravo.
1: Harald est le roi de Norvège depuis 1991. Alors il paraît qu'il est sympa, qu'il est progressiste, voilà, il est pas mal, il fait beaucoup pour les droits de la communauté LGBTQ et l'immigration, donc on croit en Harald V. Voilà, 4 points pour Kevin qui vient de marquer 3 points de plus.
3: Exactement, Catherine qui pour l'instant n'a que 2 points, mais voilà, elle arrive tranquillement. Notre Catherine qui habite à Châteauneuf-sur-Charente, dans les Charentes, avec ici La Rochelle. Comment va Alfred ?
4: Super, c'est un chat adorable.
3: C'est vrai qu'on n'avait pas parlé de ton chat, le petit Alfred qui t'accompagne.
1: Non, moi c'est mon chien qui s'appelle Alfred.
3: Eh oui, pour ça que je fais ça, voilà, un beau
4: Alfred,
3: prénom.
4: Ouais, super. Ouais.
3: Bon, alors toi, tu aimes bien voyager.
4: Oui.
3: Notamment les croisières. T'es une adepte des croisières ?
4: Ah oui. Jusqu'au Covid, depuis le Covid, on n'en a pas fait. Mais on en a fait une
3: douzaine,
4: quoi.
3: Ah oui. J'adore. Et comment s'appelle la nana dedans ? Julie McCoy, voilà. Vous vous souvenez de Julie McCoy ?
4: Je sais pas. Non.
3: Elle a croisé, elle s'amuse.
4: Si. À la musique, j'entends.
3: Mais oui, le commandant Stubbing, bien sûr.
4: Voilà.
3: Bon, t'as été où avec tes bateaux ? T'as été jusqu'où ?
4: J'ai fait la Méditerranée, forcément, plus près, la mer Noire, l'Adriatique, la mer d'Oman, les Caraïbes.
3: Les Caraïbes, waouh.
4: Voilà.
3: Bah, écoute, t'as bien voyagé, hein. Bravo.
1: Mm-hmm.
3: Chouette, les bateaux. Et puis, on va se parler quand même de ta rencontre aussi avec ton chéri, parce qu'on l'a évoqué justement avec Kevin. Toi, vous vous êtes rencontrés un peu dans l'esprit du petit Nicolas. Je rappelle que tu es prof à la retraite et tu as rencontré Laurent à l'école.
4: En fait, je l'ai rencontré à l'école parce que nos enfants, à l'époque, étaient petits, allaient ensemble à la maternelle.
3: D'accord. Et ça vous a rapproché.
4: Eh ben oui.
3: Trop chou.
4: Eh ben oui.
3: 35 ans que vous êtes ensemble, mariés depuis 1994. 31 ans de mariage, c'est les noces de quoi ? 31 ans de mariage ?
4: J'en sais rien du tout.
3: Eh bien, c'est le Bazan, qui est un cuir très résistant. Voilà, si vous voulez tout savoir. Bravo, 31 ans de mariage, c'est top. Hein. Voici ta question pour 3 points. Avec, puisque tu as été en contact avec les enfants tout au long de ta vie, un dessin animé. Dans les alphabets cadets, où le ciel est
1: toujours bleu. Dans les Alpes avec Annette. Alors je ne connais pas.
3: Mais moi non plus, les Alpes avec Annette, je ne sais pas. Parmi ces 4 cols des Alpes, lequel est le plus haut ? Je te fais des propositions. Le col du Galibier, le col de l'Iseran, le col de la Madeleine, ou bien le col Pelle à Tarte. Vous voyez, ambiance disco au sommet. Top chrono. 5
4: secondes. Je dirais Galibier parce que je connais que celui-là.
3: Ouais. Parmi les 4 cols des Alpes, celui qui est le plus haut, avec 2764 mètres, c'est... Le col de l'Iseran, c'est le plus haut col routier des Alpes qui devance largement le Galibier et celui de la Madeleine qui fait à peine 2000 mètres. Sommet mythique pour les cyclistes. Désolé Catherine.
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1: En tournée à partir de mars 2027, Patrick Fiori sera à Narbonne, Nantes, Limoges et ailleurs. Le chant est libre dans la playlist de votre radio ici. Êtes-vous du genre bavard? C'est le cas de Corinne, d'ici Paris-Île-de-France, qui raconte à Valérie Damidot et Eric Bastien que cela lui a posé un petit problème une fois en voiture. Alors j'avoue que ça m'est déjà arrivé aussi. Quant à Jérôme, d'ici Pays d'Auvergne, il est un peu tête en l'air et lui aussi, il a une histoire de voiture à partager avec nous.
2: Ma petite Coco, elle a un petit côté Pierre Richard. On adore ce petit côté Pierre Richard. Une fois, pour aller à une réunion avec des collègues à 60 km de son bureau, elle prend une voiture de service. Voilà. Alors les filles, ça papote, on est tous des filles, on connaît hein, les filles, comme on sait, blablabla, blablabla. Et du coup, elles oublient de tourner, elles sont paumées. Alors, qu'est-ce qu'il vous est arrivé du coup hein?
3: Alors du coup, on est arrivé en retard, très en retard à une réunion de service qu'on avait ce jour-là. Et puis, ben voilà, on a perdu, on a papoté dans la voiture, on a raté la route. On papotait, puis voilà. Et puis après, on a fait un grand détour pour retrouver nos
2: pas. Bravo.
3: Retomber sur nos pas et puis reprendre la bonne route. Et puis, on est arrivé en retard.
2: Et voilà, bravo. T'étais bavarde à l'école, déjà?
3: Comment?
2: T'étais bavarde déjà à l'école?
3: Ah oui, oui. Le maître d'école m'appelait la girouette.
2: Oh my God.
4: Girouette.
3: Parce que j'avais toujours la tête tournée derrière moi, discuter avec mes camarades derrière.
2: Alors, il est temps de marquer des points, ma Coco. Là, c'est 5 points. Tu peux marquer 5 points d'un coup.
3: Ouais.
2: Alors, d'accord. Écoute. Comment s'appelle la plateforme nationale d'admission post-bac mise à disposition des lycéens pour formuler leurs vœux d'orientation? Comment s'appelle la plateforme nationale? Attends, avant de répondre, attends, mon top chrono, réfléchis, t'emballe pas, écoute.
4: Respire.
3: Non.
2: Comment s'appelle la plateforme nationale d'admission post-bac mise à disposition des lycéens pour formuler leurs vœux d'orientation? Top chrono, 10 secondes.
3: Formuler leurs vœux d'orientation,
2: ouais.
3: C'est ça? C'est pas Parcoursup?
2: Eh bien oui, c'est Parcoursup. Et d'ailleurs, alors, il faut savoir que Parcoursup, la session s'ouvre demain 17 décembre. Bah d'ailleurs, c'est aujourd'hui.
4: C'est demain
2: que ça démarre Parcoursup. Voilà, tes 5 premiers points sont marqués.
4: Bien, Jérôme, donc on a 7 points, hein. on est remonté là, c'était pas prévu, mais là du coup on est content d'avoir ces 7 points. Gros point commun bien sûr avec Corinne. Alors il a été cuisinier, je vous l'ai dit, hein, quand il a démarré. Pour son apprentissage, on t'a fait un petit bizutage. Le chef du restaurant t'a demandé d'aller chercher dans les autres restos une échelle à monter les blancs. Oui. En neige, oui, qu'est-ce que t'as fait?
5: Alors, ils m'ont promené dans la ville où il y a, c'était une ville de cure, hein, c'était le Guyon.
4: Ouais.
5: Et ils m'ont promené dans tous les restaurants, sachant où j'étais passé avant, pour justement m'envoyer dans d'autres restaurants.
4: Ben
5: donc
4: oui.
5: J'ai passé la matinée
4: à chercher une échelle pour monter les blancs en neige, oui, bien sûr.
5: Voilà.
4: Ils sont un peu foutus de toi,
5: quoi. Des Chinois, des trucs comme ça. Je me suis dit, pourquoi pas.
4: Oui.
5: Et puis, j'ai vite compris. Quoi.
4: Bah oui, tout le monde arrive de tomber zutage. Alors, d'autres petites plantades, hein, au gourd de Tazna, qui est un lac d'un volcan. Ton ami Patricia a laissé les clés sur le contact. Bon, vous sortez de la voiture, au bout d'un moment, la voiture se referme automatiquement. Pas de chance. Évidemment, avec les clés à l'intérieur. Mais Jérôme a toujours le double. Sauf que Patricia est maladroite. Et le double était où?
5: Dans la boîte à gants.
4: Donc, pas de clé? Comment vous avez fait? Vous êtes resté en pleine forêt?
5: On a appelé quelqu'un, et puis il faisait vachement de tutos. Donc, grâce à un tuto et du scotch, on a réussi à descendre un peu la vitre et
4: Il t'en arrive des choses, toi, il t'en arrive. Allez, Jérôme, on reste concentré avec cette question cash qui arrive et elle vaut 5 points. Voici ta question. Et elle concerne Coluche. Dans son célèbre sketch sur la lessive, parce que Coluche a fait un sketch sur la lessive, de quelle marque, l'avant encore plus blanc que blanc, Coluche se moquait-il? Top chrono, 10 secondes. La marque de la lessive. Cette lessive. Comment tu dis?
5: Extra.
2: Je comprends pas.
4: Non, mais c'est pas ça. Et non, la nouvelle lessive lave encore plus blanc que blanc. Souvenez-vous, c'était le nouvel Homo.
6: C'est le nouvel Homo. Oh, le nouvel Homo, il lave encore plus blanc. Parce que l'ancien Homo, il lavait blanc, sous les mais enfin, valait mieux changer. Quoi. Le nouveau, vraiment, il lave encore plus blanc.
4: Voilà, c'était alors, le nouvel Homo. Je suis désolé, je sais pas ce que tu nous as dit, mais c'était pas la bonne réponse, Jérôme.

Lisa Stanfield, All Around the World. Ne bougez surtout pas, dans un instant, c'est votre agenda de l'été pour vous proposer des idées de sorties ou d'activités dans votre région et pas forcément besoin d'être en vacances. Ensuite, Alain Bachung pour la musique, puis Valérie Damido et Eric Bastien pour continuer de profiter des meilleurs moments d'Otaquet sur votre radio ici.

les bienvenus si vous nous rejoignez. Une pensée pour vous qui subissez les incendies en Gironde, Landes, Le Var, mais pas seulement. Nous pensons également à nos collègues d'ici Gironde, d'ici Gascogne et d'ici Provence, par exemple, qui vous accompagnent pendant cette période. Les meilleurs moments d'Au Taquet avec Valérie Damido et Éric Bastien, c'est tout l'été à l'heure du déjeuner. Nous les retrouvons dans moins de 3 minutes. Le temps d'écouter Alain Bachung, Joséphine sur votre radio ici.

0: Osez Joséphine, Alain Bachung sur votre radio ici. Alors cette saison dans Au Taquet, il y avait chaque jour une question musicale et cette fois-ci c'était Patrick d'Issimène et Isabelle d'Isidro Mardèche qui devaient relever le défi. Enfin Isabelle a été un peu beaucoup aidée. Et vous, saurez-vous trouver la bonne réponse? Écoutez bien.
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1: Voilà, alors... Patrick, tu as un. Isabelle, tu as un. Patrick, tu aimes le sport automobile.
3: Oui.
1: Alors, il paraît que... Bon, alors déjà, tu habites près du circuit des 24 heures du Mans. J'imagine que tu y vas souvent ?
4: Le Mans 66.
3: Souvent, non, parce que c'est quand même un budget. Donc, mais dès que j'ai l'occasion, j'y vais.
1: Et tu as, il paraît, tous les permis. Voiture, moto, camion.
3: Voilà.
1: Donc, tu sais tout conduire.
3: Sauf le super lourd.
1: Sauf le quoi ?
3: Le super lourd.
1: Qu'est-ce que c'est que ça ?
3: C'est-à-dire les tracteurs avec les remorques.
1: Ah, oh bah ça doit pas être dur. Quand on conduit un gros camion, je dois pas, un tracteur, ça doit pas être... voilà.
3: C'est plus les manœuvres.
1: Oui, c'est ouais, plus les manœuvres, mais bon. Alors, tu demanderas des conseils à Zaza, elle conduit un bus. Elle doit bien savoir, tiens.
3: Elle, est-ce que c'est un bus articulé ou est-ce que c'est un bus normal ?
1: Ah bah je sais pas, Zaza c'est quoi ?
5: Les deux. Je peux conduire les deux. Très très souvent, ce sont des classiques, mais parfois les articulés, ouais, ça nous arrive.
1: Je sens qu'il va y avoir de l'échange de téléphone pour
2: une
1: conduire,
2: faille de bus, là.
1: Pour conduire des, pour échanger des véhicules. Alors, non seulement tu aimes le sport automobile, tu collectionnes les petites voitures, coccinelles, combi Volkswagen, etc. C'est ça ?
3: Voilà.
1: Hop, hop, hop. Et t'as un vrai combi Volkswagen avec lequel t'as été au rassemblement de combi au Mans dans les années 80.
3: Voilà.
1: Voilà. Quelle couleur ?
3: Il était blanc.
1: Bah voilà. Eh ben, on adore les combis.
2: On l'adore.
1: Alors, mon petit chat.
2: Surtout pour aller au ski. Bah, les combis.
3: Ah, c'est pratique aussi.
2: Ah, c'est vrai. Écoutez, c'est
1: je
2: vrai.
1: Demande pardon au syndicat des techniciens.
2: Oui,
1: alors, c'est le quiz musical. Donc, je sais que tu aimes bien les chansons hein, des années 80. Eh ben là, écoute, on va faire le jeu de l'intro. On va te mettre l'intro d'une chanson. Et à mon top chrono, tu devras me dire, attention pour marquer les deux points, l'interprète de la chanson et le titre de la chanson. Ok ?
3: C'est pas gagné.
1: Ah si, c'est gagné, c'est très facile. Écoute bien l'intro.

0: c'est qui chante et c'est quoi le titre?
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0: Et c'est qui chante?
1: Charles
0: Bois. Ouais.
2: Ouais.
0: Magnifique.
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0: On adore Charles.
2: Oh, on adore Isabelle, Isabelle qui aime manger, Isabelle qui nous emmène au restaurant. Alors juste avant de jouer un mot sur les brioches, parce qu'il paraît qu'on est spécialiste de la brioche.
4: Alors je commence à les maîtriser.
2: Ouais.
0: Ah.
4: Mais non, les premières, c'était une catastrophe.
2: Elle s'est essayée à la brioche pendant les confinements et les Covid. Elle a fait des trucs immangeables et dégueulasses.
0: Attends, Isabelle, c'est très très dur les brioches.
2: Non mais c'est dur. Et là, t'es devenue une spécialiste de la brioche au mascarpone.
4: Ouais. J'ai trouvé cette recette-là et elle plaît pas mal.
2: Plus, tu dis que c'est le secret pour faire avaler des légumes aux enfants avec le mascarpone.
0: Bah oui.
2: C'est une bonne astuce, ça, mon Isabelle. Bon, allez, on va jouer parce que tu sais, voilà, nous, on a envie vite de marquer les points et de montrer à quel point nous sommes des winners.
0: Surtout que la maille est en tête avec 3 points.
2: Oui, écoutez, vous allez voir ce qui va se passer dans un instant. Isabelle connaît parfaitement la chanson. Elle va reconnaître cette intro. Tu devras me donner à la fois le nom de l'artiste ou des artistes et le titre de la chanson. Oui, c'est la kebab salade tomate oignon. C'est la totale. Demande.

0: à côté de toi, t'as chasamé.
1: Je sais pas si c'est Elliot ou Robin, mais bravo. Ouais. Hein. Bravo,
0: merci,
1: Robin.
0: Merci Romain de chasamer la radio.
2: Bravo.
0: Allez,
2: ouais.
0: Bravo. Heureusement que l'appli Shazam existe. Hein.
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0: Le Prochain Rêve dans la playlist d'ici, le tout nouveau duo de Grand Corps Malade avec Stilto. Faisons connaissance maintenant d'Isabelle d'ici La Rochelle qui a une petite habitude en se levant et d'Olivier d'ici Alsace qui ronfle comme il l'explique à Valérie Damido et Eric Bastien sur votre radio ici.
1: On va faire un petit panel de ce qu'est Isabelle. Écoutez bien. Alors Isabelle, il paraît que tu te lèves toujours du pied droit parce que t'es superstitieuse.
2: Ouais, c'est vrai.
1: C'est-à-dire ?
2: Je me recouche, quand je me... si je mets le pied gauche d'abord, je me recouche et hop, je recommence.
1: Ah ouais. Parce que quand tu te lèves du pied gauche, t'as remarqué qu'il t'arrivait des trucs pas cool ou...
2: Ouais, parce qu'il m'arrive des trucs pas cool et je suis de mauvaise humeur et voilà.
1: D'accord, ok, très bien, ok. Alors, en même temps, ça va avec ton petit défaut, il paraît que t'as un sale caractère.
2: Ouais. Alors ça, on me le dit à la maison, mais mes collègues, elles me le disent pas.
1: Ah, bah voilà, c'est peut-être le problème, c'est peut-être la maison, alors c'est peut-être Titi le problème, hein.
2: Parce que Titi, il écoute la radio.
1: Alors Titi, comme ça, ta femme, elle est de mauvaise humeur, elle a un sale caractère.
2: Je t'aime, mon chéri.
1: C'est beau. Mais oui, c'est beau. Combien d'années que vous êtes ensemble?
2: Ça fait 26 ans qu'on est mariés.
1: Oh, et elle lui dit toujours, je t'aime, comme c'est beau, mon
3: c'est
1: Dieu,
3: rare, surtout.
1: Comme c'est beau. Bien, ma chérie, c'est le moment de marquer 3 points de plus avec la question à choix multiple. Je te pose la question, je te propose des réponses à mon top chrono. T'as 10 secondes pour me dire ta réponse. Écoute bien. Aujourd'hui, c'est le 22 décembre. De quelle chanteuse française est-ce que c'est l'anniversaire aujourd'hui? Alors, le 22 décembre, quelle chanteuse française fête son anniversaire? Zazie, Vanessa Paradis, Jennifer.
3: Oui.
2: Vanessa Paradis.
1: Oh, bah là, j'ai même pas le temps de finir. Top chrono, qu'elle va Ah, bah, c'est pas grave. Top chrono, donc tu me dis Vanessa Paradis. Eh bien, est-ce que c'est vrai? Est-ce que c'est faux? Eh bien, évidemment que c'est. C'est vrai. Eh oui. La la la. C'est l'anniversaire de Vanessa Paradis.
3: Bon anniversaire, Vanessa.
1: Non, mais l'autre, le net.
2: Bon anniversaire, Vanessa.
1: Voilà, allez. Bon. 3 points de plus, ouais, tu es bien. En tête, tu as 7.
3: Non, mais attention, Olivier, il arrive derrière. Notre Olivier qui est alsacien, ouais, qui joue du hautbois, du cor anglais, du big band. Qui
4: a...
3: mais ouais, qui fait du concert de Noël le 25. Oui. Voilà. Alors, il y a des petites particularités aussi. Il collectionne les CD, bon, c'est assez classique parce qu'il est musicien, mais des disques assez rares. Et par exemple, il paraît que tu as le premier CD d'Obispo sorti en 90. C'est une pièce un peu culte.
4: Oui, c'est ça, c'est Le Long du Fleuve. Ça.
5: Le Long du Fleuve.
3: Ah ouais. Le Long du Fleuve.
1: Mais je ne me rappelle même pas de ce titre.
3: Et ça vaut, il paraît qu'il vaut entre 300 et 400 euros aujourd'hui en tant que pièce rare. C'est génial.
4: Ouais, c'est assez difficile de le trouver. Il existe aussi en vinyle. Hein.
3: Ouais, et en fait, t'es fan des titres un peu oubliés, ceux qui n'ont pas forcément marché et qui sont dans les fonds de tiroir. Bah, t'as raison de les collectionner. Alors, on apprend aussi des petites choses sur toi, comme par exemple, tu dors beaucoup, paraît que t'es une vraie marmotte, toi.
4: C'est ce que dit ma femme, ouais.
3: Tu ronfles ou pas?
4: Ouais. Comment?
3: Tu ronfles un peu?
4: Ouais, mais faut pas le dire.
3: Eh ben, ouais.
1: Ah.
4: Non, quand je me mets de côté, ça s'arrange.
3: Ouais, sur le côté. On me dit que t'as des petits problèmes de modestie.
1: Ah bah tiens, j'en connais un autre.
3: Tu te la pètes, quoi. T'es assez d'accord, quoi.
4: Non, mais bon, de temps en temps, effectivement, j'ai du mal à rester modeste.
3: Ouais, mais écoute, monsieur, on est deux.
4: J'y travaille.
3: Oui, moi aussi, de temps en temps.
1: Il n'y travaille pas du tout, je vous le dis. Hein.
3: Et puis, si t'étais un animal, ce serait un chat. Alors, bon, on a tous envie d'être... Oui, il y en a beaucoup qui aimeraient devenir un chat.
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3: Il faut se méfier des combien de trucs. Ça, c'est Yves Montand qui chante le chat. Eh bien, écoute, je pense que maintenant, tu es un vrai livre ouvert. On sait tout de toi ou presque. Et on va jouer, Olivier, avec ta question à choix multiple qui arrive tout de suite. Musique.
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3: Les guirlandes de Noël. De Lolette, je pense que j'allais dire. Allez, on va parler des guirlandes de Noël à 3 jours de Noël. Quel inventeur a créé la première guirlande électrique de Noël? Thomas Edison.
4: Ouf.
3: Thomas Edison. Benjamin Franklin. Edward H. Johnson. Trois propositions comme on l'a fait tout à l'heure avec Isabelle. Top chrono, quel inventeur a créé la première guirlande électrique? Thomas Edison, Franklin Johnson.
4: Au pif, je vais dire Edison.
3: Alors, il est associé de Thomas. Non, mais il est associé de Thomas Edison, donc je comprends, mais non, malheureusement, c'est Edward Johnson qui s'était installé en 1882. Il avait installé 80 petites ampoules colorées autour de son sapin, et c'est la toute première guirlande électrique, et ça fera sensation à New York. On connaît la suite. 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

0: Vous écoutez ici We Are The Champions, Queen. À suivre dans une poignée de secondes, Virginie d'ici Azur et Christophe d'ici Touraine. Christophe, à qui il est arrivé une drôle d'expérience aux toilettes. Sincèrement, je ne la souhaite à personne. À tout de suite avec Valérie Damido et Eric Bastien sur votre radio ici.
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2: Alors, Christophe, une petite anecdote avant de chanter. Tu es prêt pour chanter? Tu aimes chanter?
3: Oh oui, j'adore ça.
2: C'est magnifique. Juste une petite anecdote. Il paraît que tu as un toc depuis 20 ans. La première chose que tu fais quand tu rentres dans des toilettes, c'est tirer la chasse. Parce que une fois, chez des amis en Charente-Maritime, il y a un serpent qui est sorti de la cuvette quand tu étais assis sur les toilettes.
3: Voilà, j'étais assis sur les toilettes et j'ai quelque chose qui est sorti entre les jambes.
4: Non.
3: C'était un serpent. Et là, j'ai pas hésité, j'ai pas réfléchi, j'ai pris le liquide bleu qu'il y avait sur les toilettes et j'ai aspergé le serpent qui glissait le long de la cuvette. Et j'ai tiré la chasse d'eau et le serpent est parti. Et mes amis m'ont dit, oh, bah, ça arrive souvent parce qu'on habite dans des marécages.
2: J'ai envie de chialer. Oh,
5: je peux crever, moi, s'il y a un serpent qui sort comme ça.
4: Pauvre bête qui a fini avec du liquide WC sur les yeux.
2: Mais qu'est pauvre bête, j'aimerais bien voir ta gueule, toi, s'il y a un serpent qui sort dans ton cucu, là.
4: Et ça chatouille, c'est tout, quoi, voilà.
3: Mais... voilà. Et donc, depuis, dès que j'arrive dans les toilettes, mais n'importe où, hein, au boulot, chez moi, tout ça, je tire la chasse d'eau avant d'aller aux toilettes.
2: Mais moi, je comprends, mais moi, je n'irai plus aux toilettes. Je serais traumatisée.
3: J'ai essayé, mais j'ai pas pu me retenir.
2: Mais dis-moi, c'était quoi comme serpent? Ils t'ont dit, tes amis?
3: Ah, j'ai pas le temps de regarder, hein, si c'était une couleuvre, une vipère, je sais pas, genre, j'ai pas eu le temps de regarder.
2: Mais...
3: j'y connais rien en marque de serpent.
2: Bah oui, moi non plus, j'y connais rien, mais enfin. Mais la trouille absolue d'avoir un serpent dans les fesses. Bref.
4: Oh là là.
2: C'est une anecdote magnifique.
4: Je suis sûr que tout le monde ce soir, qui, voilà, si vous écoutez au taquet, vous allez y penser. La prochaine fois que vous allez aller aux toilettes, vous allez vous méfier. Ou...
2: alors à Paris, il n'y a pas beaucoup de.
4: Hein
2: de... quoi
6: hein.
2: Ah, tu crois qu'à Paris, il y a un. Sûr. Allez,
4: tirer la chasse.
2: Tirer la chasse, ouais. Mon chat, écoute bien, c'est le quiz musical. Je vais te passer deux extraits de chansons. Tu vas, il y a un point à chaque fois que tu vas me trouver l'interprète, ok? Donc il y a deux interprètes à trouver. Si tu me trouves les deux, t'as deux points. Si tu me trouves pas les deux, t'as pas de points. Alors écoute bien, premier extrait, qui chante?
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4: Allez, spécial Noël.
2: Qu'est-ce que c'est qui chante?
3: Top. Antoine.
2: Tu dis quoi?
4: Antoine, il a dit.
2: Antoine.
4: Antoine. Il est occupé de la chemise là. Mec, la chemise.
2: Et t'aurais dû réfléchir un peu. C'est Jacques Dutronc.
7: 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J'étais le fils du Père Fouettard. Je m'appelais Marie Noël. Je m'appelais Jean Baptiste.
2: Et bon, bah alors là, on joue pour le fun, hein, parce que comme t'as pas trouvé Jacques, même si tu trouves le suivant, tu n'auras pas de points. Vas-y, écoute bien le suivant.
4: Arrive.
2: Bah, ça arrive.

0: seul. Alors c'est qui?
1: C'est Wham.
0: Ah oui. Et voilà. Mais et bah, t'en as qu'un sur les deux, pas de points, mais bon. Ça me fait chiffon.
2: Ah oui.
0: Allez.
2: Bon, Virginie, on va devoir enchaîner tout de suite et jouer avec ce quiz spécial Noël. Le mot Noël dans les chansons. Est-ce que tu le sens bien, Virginie?
1: On va essayer.
2: Tu n'es pas aux toilettes, il n'y a pas de serpent, tout va bien.
1: Oh non,
2: ok, très bien. Voici la toute première, à toi d'identifier l'interprète.

0: Bien, tu ne donnes pas ta réponse pour le moment. On écoute le deuxième.
1: Non,
0: je crée
1: non.
0: du suspense, moi.
1: Mais non, tu fais chacun.
0: Ah, vous voulez
1: mais
0: tout oui, de suite
1: mais bien sûr.
0: Alors allons-y,
1: pronom.
0: Top chrono.
2: Elvis Presley.
0: Oh, bah, voilà. Voilà, je savais. Bravo, Elvis Presley, oui. Avec Blue Christmas, The King. Voici la deuxième chanson pour tenter de gagner les deux points. On écoute.

0: Allez, top chrono, on y va. Qui chante ?
1: J'étais amoureuse de lui quand j'étais petite. Rob Voisine.
0: Mais oui !
2: Feu danse dans la cheminée.
0: Très belle chanson de Rob Voisine.
3: Et oui, Rob Voisine.
0: Il y a tout un album avec les chansons de Noël en plus.

0: La Gitane, Félix Gray. Et voilà, les meilleurs moments d'Otakès sont terminés pour aujourd'hui. Demain, d'autres instants choisis avec une histoire de feria, une expérience en voiture et des lunettes que l'on met 2 heures à retrouver sur votre radio ici. Au taquet avec Valérie Damidot, Éric Bastien et nos super candidats, c'est tous les jours pour bien commencer la journée et aussi à midi avec les meilleurs moments de la saison. Restez avec nous à suivre Johan Rock pour Ici dès 5h sur votre radio ici.
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0: pour terminer la nuit ou commencer la journée à l'instant. C'était Elena ici.
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0: En cette première semaine du mois d'août, ravi de vous retrouver au cœur de l'été ce lundi. On souhaite bon courage, tiens, aux juilletistes qui reprennent ce matin le chemin du travail. Ici, dès 5h, on s'occupe de tout pour vous rendre le réveil le plus agréable possible. La musique pour vous accompagner, des potrons minés, Jean-Jacques Goldman, qui sera au rendez-vous juste après le journal de 5h. Bonjour Cyril Ardo-Redon.
2: Bonjour Johan Rock, bonjour à tous.
0: Qu'est-ce qui fait la une de l'actualité ce matin?
2: Eh bien, les incendies, encore et toujours, les incendies en Gironde, les incendies dans le Var, les incendies dans l'eau de Tour d'Horizon à partir de 5h.
0: Si vous êtes du genre à faire des achats compulsifs, si vous avez tendance à faire un peu trop chauffer votre carte de crédit, par ici les économies vous donnent ce matin la méthode pour vous réfréner et épargner votre budget. Rendez-vous tout à l'heure, 5h13. 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
0: Et ce lundi, nous sommes le 3 août, il est 5h. Le journal Cyril Ardo-Redon. Et après le méga-feu en Gironde, l'heure est au retour à la maison.
2: Dans quelques heures, la quasi-totalité des 224 000 personnes évacuées au début de l'incendie seront autorisées à rentrer chez elles. Les habitants du Porge et de l'Aige-Cap-Ferret vont pouvoir regagner leur domicile aujourd'hui. C'est ce qu'a annoncé la préfecture hier soir. Et ils attendaient cette décision depuis près de 2 semaines, Boris Loumagne.
3: Certains habitants auront sans doute du mal à reconnaître leur commune. Des maisons brûlées, 185 au Porge, des forêts calcinées et de grandes trouées dans l'épinède pour servir de pare-feu. Dans le détail, les résidents de Lèchebourg pourront réintégrer leur foyer dès 14h. Idem au Porge, où les sinistrés seront accueillis par les services de l'État pour les accompagner dans leur démarche, notamment auprès des assurances. Précisons tout de même qu'au Porge, 2 quartiers seront toujours bouclés, et ce après la découverte pendant l'incendie de plusieurs obus de la Seconde Guerre mondiale. Quant à la très touristique presqu'île du Cap Ferret, elle sera accessible à partir de 19h. En revanche, aussi bien à l'Aige Cap Ferret qu'au Porge, tous les campings resteront fermés jusqu'à nouvel ordre.
2: Explication de Boris Loumagne sur votre radio locale ici. Les habitants de retour chez eux, le feu fixé mais pas éteint pour autant, donc en Gironde, des sapeurs-pompiers ukrainiens, lituaniens et polynésiens sont attendus. Le travail d'extinction pourrait durer jusqu'aux pluies de l'hiver et le feu pourrait couver plusieurs mois en sous-sol selon les pompiers. Dans le Var, le feu du massif du Gros Bessillon a donné du fil à retordre encore ce week-end aux pompiers avec des reprises de feu à Corrence et à Montfort. L'incendie est contenu mais pas fixé. 1800 hectares ont été parcourus par les flammes au total. L'ensemble des 2800 personnes qui ont été évacuées peuvent regagner leur domicile. Et c'est un spectacle de désolation qui attend les habitants comme Erwan, 16 ans.
4: On voyait la colline au loin de l'autre village, Corrence, qui prenait feu. Le feu s'approchait de plus en plus. Du coup, avec ma famille, on a décidé de partir. Et quand on est revenu, on a vu notre forêt en cendres. Tous les arbres étaient noirs. On voyait, il n'y avait plus de feuilles sur les arbres. Et le feu était très proche aussi du cimetière. Ça m'a fendu le cœur. C'est horrible. Franchement, ça m'attriste surtout pour l'écosystème, les animaux qui perdent leur habitat. Ensuite, il y a nous, nos habitations qui peuvent être touchées. Je suis venu observer les dégâts du feu parce que ici, c'est un endroit où je venais régulièrement avec mes amis. Et du coup, le voir en feu, en cendres, c'est horrible.
5: Vous veniez pour faire quoi ici?
4: Des balades, on allait se baigner, des trucs d'ado.
2: Et au total, dans le Var, 41 maisons ont été détruites par les flammes. 70 autres ont été impactées par le feu. Et dans l'Aude, hier après-midi, un incendie est parti d'un véhicule sur l'autoroute A61 à hauteur de Carcassonne. La circulation a été partiellement coupée. Le feu a parcouru plus de 100 hectares, mais il est désormais contenu. Une centaine de personnes a été évacuée par précaution. Et puis aujourd'hui, 36 départements du sud et du nord du pays sont placés en orange face au risque élevé de feux de forêt. La quasi-totalité du reste du pays est en jaune.
0: Vous écoutez ici, 5h04, confinement levé pour 30 000 personnes du nord de la Moselle.
2: Ces habitants de 5 communes au nord de Metz, dont Amnéville, ont été incités à rester chez eux plusieurs heures hier en raison d'un incendie dans un entrepôt de déchets industriels, un site classé Céveso seuil bas. Le feu à l'origine d'un immense panache de fumée a été maîtrisé. Les analyses ont permis d'écarter le risque de toxicité. L'origine des flammes n'est pas encore connue et des investigations sont en cours.
0: Il va faire chaud encore aujourd'hui. 20 départements du quart sud-est sont en vigilance orange canicule.
2: Et parmi ces départements, le Jura, où arriveront les coureuses du Tour de France aujourd'hui. Troisième étape, 156 km entre Genève en Suisse et Poligny, donc dans le Jura. En jaune, la néerlandaise Lorena Vibes, vainqueur hier à Genève pour le deuxième jour consécutif. Mais le peloton s'est encore allégé. 140 coureuses désormais, car après deux étapes, il y a déjà 7 abandons, en grande partie à cause de la chaleur. Emma Sarango.
6: Par deux fois dans les côtes sur les hauteurs du lac Léman, Evita Music s'est fait surprendre.
7: J'ai le cœur qui est monté d'un seul coup, la température aussi, et après les gens ne veulent suivre plus. Et il y a eu un nuage, une descente, donc tout ça a fait que ça allait un petit peu mieux.
6: Et elle est loin d'être la seule. Alice Coutinho, qui s'entraîne pourtant dans le sud de la France, a elle aussi été prise de court.
8: On ne s'attendait pas à ce qu'il fasse si chaud, parce qu'aux prévisions météo, ils ne prévoyaient pas assez.

0: Midi, les températures devraient encore dépasser de près de 10 degrés les normales de saison.
1: Emma Sarango est départ de cette étape à Genève, la dernière qui se déroule en dehors de la France. Là, c'est donc à 13h25 cet après-midi. Et la météo, Johan, c'est un temps chaud et orageux par endroit.
2: Avec des nuages qui commencent à faire leur apparition sur la région du sud-ouest, la Nouvelle-Aquitaine, les Pyrénées ce matin, en revanche dans le nord et la région Grand Est. C'est un temps ensoleillé avec des températures très douces dès le matin et la chaleur qui va persister. La chaleur également de mise sur le pourtour méditerranéen. Pour ce qui est du mercure, ce matin, on relèvera 20 à Aurillac, 23 à Toulouse, idem à Paris, 15 à Brest, 22 à Dijon. Et puis cet après-midi, les orages vont se former sur une ligne qui ira du sud-ouest jusqu'au massif central. Sur le reste du pays, le soleil va dominer et l'endroit où il fera le plus chaud aujourd'hui, ce sera dans la région Grand Est, avec le dôme de chaleur sur l'Europe qui va se positionner en France sur l'Alsace et la Lorraine. Il fera par exemple 36 à Besançon, 38 à Strasbourg, 37 dans la capitale, 26 à Brest, alors que le pourtour méditerranéen, lui, sera en proie aux fortes chaleurs, mais enfin des chaleurs quand même modérées, 32 à Marseille, 31 à Montpellier. Et Nice, et chez vous, quel temps fait-il ce matin? Vous nous postez un petit message sur la page Facebook d'ici, une température, le nom de votre commune. On fait la météo ensemble, comme tous les matins.
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2: Retour dans les années 80 avec cette chanson de Jean-Jacques Goldman qui est devenue l'un des incontournables de sa discographie. Il changeait la vie. Bon début de journée à l'écoute d'ici 5h08.

0: Vous écoutez ici votre radio locale au plus près de votre quotidien. Dès le matin, il est 5h11.
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0: C'est l'histoire d'un geste banal qui a bien failli coûter cher à son auteur. Greg est un jeune étudiant français de 19 ans, parti à Singapour pour quelques jours de vacances. Et puis des vacances qui ont finalement tourné court, car après quelques jours passés sur place, le jeune homme a été déféré devant le tribunal. Le délit qu'il a commis, un geste aussi bête qu'inexplicable, il a léché une paille, je ne sais pas comment il s'y est pris, et puis il l'a reposé dans le distributeur automatique d'une machine à Coca-Cola. Et
2: allez savoir. Très malin.
0: Pas très malin, vous savez, la jeunesse, bon, il faut qu'elle se fasse. L'idée lui a pris aussi de filmer la scène et de la poster sur ses réseaux sociaux.
2: C'est encore moins malin.
0: Une vidéo, bah oui, mais à un moment donné, il faut... Mais vous n'avez jamais été jeune.
2: Ah non, jamais. Je suis né vieux.
0: La vidéo est devenue virale. Le scandale a éclaté dans une ville où, vous le savez, à Singapour, on ne badine pas avec les incivilités. Il a donc été déféré au tribunal. Le jeune homme risquait jusqu'à 3 mois de prison, quand même.
2: Quand même.
0: Finalement, la juge a été clémente, prenant son âge en considération, elle l'a condamné à une amende de 400 euros, une paille hein, quand même. À Singapour, on ne plaisante pas avec ce genre de choses. Le distributeur de soda a lui-même changé les 500 bails du distributeur. L'étudiant français est rentré chez lui. A priori, ces prochaines semaines, ces prochains mois, il ne devrait pas poser les lèvres sur une paille. Ça lui rappellera quelques mauvais souvenirs. Il est 5h12, vous écoutez ici la sécheresse à la une de l'info d'ici.
2: La sécheresse en France et notamment en Creuse, où le niveau d'un lac bien connu des habitants a fortement baissé ces derniers jours.
0: Et puis Laurent Voulzy sera de la partie ce matin. Les nuits sans Kim Wilde pour l'heure, il est temps de faire des économies. Bonjour Valère Coréard, chaque jour avec vous, un bon plan pour rebooster notre pouvoir d'achat. Ce lundi, vous nous parlez d'une méthode originale pour éviter les dépenses inutiles, ça s'appelle la méthode du bol.
3: Voilà une méthode toute simple pour éviter les achats compulsifs. Vous savez ce qui se passe sur un coup de tête. Alors je ne parle pas ici de l'addiction et ce n'est pas forcément sur un gros montant, mais ce sont les petits bonbons juste devant la caisse, ce petit jeu à seulement 5 euros, ce livre en promo dont on ne sait pas grand-chose sur l'auteur, mais enfin il n'est pas très cher. Mais bout à bout, ça peut représenter une somme rondelette à la fin du mois, surtout avec toutes les tentations que le web nous propose désormais. Donc voici une méthode qui va peut-être vous aider à y voir clair avec à la fin de réelles économies.
0: La méthode du bol. Donc alors il va falloir nous expliquer en quoi ça consiste.
3: Mais vous allez vite comprendre. Vous prenez un bol. Chaque fois que vous vous retenez d'acheter quelque chose sur un coup de tête, vous indiquez de quoi il s'agissait sur un petit papier et le montant. On parle d'un bol, mais ça marche avec n'importe quel récipient. Et d'ailleurs, si vous préférez une feuille blanche, un cahier plutôt que des bouts de papier, honnêtement, c'est tout aussi efficace. Le vrai sujet, c'est de faire le point à la fin du mois sur tout ce que vous auriez acheté par réflexe et de voir sans doute que vous avez évité pas mal de dépenses inutiles. Ça fait sourire hein, parfois avec le recul, le fameux livre dont on connaissait rien sur l'auteur. Non, c'est vraiment un moyen de vous aider à réintégrer consciemment les tentations et les achats inutiles. Mais là, voilà, vous savez désormais comment éviter quelques dépenses évitables avec cette méthode du bol. Vous serez peut-être surpris du montant à la fin du mois. Tiens, partagez avec moi vos expériences. Si vous la faites, cette méthode du bol, vous m'envoyez un mail par ici leséconomies@radiofrance.com.
0: Tous les matins, cette chronique pour vous aider à optimiser votre budget. Merci Valère Coréard, ici.fr pour retrouver tous les liens utiles de cette chronique. Bon début de journée, vous écoutez ici, il est 5h15.
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0: Dans la faute d'ici, ce lundi, le niveau de nos nappes phréatiques est bas.
2: La France traverse un épisode de sécheresse exceptionnel. L'alimentation en eau est sous tension dans près de la moitié des départements. C'est le cas par exemple dans la Creuse, où le niveau du lac de Vassivière baisse de 10 cm par jour en ce moment. EDF puise dans ce plan d'eau afin de garder un débit suffisant dans la Vienne, avec de premiers effets sur les activités touristiques. Fanny Navart.
6: Même à l'œil nu, les habitués ont bien constaté que le niveau du lac avait baissé. Dominique vient de temps en temps au camping d'Offel. Son repère, c'est la première ligne de bouée proche de la plage.
7: C'était difficile à enjamber, alors que maintenant on enjambe sans aucun problème. Tellement ça a baissé. On peut le voir aussi par rapport au niveau autour. Par exemple, les rochers qui sont à gauche, là, ils étaient pratiquement au niveau de l'eau, alors que là, ils sont vraiment bien en dessous.
6: En 10 jours, le lac a perdu 2 mètres d'eau. Dans le port, à côté de la plage, Michel, grutier du club nautique, retire les plus gros bateaux avant qu'ils ne s'échouent.
8: On a déjà retiré 2 bateaux et on en déplace parce que tous ceux qui ont des grands tirants d'eau, on les met à l'extérieur. Et vous voyez la hauteur du niveau d'eau, vous voyez où sont les pneus là. On a environ entre 60 et 80 cm. C'est très peu. On a creusé une fosse qui nous aide un peu. Mais à la fin de la semaine, ça sera fini, on ne pourra plus grouter.
6: Des dommages collatéraux, mais il n'y a pas vraiment le choix. EDF est obligé de faire des lâchers d'eau pour maintenir un certain débit dans la Vienne. Débit nécessaire pour les stocks d'eau potable, pour nourrir le bétail ou encore faire marcher l'industrie, comme la centrale nucléaire de Civaux près de Poitiers, explique Pierre Astorg, directeur EDF Hydro Centre-Ouest.
9: Le bon débit, c'est 13 mètres cubes à Lussac-les-Châteaux pour que l'ensemble des usages puisse être réalisé. On sait que le débit naturel seul de la Vienne, il serait à Limoges de 3 mètres cubes aujourd'hui. C'est très faible. Et donc, notre travail, le travail de nos équipes, c'est d'ajuster ce débit tous les jours pour pas gaspiller d'eau, mais qu'on soit juste à 13. On lâche l'équivalent de 300 piscines olympiques par jour. Et donc, le lac de Vassivière, il est resté plein jusqu'au 7 juillet. Mais on a commencé à utiliser sa réserve depuis le 7 juillet.
6: 30% du stock d'eau a été consommé. Ça laisse de la marge pour le reste de l'été, assure EDF. Il ne faut en effet pas être alarmiste, tempère Laurence Puissant de l'Office de tourisme du lac de Vassivière.
10: Toutes les activités sont encore praticables. La navigation est autorisée. Tout ce qui est navigation douce, pédalo, canoë, paddle, la baignade, la pêche, toutes ces activités continuent pleinement. Il n'y a aucun souci à ce niveau-là.
6: Les activités continuent, mais un des loueurs de pédalo du lac a quand même dû avancer ses pontons pour mettre les bateaux à l'eau. Il a carrément fermé une de ses bases à Brousse, à côté Creuse.
2: Un reportage ici Creuse de Fanny Narvart et cet épisode de sécheresse selon le CNRS pourrait durer au niveau de la France jusqu'en septembre.
0: 5h18, ce lundi, les Coulisses télé vous emmène sur la route du Tour Femmes, débuté ce week-end. En attendant, voici Laurent Voulzy, les nuits sans Kim Wilde sur votre radio locale. Bon début de journée.

0: Merci d'avoir choisi ici. Votre radio locale vous accompagne tout au long de l'été. C'est un 3 août qu'ils sont nés. Ce matin, on souhaite un bon anniversaire à Christophe Willem, 43 ans ce lundi. C'est quoi Christophe Willem, surnommé la Tortue, il y a quelques années dans La Nouvelle Star, le télécrochet d'M6 qu'il a révélé au grand public. Un 3 août, naissait le réalisateur du film culte La Haine, Mathieu Kassovitz, 59 ans aujourd'hui, 68 pour le comédien, réalisateur et chanteur Lambert Wilson. Et puis c'est aussi un 3 août de l'an 1492 que Christophe Colomb larguait les amarres depuis l'Espagne dans l'espoir de découvrir les Indes. Une aventure qui finalement l'a emmené en Amérique. Et puis ce lundi, c'est la journée mondiale de la pastèque. En ces temps de forte chaleur, la pastèque est toujours la bienvenue dans nos assiettes. Carnet noir, enfin, un 3 août, deux grandes figures des arts made in France nous quittaient, l'écrivaine Colette et le photographe Henri Cartier-Bresson. Deux grands noms, deux regards singuliers portés sur leur époque respective. On vous souhaite un bon anniversaire si c'est aujourd'hui que vous êtes né. En tous les cas, hein, un 3 août. Il est 5h23 ce lundi. Ici, vous emmène dans les coulisses du Tour de France Femmes qui aujourd'hui arrivera à Poligny. Après deux jours passés en Suisse, le Tour traverse ce lundi le Jura. Une nouvelle édition qui emmènera cette année les coureuses jusqu'à la promenade des Anglais à Nice dimanche prochain. Et forcément, tous les espoirs reposent sur celle qui a brillé l'année dernière.
1: Pauline Ferrand-Prévot remporte donc le Tour de France, immense championne.
2: Bravo madame.
1: Eh oui, elle l'a fait, elle a survolé le Tour de France 36 ans après Jeannie Longo.
0: Au commentaire, on retrouve l'ancien sprinteur Laurent Jalabert et le journaliste Nicolas Gé. 20 ans que ce passionné couvre le Tour pour France Télévisions. Je lui ai demandé si sa pratique assidue du vélo lui permettait de mieux commenter la course.
3: Alors oui et non. J'ai monté les plus grands cols, donc je sais ce que c'est de souffrir dans un col. Après, il faut surtout pas se prendre pour un coureur ou une coureuse. Pas avoir la prétention de se dire bah, « moi je sais », parce que non, moi je sais pas ce qu'ils vivent. Je sais de quoi je parle. Après, encore une fois, faut jamais se prendre pour un coureur.
0: C'est la 5e édition du Tour Femmes, sous la forme qu'on lui connaît actuellement. Une course qui exista un temps, au milieu des années 80, pour finalement disparaître. C'est dire si le retour du cyclisme féminin au premier plan ne fut pas une promenade de santé.
3: Je pense qu'on a perdu en effet beaucoup de temps. Les petites filles n'avaient pas de modèle. Dans les clubs, il n'y avait pas de structure. Femme, et maintenant on est dans un cercle vertueux où tout se remet. Le cyclisme féminin avait besoin de ce Tour de France. Donc oui, je pense que ça ne s'est pas fait pour des raisons économiques. Et puis à un moment, il y a aussi la période d'air du temps. C'est-à-dire qu'à un moment, on ne pouvait pas se passer d'un Tour de France femme. C'était pas normal qu'il n'y ait pas de Tour de France femme avec des championnes qui étaient vraiment très performantes.
0: Nicolas Gé qui assure donc les commentaires de la course. Et pendant longtemps, il était même sur la moto. Un exercice de haute voltige. D'ailleurs, est-ce que c'est le meilleur endroit pour suivre le Tour?
3: C'est pas là qu'on voit le mieux la course. On voit pas forcément l'avant du peloton. Des fois, on sait pas ce qui se passe exactement. Alors, bien sûr, on entend les commentaires. En revanche, oui, c'est là qu'on comprend mieux la course. C'est là qu'on voit le mieux les coureurs ou les coureuses parce qu'on est collé à eux. On les entend respirer. On voit tout ce qui se passe à l'arrière. On voit les stratégies. On voit les défaillances. C'est vraiment un poste, certes, qui fait rêver, mais c'est un poste, oui, usant, fatigant. J'ai arrêté surtout pour des raisons physiques. Voilà, j'ai des problèmes de genoux. Oui, j'ai eu un peu peur à la fin, mais c'est pas la raison première. Mais c'est sûr qu'il y a des descentes où on serre les fesses quand même.
0: Aujourd'hui, c'est la 3e étape donc du Tour avec l'arrivée à Poligny. La course est à suivre chaque après-midi, suivie de Vélo Club à 18h sur France 2. Et si vous veniez nous raconter ce que vous avez fait ce week-end, 0810 055 056, ce matin, dans le paqueté, il y a un roman baptisé Un aller simple pour la joie. Vous allez voir, c'est ce qu'on appelle un roman feel good. Et puis, les lunettes qui vont vous permettre de regarder en toute sérénité l'éclipse du 12 août prochain, plus d'autres surprises. 0810 055 056. Voici Alex Warren, Fever Dream, pour nous souhaiter et vous souhaiter un bon début de journée. 5h24.

0: Vous écoutez ici, avant 5h30, et le retour de l'information, on voyage dans le temps avec Stéphane Bern. Stéphane qui, ce matin, nous ramène au temps des batailles napoléoniennes.
1: On l'imagine minuscule, gesticulant sur un cheval trop grand, et pourtant, Napoléon n'était pas petit. C'est la légende, pas la mesure, qui s'est emballée. Nous sommes en 1796, après la bataille de Lodi en Italie. Le général Bonaparte vient de s'illustrer en menant l'assaut sabre au poing. Ses soldats admiratifs le surnomment affectueusement notre petit caporal.
2: C'était toi, le petit caporal.
1: L'expression ne dit rien de sa taille, mais de sa proximité avec la troupe. Comme quand une fille évoque son nouveau petit copain et que cela ne signifie pas qu'elle vient de se lier d'amitié avec un nain. Et pourtant, la graine est plantée. Plus tard, le mot « petit » sera pris au pied de la lettre. À sa mort, les Anglais, heureux d'avoir enfin vaincu leur cauchemar corse, s'en donnent à cœur joie.
3: Napoléon est mort à Sainte-Hélène.
1: Caricatures, gravures, pamphlets. Napoléon y devient un nabo colérique, un despote de poche. Le mythe du petit empereur est né dans les ateliers de caricaturistes londoniens. Pour casser l'image du grand homme, ils en ont fait un lilliputien. Le comble, c'est que les chiffres contredisent tout. 1m68, soit un peu au-dessus de la moyenne des Français au XVIIIe siècle, qui mesurent environ 1m64. Comme quoi, les chiffres ne mentent pas, contrairement aux hommes. Mais les Anglais, en traduisant les pieds du roi français en pieds impériaux, se sont perdus dans les unités de mesure et ont faussé leurs calculs.
4: Les calculs sont pas bons, Kevin.
1: La perfide Albion a donc rétréci notre empereur. Mais remarquez, difficile de leur jeter la pierre quand quelques années auparavant, la France elle-même avait rétréci son roi.
0: Merci Stéphane Bern. Ce lundi, tiens, on va continuer de voyager dans le temps en remontant encore plus loin à l'époque d'Ulysse et de son Odyssée. Ce sera tout à l'heure, 6h10 avec notre invité pour l'heure. 5h30, l'info en France et dans le reste du monde. C'est l'heure du 90 secondes présenté par Cyril Ardo-Redon.
5: La quasi-totalité des personnes évacuées en raison de l'incendie en Gironde autorisée à rentrer chez elles aujourd'hui. 224 000 personnes au total et donc dès 14h pour les habitants de Lèchebourg et du Porge à partir de 19h pour les résidents du Cap Ferré. Un guichet France Service sera ouvert pour accompagner les sinistrés. Dans le Var, retour aussi à la maison. L'ensemble des 2800 personnes mises à l'abri face au feu du massif du Gros-Bessillon autorisées à rentrer chez elles. L'incendie est contenu mais pas fixé avec des reprises ce week-end à Corrence ou à Montfort. Feu fixé à présent dans l'Aude, 100 hectares parcourus. Les flammes sont parties d'un véhicule sur l'autoroute A61 à hauteur de Carcassonne hier. La circulation est partiellement coupée. Face aux incendies, 36 départements du sud et du nord du pays sont placés aujourd'hui en orange pour un risque élevé. La quasi-totalité du reste du pays est en jaune. Dans le Morbihan, une femme de 37 ans mise en examen est placée en détention provisoire après la découverte du corps d'un homme de 45 ans dans la nuit de vendredi à samedi. La suspecte affirme qu'ils étaient en couple depuis un mois. Une enquête est en cours. Et puis le Tour de France arrive dans l'Hexagone après deux jours en Suisse. Troisième étape, départ à 13h25. 156 km entre Genève et Poligny dans le Jura. La néerlandaise Lorena Vibes reste en jaune.
0: Vous écoutez ici, 5h31, dans le Var, l'ensemble des personnes qui ont été évacuées peuvent regagner leur domicile.
5: Au total, en raison de l'incendie du massif du Gros-Bessillon, ce sont 2800 personnes qui ont dû quitter leur maison. Ce feu est contenu, mais toujours pas fixé, avec des reprises ce week-end à Corrence et à Montfort. Depuis le début, ce sont 1800 hectares qui ont été parcourus par les flammes et les pompiers restent toujours autant mobilisés, Yvan Planteil.
6: À une cinquantaine de mètres de nous, plusieurs colonnes de fumée noire s'élèvent dans le ciel. Les moyens aériens des pompiers survolent la zone.
7: On peut peut-être faire un premier largage et ensuite on a des rotations. Et je te propose entre-temps de faire un autre point.
8: Ça, c'est le Canadair qui parle. L'officier lui donne des éléments concernant le feu. Ils vont se caler sur un objectif. Le Canadair va se présenter pour larguer. Dans la nuit, on n'a pas pu y aller, on n'a pas pu le traiter parce qu'on est sur une crête très difficile d'accès. Et donc là, avec les températures qui augmentent, avec l'humidité qui baisse, la lisière se réactive. Donc là, voilà, c'est typiquement le genre de reprise que l'on va traiter.
4: Là, vous êtes sur des moyens aériens. À quel moment vous décidez d'envoyer des troupes au sol?
8: C'est concomitant. Autant le Canadair, l'hélicoptère, je vais pouvoir très rapidement traiter une reprise de feu. Autant lorsqu'on a des reprises en plein massif, on se rend compte que il faut prendre le temps de se rendre sur place.
6: Et même quand il n'y a plus de fumée, il faut noyer ces lisières, nous explique Pascal, ce pompier marseillais venu en renfort.
9: On se met en jet diffusé et toute la partie à traiter, on la noie, mais on met vraiment beaucoup d'eau. On les retourne, ça peut prendre des dizaines de minutes pour traiter une centaine de mètres. Et on va, on revient, et c'est ça qui ensuite peut reprendre même deux ou trois jours après.
6: Notamment à cause du vent, ce qui explique pourquoi les pompiers ont autant de mal à fixer cet incendie.
5: Le reportage dans le Var d'Yvan Planteil. Et Johan, des orages dans l'air ce lundi matin.
0: Avec des nuages qui commencent à s'amonceler et faire leur apparition sur la région du sud-ouest, ainsi que, et notamment, la Nouvelle-Aquitaine et les Pyrénées. Dans le nord et la région Grand Est, en revanche, c'est du beau et grand soleil, un petit peu voilé, mais des températures qui sont déjà très douces dès ce matin, avec une chaleur qui va persister tout au long de ce lundi. Et puis, sur le pourtour méditerranéen, également de la chaleur et du soleil à prévoir. Des températures ce matin, quelques-unes, 20 à Aurillac, 21 à La Rochelle et Bordeaux, 22 à Dijon, 25 à Perpignan. Et puis cet après-midi, les orages vont se former sur une ligne qui ira du sud-ouest au massif central. Et sur le reste du pays, le soleil, lui, va dominer avec par endroits de fortes et très fortes chaleurs. Ce sera le cas sur la région Grand Est. 36 prévus à Besançon, 38 à Strasbourg, 26 à Brest. Alors que sur le pourtour méditerranéen, il fera chaud, mais dans une moindre mesure, avec des températures comprises dans les normales saisonnières. Et chez vous, comment ça se passe? Vous nous l'écrivez sur la page Facebook d'ici. On salue Kevin, chez qui il fait 20 degrés à Mulhouse. Ce matin, un ciel partiellement nuageux, nous écrit-il. Il nous a envoyé une petite photo d'un chat dans un hamac avec des lunettes de soleil qui nous souhaite un joli lundi. Merci pour le chat, Kevin. Alexandre, lui, vit à Saint-Martin-le-Vinou, dans le sud-ouest. Il a relevé ce matin 24 degrés tous les jours ici. On fait la météo ensemble.
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0: C'est lundi, le premier du mois d'août. J'espère que le week-end s'est bien passé. Vous avez passé un bel été. Il n'est pas fini.
5: Il n'est pas fini.
0: On est pile au milieu là.
5: Eh oui, pile, pile, pile.
0: Ici des 5h, bonne humeur, bonne musique. Avec ce titre de Jeanne Mas, Sauvez-moi sur les ondes de votre radio locale, 5h36.

0: écoutez ici votre radio locale, à vos côtés pour vous accompagner dans les tout premiers instants de cette nouvelle journée. Il est 5h39, bon réveil.
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0: Et à chaque nouvelle journée ici, une nouvelle arnaque à déjouer. Ce lundi, Cyril, dans C'est pas vrai, il sera question d'une fausse carte de crédit.
2: Des fausses cartes bleues que les escrocs envoient directement dans nos boîtes aux lettres. C'est assez fou, tellement fou que la police nationale tire la sonnette d'alarme, Johan.
0: Ça, c'est une vraie chanson, de la vraie musique sur votre radio locale ici.
3: On ira tous au
0: On ira au paradis d'ici quelques minutes avec Michel Polnareff. En attendant, on accueille Solange. Bonjour Solange.
2: Bonjour Solange.
4: Bonjour.
0: Solange, vous êtes réveillée depuis quelle heure ce matin ?
4: Oh, j'ai pas dormi. C'est impossible de dormir.
0: Comment ça ? La chaleur ?
4: Je ne sais pas. Bon, c'est comme ça.
2: Ouais. J'ai l'impression que personne n'a réussi à dormir cette nuit. Hein.
4: Ah, c'est possible. Mmh.
0: Vous vivez à Orléans, c'est ça ?
4: Oui, dans le quartier Saint-Marceau, un quartier très agréable.
2: Très chouette quartier, absolument.
0: Qu'est-ce que vous faites, vous, quand vous n'arrivez pas à dormir ? Vous lisez, vous écoutez la radio, vous regardez la télé, vous lisez.
4: Je lis.
0: Qu'est-ce qui est...
4: Bah non, je ne veux pas déranger mon mari, quand même.
0: Ah bah oui, parce que lui, il dort à point fermé. C'est ça. Mais pourquoi ne pas le réveiller, justement ?
4: Oui.
0: À un moment donné, le couple, on fait tout ensemble.
2: Bah oui.
0: Les insomnies, comme le reste, les bons moments, comme les plus mauvais. Bon, ce matin, vous aimez lire, on va vous offrir le livre de la semaine. C'est un livre sur l'histoire de quatre personnes totalement qui ne se connaissent pas, qui se rencontrent dans un train qui va à Quimper, et là, finalement, cette rencontre va changer leur vie. On va vous l'envoyer. Ceci plus quelques goodies, comme on dit, des cadeaux dans le paqueté et surtout les fameuses, celles qu'on s'arrache, les lunettes pour regarder l'éclipse du 12 août prochain. Voilà, ça va partir
4: D'accord.
0: chez vous.
4: Oui.
2: Je crois que c'est le dernier jour pour les avoir, ces lunettes.
0: La dernière semaine.
2: Vous
0: êtes toujours dramatique.
2: Ah bah, dernier jour,
0: C'est le dernier jour. Jusqu'à vendredi, on vous les offre tous les matins, ici, dès 5h. En attendant, on vous souhaite une belle journée, Solange.
4: Oui, vous avez mon adresse.
0: Non seulement on a votre adresse, on va mettre un petit timbre sur l'enveloppe, tout ça va partir chez vous à Orléans.
2: C'est Savaria qui fait ça avec.
4: D'accord.
2: Une perfection exemplaire.
4: Beaucoup.
0: Passez une belle journée.
4: Bah,
0: à très bientôt, Solange, sur l'antenne d'ici. Ça se passe comme ça, tous les jours. Dès 5h, on se réveille ensemble.
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0: 5h42, chaque matin, c'est pas vrai, votre rendez-vous anti-arnaque avec vous, Aude Razo, qui veillez au grain pour nous éviter de nous faire avoir. Aude, décidément, les escrocs ne reculent devant rien, ils envoient même maintenant de fausses cartes bleues dans nos boîtes aux lettres.
6: Oui, c'est assez fou, tellement fou d'ailleurs que la police nationale tire la sonnette d'alarme. Tout commence avec un courrier dans une enveloppe. Hein. Je ne parle pas de mail, je vous parle bien de la boîte aux lettres physique en bas de chez vous ou devant chez vous. Dans cette enveloppe, il y a une carte bancaire flambant neuve. On dirait une vraie, avec la puce, la bande magnétique, le logo de votre banque. Le courrier vous dit que c'est une carte plus sûre, plus sécurisée et il vous demande de l'activer rapidement. Pour ça, il faut scanner un QR code.
0: Et le piège, j'imagine, c'est justement ce QR code.
6: Et voilà, exactement. Il ne faut surtout pas flasher ce QR code. Parce que si vous le faites, votre téléphone va vous afficher un site qui ressemble comme deux gouttes d'eau au site officiel de votre banque et patatras, vous donnez aux escrocs tout un tas d'infos ultra sensibles, identifiant, mot de passe. Votre compte peut être vidé en quelques minutes, nous dit la police. Pour que les choses soient claires, déjà, jamais votre banque ne vous enverra une nouvelle carte bleue sans vous avoir prévenu avant. Et l'activation de la carte, elle ne se fait jamais via un QR QR code. La vraie procédure, on la connaît, on l'a tous fait, c'est toujours la même. Soit vous retirez de l'argent au distributeur, soit vous allez en boutique pour faire un achat. Si vous recevez ce type de courrier avec une carte dedans, un autre indice doit vous alerter. Les fausses cartes n'affichent ni votre nom, ni votre numéro de carte. Et ça ne va pas. En fait, ça n'a aucune valeur, c'est juste un bout de plastique.
0: C'est bien noté, Aude Razo, tous les jours dans C'est pas vrai, pour vous éviter le pire et de tomber dans le panneau ici.fr à la page arnaque pour retrouver tous les liens utiles de cette chronique. Ces prochaines minutes, vous allez savoir et comprendre pourquoi les volcans sont-ils des exhausteurs de goût. C'est à suivre dans le monde merveilleux du vivant. Pour l'heure, voici Taylor Swift, ici.fr.

0: Merci d'avoir choisi ici votre radio locale pour entamer cette nouvelle semaine. Ce lundi, il est 5h47. Bon réveil. Et aujourd'hui, dans le monde merveilleux du vivant, trois choses à savoir sur un être vivant, le volcan. Bonjour Benoît Prospero.
1: Et pourtant, si vous saviez, bonjour à toutes et tous au programme Vivant, donc biodiversité et exhausteur. Première chose à savoir, le volcan est bien un être vivant. Pourquoi on peut affirmer cela? Eh bien parce qu'il respire, souffle, tousse ou encore explose. Et c'est d'ailleurs ce qui intrigua les hommes depuis l'Antiquité. Qu'y avait-il à l'intérieur de la Terre? Du feu, un océan avec des tempêtes. Depuis que nos ancêtres très lointains ont été confrontés au feu des volcans dans le rift africain, pour rappel, jusqu'aux dernières technologies de surveillance par les satellites, les humains n'ont de cesse de vouloir comprendre le fonctionnement des volcans.
0: Et qu'est-ce qu'on a compris par exemple ?
1: Excellente question. Eh bien par exemple, deuxième chose à savoir, qu'un volcan est un hotspot de biodiversité. Et ceux qui vivent par exemple sur le célèbre Etna le savent très bien. Ils ont des sources d'eau très très pures, des sols extraordinairement fertiles qui peuvent donner une récolte par mois, d'excellents citrons, de délicieuses oranges et à la fin de l'année des pistaches, des champignons, des olives, etc. Pourquoi ? Eh bien parce que les roches volcaniques sont extrêmement fertiles et les volcans étant beaucoup moins accessibles, ils restent les derniers sanctuaires d'une biodiversité extraordinaire.
0: En fait, Benoît, quand on parle de gastronomie, on peut presque dire qu'un volcan est donc un exhausteur de goût.
1: Ah mais pas presque, totalement. Exhausteur de goût pour les fruits, les légumes, etc. Mais aussi, troisième chose à savoir, pour les humains qui, sur la planète, vivent au pied des volcans. 800 millions d'êtres humains qui vivent au pied d'un volcan. Alors pourquoi c'est un exhausteur de goût pour eux? Parce que c'est un exhausteur de goût de la vie. Quand vous habitez au pied d'un volcan, quand vous êtes dans cette situation, chaque jour, quand vous ouvrez vos volets, vous regardez comment va votre voisin, le volcan, qui vous rappelle, plus qu'ailleurs, qu'il faut profiter de chaque jour. Parce que, du jour au lendemain, vous pouvez tout perdre. Appelle-moi chèvre et regarde-moi grimper là où je n'ai aucune raison d'être. Le monde vivant est merveilleux, écoutons-le. Et merci au formidable géologue Arnaud Guérin, auteur de nombreux ouvrages, dont Une histoire de l'exploration des volcans, publié aux éditions Glénat.
0: Merci Benoît Prospero, à demain pour de nouvelles découvertes sur le monde merveilleux du vivant.
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0: À 6h10, ce lundi, à la une de la presse, on voyage dans la mythologie.
3: Ulysse, les secrets d'un grand voyage. C'est le grand dossier à retrouver cet été consacré dans le magazine Historia. Notre invitée est la rédactrice qui a signé l'article.
0: Bonjour Laure de Cantane. Laure, est-ce que vous êtes avec nous ? Comment, en quelques mots déjà, vous pourriez présenter ce héros de la mythologie grecque qui est Ulysse ?
4: Ulysse, c'est le dernier des héros et le premier humain. C'est-à-dire qu'il n'est pas invincible, il est tout ce qu'il y a de plus mortel, il n'a pas d'épée ou de choses magiques. Il a juste une seule qualité, qui est une qualité humaine par excellence, c'est son sens de l'intelligence. C'est-à-dire que Ulysse, c'est celui qui, dans une situation, et l'histoire de l'Odyssée le prouve, c'est celui qui s'en sort toujours. Il trouve toujours un moyen de se tirer des mauvais pas.
0: Rétrospectivement, comment explique-t-on que ce récit de l'Odyssée soit devenu un texte fondateur qui traverse les siècles ?
4: Ah, parce qu'il est magnifique et surtout parce qu'il contient absolument tout. Il y a de l'aventure, il y a de l'amour, il y a de l'héroïsme, il y a du doute surtout. Et puis, c'est l'idée d'endurance. C'est-à-dire que Ulysse est quelqu'un qui est endurant et qui nous donne aussi beaucoup d'espoir. Parce qu'en fait, ce qui lui arrive, c'est que quoi qu'il advienne, quelle que soit la guerre auquel il est confronté, le monstre auquel il est confronté, il y aura toujours un moyen de s'en sortir et de survivre.
0: En quelques mots, pourquoi Ulysse refuse-t-il l'immortalité ?
4: D'abord, la première raison, c'est que c'est la nymphe qui lui offre. C'est une nymphe, elle est très belle, mais il n'est pas amoureux d'elle. L'éternité avec quelqu'un, l'immortalité jusqu'à la fin des temps avec quelqu'un qu'on n'aime pas, c'est rapidement un cauchemar. L'immortalité aussi, ça voudrait dire, ça ne veut pas dire qu'il ne va pas vieillir. Et en fait, ça ne l'intéresse pas, il va être pleinement humain et surtout rentrer chez lui.
0: À l'affiche, il y a l'Odyssée, l'adaptation de ce récit par Christopher Nolan. Déjà, est-ce que vous l'avez vu au cinéma ?
4: Oui, je l'ai vu. Alors, comment ? La veille de sa sortie.
0: Vous connaissez, vous possédez les tenants et les aboutissants de ce récit. Comment vous, la grande lectrice de l'Odyssée, avez-vous perçu cette adaptation au cinéma qui forcément est réductrice ?
4: Alors, pour le dire assez rapidement, donc déjà ça m'a plu. Ça m'a plu parce que je trouve que c'est une interprétation particulièrement intelligente. Il a choisi de traiter un sujet. Son point, c'est celui de la guerre. Sentiment de culpabilité à cause de l'invention du cheval de Troie. Et c'est un axe vraiment intelligent, quoi, et surtout qui correspond à la fois à Ulysse, parce que c'est la métisse, à la fois au Rhapsode, parce que c'est prendre un bout de l'histoire pour la partager à un public, et surtout très en phase avec le public que nous sommes maintenant, parce que c'est la thématique de la guerre. C'est moi, l'Odyssée, je la lis tous les ans, donc chaque année, je lis une Odyssée différente, et à chaque fois, c'est une aventure différente.
0: Ulysse, les secrets d'un grand voyage, dans le numéro double d'Historia, retrouvé en kiosque ce mois d'août. Merci Laure d'être passée par le téléphone d'ici ce matin.
4: Je vous en prie, excellente journée.
0: Parce que la mode est un éternel recommencement ce matin. Dans ces tendances, on va parler de ce bon vieux téléphone à clapet. Il fait son grand retour. C'est à venir dans 3 minutes. Lui, il n'est jamais parti. Toujours là. Michel Polnareff sur votre radio ici. Bon début de journée.

0: 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Bientôt, ce lundi, il sera 6h avant de retrouver toute l'équipe d'ici matin. Muriel Jordan nous a rejoint pour ses tendances, votre rendez-vous entre info et humour pour mieux comprendre ce monde qui va beaucoup, beaucoup, beaucoup trop vite. Aujourd'hui, Muriel, c'est le retour du téléphone à clapet.
1: Oui, c'est le retour d'un ancêtre qu'on connaît bien, le téléphone à clapet, baptisé aussi flip phone. Pour rappel, le téléphone à clapet, c'est un téléphone basique, pas connecté à Internet, et quand tu raccroches, t'as l'impression de fermer les volets. C'est la simplicité même. Tu téléphones, tu envoies des SMS.
2: Simple. Basique.
1: De plus en plus d'adolescents et de jeunes adultes troquent volontairement leur smartphone pour ce genre d'appareil qu'ils trouvent aussi stylé. Donc, je m'adresse ici à tous les parents et grands-parents qui nous écoutent. Si vous ressortez vos vieux appareils de type BlackBerry, vos enfants ne vous traiteront pas de vieux cons. Parce que sur les réseaux sociaux, ces vieux téléphones sont à la mode.
3: Avec mon dumbphone, je suis moins dépendant de mon téléphone. Mais ça m'a aussi permis de faire plus d'activités, ce que je galérais à faire avec mon ancien téléphone.
4: Voilà, nous allons découvrir aujourd'hui le Clap Facile 3. Donc un téléphone juste pour téléphoner.
5: 2h30, c'est le temps que je passais tous les jours sur mon téléphone. Sauf qu'il y a un moment où je me suis demandé, mais est-ce que ce temps que je passe sur mon téléphone, il est réellement productif ?
6: Aujourd'hui, j'ai décidé de passer un mois avec un téléphone à clapet.
1: Tout ça illustre encore un phénomène de plus en plus documenté, les effets néfastes des écrans, notre dépendance au smartphone, aux applis, au scrolling.
0: Et les ados qui se baladent avec un vieux téléphone veulent avant tout s'affranchir des réseaux sociaux, tout en restant quand même joignables un minimum.
1: Hein. Oui, ils sont conscients des bénéfices sur leur sommeil, sur leur qualité de vie, et il y a un petit côté vintage dans les téléphones à clapet. Il y a 3 ans, des milliers de vidéos annonçaient la sortie du téléphone à clapet Barbie, tout rose, devenu la coqueluche des influenceurs. L'influenceuse Estherium, de son vrai nom Diane Benamou, vulgarise la tech sur les réseaux sociaux et elle a analysé ce phénomène.
7: Le problème aujourd'hui avec les nouvelles générations, c'est qu'on a tué l'ennui. Dès qu'il y a 3 secondes de vide, on sort le téléphone. On ne laisse plus notre cerveau se mettre en veille. Du coup, si la Gen Z achète ses vieux portables, c'est une stratégie de survie. Ils payent pour acheter du silence. Ils payent pour avoir le droit de ne plus être notifiés.
1: Il y a quand même une nostalgie des jeunes pour ces années qu'ils n'ont pas connues, celle d'un monde sans téléphone portable, avec un bon vieux téléphone filaire, une cabine téléphonique, le beau teint, un monde plus libre pour ces lycéens à qui j'ai tendu mon micro.
8: C'était en plus simple, il y avait moins de technologie, on s'amusait avec pas prise de tête, on est trop sur nos téléphones, on profite pas assez de la vie comme si on était dans les années 80.
9: T'aurais aimé vivre dans les années 90?
8: Ah oui, vraiment. Parce que j'adorerais en fait voir un monde où il n'y a pas de téléphone, où il n'y a pas de qu'est-ce que je vais poster sur Instagram.
1: Bref, le téléphone à clapet, c'est tendance. Le mot-clé flip-phone engrange d'ailleurs près d'1 milliard de vues sur TikTok. Reste à savoir comment ces internautes ont pu filmer et poster leurs vidéos avec un téléphone à clapet.
0: En attendant le retour du Minitel, on vous retrouve demain, même heure, même antenne, Muriel Jordan. Tiens, ce lundi, 3e étape du Tour qui passera par le Jura. Une course à vivre tout au long de l'après-midi en direct, ici avec l'arrivée à Poligny. En attendant, toute l'équipe d'ici matin à vos côtés pour vous réveiller. Excellente journée.
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11: Eh oui, bonjour, bienvenue ici en Champagne-Ardenne. Dans un instant, les infos de 6h avec Louison Leroy. Bonjour.
12: Bonjour Olivier, bonjour à tous.
11: Bien dormi, pas trop chaud?
12: Très. Alors non, mais ça commence, commence, on va voir ça.
11: Il va faire bien chaud aujourd'hui, ouais. Et bien chaud la nuit suivante, celle de lundi à mardi. Toutes les infos, bien sûr, à suivre dans le prochain bulletin météo après le journal. Et puis toute l'équipe est à nos côtés. Il y a Melvin Herman, il y a Cyril Ardo, Milan ou encore Fanny qui sont là. Si vous voulez nous joindre, 03 26 48 2000. Bon réveil.
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11: Lundi 3 août 2026, il est 6h. Et dans les infos, Louison Leroy, prudence si vous prenez la route des vacances aujourd'hui, la circulation risque d'être difficile.
12: Bison futé, voie orange dans le sens des départs en Champagne-Ardenne et partout dans le pays. Les routes étaient très chargées déjà ce week-end pour le traditionnel chassé-croisé des vacances. Entre Juilletiste et Aoussien, 430 km de bouchons cumulés ont été enregistrés en France hier midi. Des aires d'autoroute bondées, comme sur l'autoroute A4 à l'aire de Reims-Champagne-Sud, où Elsa Fournier a rencontré deux amis sur la route des vacances.
13: Attablés à l'entrée de la station-service, Martine et Radko prennent une pause, la première d'un long périple à bord de leur Peugeot 308 noir.
14: Nous partons pour 3 semaines en Croatie, on y va en voiture. C'est long mais ça va, et puis on fait une étape en Allemagne, à Passau. On conduit à tour de rôle, on discute, on profite des paysages, on fait des pauses, donc on est en vacances là déjà.
13: Avant de partir, Radko, qui est franco-croate, a fait quelques calculs, et entre les billets d'avion et la location d'une voiture sur place autour de 900 euros pour 2 semaines, la voiture était le meilleur choix.
15: On va faire 5000 km au total, 1760 km pour aller. Je vais avoir peut-être même pas de plein. Comme on n'est pas pressé pour les vacances, on prend notre temps. On fait 2 jours aller, 2 jours retour. Et ben on a la voiture là-bas pour bouger parce qu'on a prévu vraiment visiter un peu partout.
13: Autre avantage de la voiture, le voyage aussi leur permet de découvrir l'Europe.
16: On va voir l'Autriche, on voit différents pays, la Slovénie, on passe par l'Allemagne, donc ça nous fait voyager en même temps. Moi, j'ai l'occasion de parler un peu l'allemand. Mon ami, comme il parle croate, il peut aussi parler dans certains pays. Enfin, c'est intéressant.
13: Et pour profiter jusqu'au bout, les deux vacanciers ont aussi décidé de passer quelques jours en Serbie avant de retourner en Picardie.
12: Reportage ici, Champagne-Ardenne, d'Elsa Fournier. Ça donne envie, la Croatie. Oui. Mais en voiture, ça
11: dépayse.
12: Ça revient cher, hein, forcément, en carburant, c'est pas à côté. Alors ce matin, on vous propose de partir, mais moins loin, hein, à Vertu, sur la commune de Blancoteau, dans la Marne, au sud d'Épernay, à la rencontre d'un habitant qui donne de son temps pour faire visiter bénévolement sa commune. Rendez-vous donc dans moins d'une demi-heure dans l'info d'ici. Un jeune homme de 19 ans a été transporté au trauma center de Reims hier en fin de journée. Il conduisait une motocross quand il a été surpris par une bosse dans un champ sur la commune de Seuil, dans les Ardennes, près de Rethel. Il souffre de plusieurs fractures à la cheville.
11: La centrale nucléaire de Chaux, dans les Ardennes, est entièrement à l'arrêt désormais.
12: Son unité de production numéro 1 a été mise à l'arrêt ce week-end, moins d'un mois après l'unité numéro 2, à cause de la sécheresse. Le débit de la Meuse n'est pas suffisant pour refroidir les réacteurs nucléaires, explique EDF. C'est à lire sur ici.fr. La sécheresse qui favorise le risque de feux de forêt. Les Ardennes et la Marne sont en risque élevé aujourd'hui, comme un tiers des départements du pays. Alors on ne jette pas son mégot dans la nature et on ne fait pas de barbecue en forêt. On le rappelle, 9 feux de végétation sur 10 sont d'origine humaine.
11: Et d'ailleurs, 8 sapeurs-pompiers de la Marne sont rentrés de leur mission sur le méga-feu en Gironde.
12: Oui, ils ont combattu les flammes pendant une semaine près de la commune du Porge, où certains habitants évacués vont pouvoir rentrer chez eux cet après-midi. Même chose ce soir pour tous les habitants de la presqu'île de Lèche-Cap-Ferret. La mesure ne concerne pas les campings, prévient la préfecture de Gironde. Le feu est toujours fixé, il a parcouru 42 000 hectares dans le département. Ailleurs, le feu qui s'est déclaré hier dans l'Aude, près de Carcassonne, est fixé lui aussi. Il a parcouru 100 hectares. Enfin, la situation est stable dans le Var sur le nouvel incendie qui s'était déclaré vendredi. Il a parcouru plus de 1 800 hectares. Les près de 3 000 personnes évacuées dans le secteur peuvent désormais rentrer chez elles.
11: Ici Champagne-Ardenne, 6h04. On revient ce matin sur une facette de notre histoire longtemps restée enfouie dans les Ardennes.
12: Après la Seconde Guerre mondiale et pendant des décennies, des femmes belges sont venues accoucher sous X, à Villesmeuse, à côté de Charleville-Mézières, à la clinique Lost. Elles traversaient la frontière car accoucher sous X, c'est-à-dire accoucher de façon anonyme, n'était pas et n'est toujours pas possible aujourd'hui en Belgique. Ces femmes repartaient après sans leur bébé, adopté par la suite par des familles belges aisées. Dans ce trafic illégal, des collectifs ont recensé 73 naissances sous X de mères belges entre 1950 et 1970 à la clinique Lost. C'est le cas de Donatienne Kogels et ses recherches sont lourdes de sens pour elle.
17: J'ai envie de retracer mon histoire, de comprendre comment tout ça a pu fonctionner pour essayer de retrouver une part de notre histoire. J'ai trouvé 19 cliniques privées mêlées à ces adoptions illicites. On peut l'appeler peut-être bien un trafic d'enfants. J'ai envie que ça n'arrive plus. Vivre sans origine, se sentir déraciné, c'est difficile. À défaut de pouvoir m'inscrire dans ma famille adoptive, autant que n'importe qui peut s'inscrire dans sa famille, puisque ce n'est pas ma famille d'origine, autant je ne peux pas m'inscrire dans ma famille d'origine que j'ai retrouvée, puisque je n'ai pas vécu toutes ces années avec eux. Mais au moins, comprendre comment on en est arrivé là. Il y a aussi une charte des droits de l'enfant. Là-dedans, il est indiqué clairement que chacun a droit à connaître ses origines. La France interdit les tests ADN, alors que ça n'a plus de sens. Il y a des solutions, mais la France ne veut pas. Et moi, je trouve que ça ne peut plus arriver que des enfants soit dépourvu de connaître leur origine. C'est cruel. Et c'est traiter l'enfant comme un objet aussi. Parce que cet enfant, un jour, il devient adulte. Mais comme il n'a rien à dire quand il est nouveau-né, ben c'est facile. Tout le monde décide pour lui, tant pis pour les conséquences.
12: Le témoignage de Donna

0: approvisionner à terme plus de 15 000 logements.
1: Notre Rémoise, Pauline Ferrand-Prévot, est à 20 petites secondes ce matin de la maillot jaune du Tour de France Femmes.
0: Lorena Vibes s'est à nouveau imposée hier en Suisse sur la deuxième étape du Tour. Intouchable à l'arrivée au sprint. À 27 ans, la néerlandaise est décidément la reine du sprint. C'est simple, sur les 55 derniers qu'elle a disputés, elle en a remporté 54, quasiment tous.
2: C'est définitivement spécial de gagner avec le maillot jaune, cela rend la victoire encore plus belle. Et donc je peux vous dire qu'il n'y a aucune lassitude. Chaque sprint est excitant, tu te concentres tellement sur ça dans le final que ton instinct de tueuse prend le dessus. À la moindre petite erreur, c'est fini. C'est ça qui rend le sprint excitant et parfois nerveux.
0: La cycliste néerlandaise Lorena Vibes. Alors elle aura quand même du mal à conserver son maillot jaune aujourd'hui sur la troisième étape du Tour de France Femmes. Départ de Suisse, direction le Jura pour les coureuses. Avec un col de première catégorie, moins de 20 km après le départ à 13h25. Enfin, sur nos routes de Champagne-Ardenne, du côté de la Côte des Bars, 20 000 visiteurs venus du monde entier ont pu déguster tout ce week-end les bulles d'une vingtaine de vignerons de l'Aube et de la Haute-Marne pour l'édition 2026 de la Route du Champagne. En fait, événement qu'on ne présente plus avec 31 années d'existence.
3: Chaque fois, gros succès.
0: Oui.
3: Et ça s'est passé sous le soleil en plus.
0: Sous le soleil, mais aujourd'hui ça se couvre un petit peu.
3: Oui, alors aujourd'hui ça sera globalement assez lumineux, mais si on va regarder à deux fois, c'est vrai qu'il y aura un petit voile nuageux, nous dit Météo France. Alors actuellement, là, si vous êtes déjà réveillé à la maison, n'hésitez pas à bien ouvrir, à aérer, à faire un courant d'air pour faire rentrer la fraîcheur. On a en moyenne entre 17 et 19 degrés hein, en ce moment en Champagne-Ardenne, donc ça fait du bien, du frais, parce que pour ces prochains jours, le temps sera chaud et ensoleillé, avec possibilité effectivement d'orages localisés. Alors plutôt sur la fin d'après-midi et la soirée, Météo France parle pour Reims, par exemple, du risque d'orage entre 17h et 22h, on ne sait même pas si on doit dire risque, on pourrait même dire chance peut-être d'avoir un petit peu de pluie.
0: Peut-être, c'est vrai.
3: Les températures seront bien chaudes cet après-midi, à l'ombre, hein, 36 degrés à Charleville-Mézières. Attendez 37 degrés cet après-midi à Reims, Châlons, Rethel-Sainte-Menou, 37 aussi à Laon, 38 degrés à Fismes. Et on frôlera les 40 degrés dans le secteur de Vitry-le-François avec 39 à 40 degrés cet après-midi, nous dit Météo France. Et puis la nuit prochaine sera bien chaude aussi, je vous disais d'aérer, parce que la nuit prochaine, les températures ne descendront pas sous la barre des 20 degrés. On aura, par exemple, pour Reims, au plus frais, la nuit prochaine, 23 degrés. Mais avec ce temps orageux et lourd, le ressenti la nuit prochaine sera de 30 degrés, nous dit Météo France. Donc une nuit plus que tropicale, hein, la nuit de lundi à mardi dans la région. Et puis demain, ça sera lourd avec toujours la possibilité d'orage, notamment à la mi-journée de demain, mardi. Pour le reste de la semaine, retour du soleil et de la chaleur modérée.
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3: Et si on écoutait Indochine, souvenir des années 80, 3 nuits par semaine. Mais

0: 1985 pour ce tube Indochine, 3 nuits par semaine.
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0: Et on passe de bons moments cet été sur Ici Champagne-Ardennes avec toutes les infos qu'il nous faut. Dans un instant, la visite de notre médecin, le docteur Kerziek. On parlera des baignades en mer, des baignades en toute sécurité. Il faut faire attention aux baïnes, etc. Alors si jamais on se fait emporter, il va nous donner les conseils pour savoir comment réagir et nous préserver notre santé et notre intégrité physique. Puis on parlera aussi des baignades en mer qui sont bénéfiques pour la santé. Une sorte de thalassothérapie gratuite. Et puis on peut même faire des exercices dans l'eau de mer avec le sel, ça nous porte de manière différente, histoire de se regainer un petit peu. Et puis on parlera aussi de notre terre de Champagne-Ardenne à la rencontre des agriculteurs, des éleveurs de la région et d'un nouveau label qui s'appelle le label Bleu Blanc Cœur. Il garantit une meilleure alimentation. On verra si c'est vrai tout ça. Aujourd'hui, nous sommes le lundi 3 août 2026. Des anniversaires, celui du comédien français Lambert Wilson. Il fête ses 68 ans. C'est aussi l'anniversaire de Christophe.
2: C'est quoi le problème ?
0: Christophe Gilem. On l'a connu tout jeune dans l'émission La Nouvelle Star. Il fête ses 43 ans aujourd'hui, Christophe Willem, avec des cheveux un petit peu grisonnants qui lui vont à ravir. Anniversaire aussi de Mathieu Kassovitz en ce 3 août, lecteur et réalisateur à 59 ans. Et puis l'anniversaire d'un rappeur français.
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0: Un rappeur français amoureux des mots Oxmo Puccino a aujourd'hui 52 ans. Bon anniversaire.
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0: Il est 6h15. Bonjour docteur Kerziek. Comme chaque matin cet été, on le passe en pleine forme sur votre radio ici. Et grâce à vos conseils santé, on part ce matin nager en mer.
8: Bonjour à toutes et à tous. On a tous envie de transformer notre baignade en séance de sport secrète. Aujourd'hui, je vais vous révéler comment muscler les abdominaux discrètement. Alors, on nage depuis des années, mais finalement, on ne sait pas toujours quel mouvement cible la sangle abdominale. Il faut d'abord comprendre un principe. Dès que votre corps est horizontal dans l'eau, vos abdominaux travaillent pour vous maintenir à la surface. C'est du gainage naturel en quelque sorte, mais on peut amplifier le travail. Premier exercice, les ondulations avec une planche. Allongez-vous sur le ventre, tenez une planche devant vous et réalisez des ondulations de tout le corps à la manière d'un dauphin. Vos abdominaux sont en contraction constante pour stabiliser le mouvement. Deuxième exercice, les battements de jambes sur le dos. Allongez-vous sur le dos, sans planche, bras tendus le long du corps. Gardez vos jambes bien tendues et effectuez des petits mouvements rapides, des petits battements sans arrêt. Et pour rester à la surface, votre sangle abdominale, elle doit travailler en permanence. Troisième exercice, le crawl en traction. Vous nagez le crawl, mais en gardant vos jambes totalement immobiles. Seuls vos bras tirent et sans l'aide des jambes, c'est vos abdominaux qui vont compenser pour maintenir l'équilibre. Et c'est un excellent exercice. Vous pouvez aussi l'agrémenter avec des petites palmes courtes. Ça permet d'ajouter de la résistance, donc de renforcer la contraction.
0: Et attention quand même, parce qu'en mer, dans l'océan, il y a des dangers.
8: Trois règles vitales à retenir, évidemment, quand on nage en pleine mer. Règle numéro 1, on repère les courants de baïnes. Ce sont des trous dans le sable qui génèrent un courant d'arrachement très puissant. C'est surtout valable sur l'océan Atlantique. Donc, si vous êtes pris, ne luttez jamais à contre-courant. Nagez plutôt parallèlement à la plage pour sortir de la baïne. Règle numéro 2, on nage toujours dans une zone surveillée. Les drapeaux rouges et jaunes, ça indique une baignade encadrée par des maîtres nageurs, sauveteurs ou interdites. Et donc, on va les respecter, même si vous êtes un excellent nageur. Règle numéro 3, prévenez vos proches. Dites à votre entourage où vous allez nager et combien de temps vous comptez rester en mer. Et si possible, nagez à plusieurs, en groupe. En plus, ça peut être sympa. Et emportez une bouée de sécurité pour être vu et vous reposer si besoin. On en trouve des pas très chers dans tous les magasins de sport. Allez, à vos maillots et à vos bouées, j'allais dire. Bon été, bonne santé à l'écoute d'ici, bien sûr.
0: Merci beaucoup, docteur Kerziek.
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0: Et l'été, on a le temps de cuisiner, on fait parfois les petits marchés de la région. Il y a 2500 produits qui ont un logo qui s'appelle Bleu Blanc Cœur. Un logo dont on va s'intéresser. À quoi ça, qu'est-ce que ça signifie? C'est juste après Imagination.

0: Music and Lights, le groupe Imagination à 6h20. C'est l'heure de Terre de Champagne-Ardenne. Est-ce que vous connaissez le label Bleu Blanc Cœur? Ce sont 2500 produits logotés de la sorte, dont certains issus de notre terre de Champagne-Ardenne. On les retrouve dans des marques nationales, locales et des marques distributeurs aussi. Des œufs, de la viande, du céréal, du pain. Et pour parler de ce label, je suis avec Marie-Ève Doyen, responsable Grand Est pour Bleu Blanc Cœur.
1: Bleu Blanc Cœur, c'est un collectif qui regroupe des producteurs, des transformateurs, des distributeurs qui s'engagent à mieux nourrir les animaux pour améliorer finalement la qualité nutritionnelle des œufs, de la viande, du lait que vont produire finalement les animaux. Une vache bien nourrie avec des bons nutriments, de l'herbe, de la luzerne, du lin qui apportent tous des oméga 3 vont permettre en fait à la vache d'avoir une bonne santé. Ça contribue au bien-être global en élevage.
0: Quels sont ces produits, pour donner des exemples?
1: Des œufs, de la viande, des produits laitiers. On peut aussi effectivement trouver du pain. Donc c'est une gamme très diversifiée. Tout ce qui va pouvoir apporter finalement des bons nutriments et notamment des bonnes graisses, les bonnes graisses que sont les oméga 3 et dont manquent vraiment les Français aujourd'hui.
0: Comment vous faites pour attribuer ce label? Quels sont les critères? Sur quoi vous vous basez et comment faire si des produits producteurs de la région sont intéressés pour l'avoir?
1: La force de Bleu Blanc Cœur, c'est qu'il y a à la fois des obligations de moyens, c'est-à-dire que les producteurs s'engagent à diversifier l'alimentation des animaux, entre autres, et puis des obligations de résultats. Donc tous les produits Bleu Blanc Cœur vont être analysés par les producteurs. Ils s'engagent à le faire pour que nous, on puisse vérifier qu'ils répondent bien aux engagements, c'est-à-dire d'avoir toujours 2 à 3 fois plus d'oméga 3 par rapport à un produit standard. Donc ça, c'est vraiment une garantie pour le consommateur. Quand le logo Bleu Blanc Cœur est indiqué, on vous garantit qu'il y a un plus nutritionnel et aussi un plus environnemental, puisque avec finalement l'alimentation des animaux, en améliorant cette alimentation, on arrive à réduire de 20% les émissions de gaz à effet de serre à la ferme par rapport à un produit standard. Donc pour être producteur Bleu Blanc Cœur, en fait, il faut répondre à ces engagements, à la fois en tant qu'obligation de moyens et obligation de résultats, et après on peut faire partie de ce collectif.
0: Et ces produits labellisés Bleu Blanc Cœur, on peut les trouver où? Dans les grandes surfaces aussi?
1: Oui, on peut les trouver dans les grandes surfaces, que ça soit dans nos courses de tous les jours. Il faut bien avoir l'œil pour observer ce petit logo. Aujourd'hui, on a aussi, si je parle de la Marne, on a notamment des producteurs qui sont engagés en filière. On a une centaine de producteurs sur la Marne, les Ardennes et la Meuse, engagés dans une filière laitière. Et ces produits vont servir à faire des yaourts, du fromage. Et les yaourts sont notamment sous l'enseigne U, par exemple. Donc c'est une grosse filière sur le territoire de la région Grand Est.
0: Alors là, on est à la radio. Est-ce que vous pouvez nous décrire ce logo Bleu Blanc Cœur pour que la prochaine fois, on puisse le reconnaître facilement?
1: Le logo Bleu Blanc Cœur, donc il est sur un fond blanc avec écrit en vert Bleu Blanc Cœur. Et puis juste en dessous, on a un petit encart en bleu qui indique pour la terre, les animaux et les hommes.
0: Terre de Champagne-Ardenne à retrouver sur ici.fr. Il était en concert à Reims, un concert gratuit au parc Léo Lagrange. C'était le 13 juillet dernier pour la fête nationale. On écoute Jérémy Frérot et juste après votre horoscope.
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0: Le tout dernier titre de Jérémy Frérot sur ici Champagne-Ardenne. À suivre votre horoscope avec Catherine Véguier. Et puis on parlera aussi d'idées de sortie avant les infos de 7h. Une ferme pédagogique dans les Ardennes ou encore la possibilité de dormir sur le lac du Der dans des cabanes flottantes, voire même dans des bateaux, tout aménagé avec chambre à l'intérieur. Notre agenda coup de cœur d'idées de sortie pour cet été, c'est tout à l'heure 6h50. Et puis il y aura de l'humour aussi, des Baudins ou encore Kev Adams seront avec nous dans la prochaine demi-heure. 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
0: Nous sommes le 3 août. Bonjour Catherine Viguier.
4: Bonjour Olivier.
0: Certains natifs pourraient se tromper de route aujourd'hui.
4: Alors quand Neptune est de la partie, oui. Bélier, le paysage astral vous est davantage favorable, mais avant d'agir, réfléchissez. Taureau, vous vous sentez vulnérable, alors pas question de vous culpabiliser, faites-vous confiance. Gémeaux, vous pourriez vous heurter à des avis contraires, eh bien vous tiendrez tête. Cancer, vous rassurer, vous réconforter sera le meilleur des cadeaux à vous faire. Lion, agréable début de semaine, vous avez foi en vous, foi en vos démarches et le reste suit. Vierge, vos besoins matériels, financiers sont d'actualité. On pourrait même vous donner une somme d'argent. Balance, la vie relationnelle et de circonstances, un rendez-vous, une discussion sont marquants. Scorpion, vous accompagnez ceux qui souffrent sans vous oublier vous, ce qui est une bonne chose. Sagittaire, quelle jolie journée avec des joies sentimentales, créatives et vous avez du talent. Capricorne, très vite la famille se rappelle à vous, s'il y a un souci vous aurez la solution. Verseau, durant des années vous êtes tenu de vous remettre en question mais par exemple aujourd'hui ça porte ses fruits. Poisson, plein feu sur vos petites et grandes économies, vous aurez envie de partager, de faire plaisir. Et pour nous tous, allons dans le sens de nos atouts célestes.
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0: Il est 6h30, c'est l'heure du 90 secondes info.
5: D'ici ce soir, la quasi-totalité des 224 000 personnes évacuées en raison de l'incendie en Gironde aura le droit de rentrer à la maison. C'est à partir de 14h pour les habitants de Lèchebourg et du Porge, dès 19h pour les résidents du Cap Ferré. Un guichet France Service sera ouvert pour accompagner les sinistrés. Dans ce département, sur les 40 000 entreprises impactées par l'incendie, environ 20 000 sont en difficulté, dit la Chambre de commerce et d'industrie de Gironde. Une réunion a lieu ce matin entre la CCI et le président de la Nouvelle-Aquitaine pour trouver des solutions d'accompagnement. Dans le Var, tout le monde est désormais autorisé à rentrer chez lui. Au total, en raison du feu du massif du Gros Bessillon, 2800 personnes avaient été évacuées. L'incendie, lui, est contenu, mais pas fixé, avec des reprises ce week-end à Corrence ou à Montfort. Face aux incendies, 36 départements du sud et du nord du pays sont placés aujourd'hui en orange pour un risque élevé. La quasi-totalité du reste du pays est en jaune. Des vigilances orange aujourd'hui, canicule pour 20 départements du quart sud-est et pour un risque d'orage dans 7 départements du sud-ouest. Prudence sur la route également, après ce week-end très compliqué de chasse et croisée, des difficultés persistent, l'ensemble du pays est en orange dans le sens des départs. Et puis, le Tour de France Femmes, la troisième étape aujourd'hui entre Genève en Suisse et Poligny dans le Jura, 156 km au total, la néerlandaise Lorena Vibes reste en jaune, le départ c'est à 13h25.
0: Et dans l'info d'ici, Louison, on est au sud d'Épernay, à Vertu, sur la commune de Blancoteau.
6: C'est ici que Jean-Marie Collard-Dussaucy fait découvrir sa commune en proposant bénévolement des visites guidées à qui le veut. Et il est ce qu'il appelle un greeter. Il est ce qu'on appelle, pardon, un greeter. Et toute cette semaine, on vous propose de réentendre notre série de portraits qui leur est consacrée, donc, à ces greeters. Jean-Marie nous parle donc des visites qu'il propose à Vertu. Il répond à Salomé Pineda.
7: On propose une visite plutôt historique dans les rues de Vertu, qui est un bourg médiéval de 2500 habitants, anciennement entouré de remparts, pour évoquer l'histoire de Vertu, principalement la période l'époque médiévale, et puis montrer au passage ce qu'il reste de cette époque. Et voilà.
8: Et qui sont ces touristes qui font appel à vous? Est-ce qu'il y a des locaux également, ou bien c'est plus des personnes qui viennent d'ailleurs?
7: Ça peut être donc des étrangers. Moi, je parle anglais et allemand, donc je peux faire des visites en anglais et en allemand. On a beaucoup de Belges aussi.
8: Et est-ce qu'il vous arrive d'avoir des touristes locaux également?
7: C'est justement la chose, je dirais, la plus intéressante, parce que j'ai eu beaucoup plus dernièrement de locaux d'ici qui vivaient, qui étaient nés, qui vivaient à Vertu et qui étaient ravis d'apprendre des choses sur leur commune, etc. Donc c'est vrai que les touristes locaux sont vraiment intéressés. Alors comme moi, si vous voulez, je raconte l'histoire en mettant des anecdotes, des choses comme ça. C'est un petit peu ma spécialité. Donc ça les intéresse. Et ça leur apprend beaucoup de choses. Ils ressortent en disant, mais oui, on a appris des choses, on ne savait pas. On dit toujours que les Parisiens sont ceux qui connaissent le moins Paris. Bah, c'est un peu pareil pour tous les lieux. Hein,
8: et alors Jean-Marie, racontez-nous, quelle est votre pépite de Vertu?
7: Ma pépite, on a le puits Saint-Martin, qui est donc un étang qui se trouve sous l'église, parce qu'on a une église qui a été construite sur pilotis à Vertu, une très belle église médiévale, donc qui date du 11e, enfin qui a été beaucoup remaniée depuis, qui fait partie des belles églises de la région. On a une superbe vue avec cette église qui se reflète sur l'étang qui s'appelle le Puy Saint-Martin, avec un lavoir qui a été récemment refait par la mairie avec des signes à cet endroit-là. Moi, j'aime bien tout ce qui est architecture aussi, etc. Donc, ça fait partie des points intéressants aussi, vous voyez.
8: On l'entend, votre passion pour l'architecture et l'histoire, c'est ça qui vous a poussé à devenir greeter?
7: Absolument, oui, tout à fait. J'aime parler, j'aime transmettre des choses, que ce soit des émotions ou des connaissances. C'est toujours des rencontres avec des personnes avec lesquelles on peut rester parfois en contact.
6: Jean-Marie Collard-Dussaucy, guide bénévole à Vertu sur la commune de Blancoteau dans la Marne, avec Salomé Pineda. Et demain, on poursuit notre série, on sera à Reims.
0: Et puis dans le prochain journal, à 7h, Louison, on entendra un témoignage fort.
6: Oui, celui de Donatienne, une femme belge née sous X dans les Ardennes. Elle fait partie de ces dizaines de bébés au cœur d'un réseau de trafic illégal d'enfants des années 50 aux années 70 entre la France et la Belgique. Si vous prenez la route des vacances aujourd'hui, prudence, vous n'êtes pas les seuls, et les aires d'autoroute de Champagne-Ardenne font le plein. Enfin, on ira aux nouvelles du peloton sur le Tour de France Femmes. La Rémoise Pauline Ferrand-Prévot et les autres coureuses tirent un peu la langue. Il n'y a eu que 2 étapes pour l'instant seulement.
0: Des étapes sous la chaleur.
6: Exactement.
0: D'ailleurs, aujourd'hui, les températures vont encore s'envoler en Champagne-Ardenne. Journée la plus chaude de la semaine. Météo France prévoit cet après-midi 36 degrés à Charleville-Mézières, 37 à Reims, Châlons, Rethel, Sainte-Menehould, 3, 38 à Fismes, 39 degrés à Vitry-le-François. Le ciel sera assez lumineux, légèrement voilé. Alors, ce ne sera pas 100% bleu aujourd'hui. Il y aura un petit peu d'instabilité, avec notamment la possibilité d'orages localisés en fin d'après-midi et en soirée. Possibilité d'orages entre 17h et 22h. Il se pourrait qu'on passe au travers, mais attention quand même. Et puis la nuit prochaine sera chaude aussi, nous prévient Météo France. Les températures minimales, par exemple, cette nuit-là, elles tournent autour de 17-18 degrés. Et bien la nuit prochaine, on ne descendra pas sous les 22 à 23 degrés. Et avec ce temps orageux, lourd, le ressenti la nuit prochaine sera autour de 30 degrés.
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0: Et avec Daniel Balavoine, je ne suis pas un héros.

0: Daniel Balavoine, ici Champagne-Ardenne. C'était Je ne suis pas un héros.
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0: Et d'ici aux infos de 7h pour la musique, il y aura Lionel Richie, All Night Long ou encore France Gall, la chanson d'Azima. Les idées de sortie aussi avec votre agenda tout à l'heure à 6h50. On ira dormir sur le lac du Der. Oui, c'est possible, sur le lac du Der. Et puis visiter entre autres une ferme pédagogique. Sans oublier la visite de notre vétérinaire, ça c'est dans moins de 5 minutes. Et on parlera de nos chats, notamment des chats d'appartement qui ont bien besoin d'être stimulés, qui le demandent. Il y a plein de jouets dans le commerce. Alors, il y a des choses qui sont vraiment très commerciales, qui servent pas à grand-chose. Puis il y a des choses parfois qui coûtent pas grand-chose et avec lesquelles le chat peut s'éclater. On fera le point donc avec notre vétérinaire. C'est à suivre. D'abord, les petits plaisirs de l'été, c'est vous qui nous les racontez. On est avec Léo dans une commune au nord de Reims ce matin.
2: C'est très beau, les grands espaces, où j'ai vu pour la première fois un ours en liberté. Bonjour, moi c'est Léo, je suis de Corrèze, une petite commune dans la Marne. Et je suis ici dans les petits plaisirs de l'été, ici, en Champagne-Ardenne. Mon petit plaisir, dès que je suis en vacances, c'est voir mes amis, profiter et faire du football américain. C'est un sport assez différent des autres, qui se démarque et qui demande beaucoup d'intensité. Et c'est très très drôle avec ses amis. L'été, ma destination idéale, ça serait la Savoie. Pour moi, ça sera du géocaching, une activité voilà, qui mélange randonnée, découverte de nouveaux lieux et un peu orientation, même ne rien faire. Contempler juste les paysages, très intéressant quand je pars en vacances. Si je devais choisir un parfum de glace, je pense que ça serait sans hésiter le parfum caramel. Voilà, ça rappelle déjà la fraîcheur parce que c'est de la glace, c'est sucré et ça rappelle l'été. Ma soirée idéale en été, ça serait des amis, de la musique et un feu de camp et des discussions autour de votre camp et voilà, de profiter tous ensemble et des jeux de cartes, jeux de société, même voilà, action en vérité. Un festival incontournable de l'été, ce serait le Cabaret Vert à Charleville. Une diversité des artistes, des stands un peu militants sur tout un tas de sujets de société. C'est quelque chose qui vaut le détour dans les Ardennes. En ce moment, mon livre de chevet, alors c'est pas très fun, mais Les Frères Karamazov de Dostoïevski. Alors c'est l'histoire de trois frères qui sont réunis à la mort de leur père et l'histoire raconte comment il est mort et qui aurait souhaité sa mort. Tout tourne autour de ça, la famille, la religion, les relations entre les hommes, très intéressant, mais il faut s'accrocher pour le lire.
3: Ça sent le crime ici, Grigory Vassilievitch. Ivan n'attend que ça.
2: Ma destination paradisiaque, ça serait sans hésiter les régions montagneuses des États-Unis. Voilà, le Montana, le Wyoming, c'est très beau, les grands espaces, où j'ai vu pour la première fois un ours en liberté, dans le parc de Yellowstone.
4: Oh, bonjour Winnie l'ourson.
2: Le voir faire sa vie avec ses petits, les autres animaux aussi, parce que côtoyer les bisons comme ça à côté, c'est impressionnant. C'était Léo de Corrèze, puis il me reste plus qu'à vous souhaiter un bel été à tous, à tous les auditeurs, à toutes les auditrices d'ici Champagne-Ardenne.
0: Merci beaucoup Léo et à bientôt. 95.1, la fréquence d'ici Champagne-Ardenne à Reims. À suivre, les conseils du vétérinaire pour nos chats.
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0: Il est 6h45. Un chat, ça dort beaucoup, c'est vrai, mais quand il est réveillé, il a besoin de s'occuper. Alors, quel jouet choisir pour stimuler son chat au quotidien? Le docteur Pierre Fabin, notre vétérinaire, est avec nous pour en parler. Docteur, c'est si important que ça, les jouets pour un chat?
8: Eh ben oui, le problème en fait, c'est que si votre chat s'ennuie, certes il dort, mais il mange aussi, il gratte le canapé et il va attaquer vos mollets. Bref, il va trouver de quoi s'occuper. Mais comme vous l'aurez compris, ce n'est pas toujours comme vous le voulez. Les jouets, ce n'est pas juste pour l'amuser, c'est un vrai besoin. Votre chat est un chasseur, il a besoin de courir, de bondir, de surprendre, même s'il ne chasse que des croquettes. Et bonne nouvelle, vous n'avez pas besoin de dévaliser une animalerie, un bouchon de liège, une ficelle, une boîte en carton, un rouleau de papier toilette. Vous avez déjà de quoi faire un parc d'attractions pour votre chat à la maison.
0: Un petit quai de caisse froissé aussi en boule, ça marche très bien. Et est-ce qu'il y a quand même des jouets plus intéressants que d'autres pour les chats ?
8: Oui, certains sont particulièrement adaptés à leur instinct. Les cannes à pêche avec des plumes, ça fait toujours fureur. Ça réveille le prédateur qui sommeille. Les souris en fausse fourrure, les petites balles qu'on peut faire rouler, ce sont des valeurs sûres. Les jouets distributeurs de croquettes, c'est super aussi. Ça fait marcher leur cerveau en plus de leur corps. Et vous pouvez en fabriquer vous-même avec un rouleau de sopalin que vous bouchez aux extrémités et dans lequel vous faites des trous pour laisser sortir les croquettes quand ils jouent avec. Et attention, tous les chats ne sont pas fans des mêmes choses. Il faut tester, observer, varier.
0: Il y a aussi des jeux électroniques, des lasers, des jouets à piles pour les chats.
8: Alors, à condition de ne pas en abuser. Les lasers, par exemple, c'est génial pour faire courir un chat, mais ça peut vite devenir frustrant s'il n'y a jamais de récompense. Il faut toujours finir le jeu par un jouet qu'il peut attraper physiquement. Et puis, ce n'est pas parce qu'un jouet s'allume et clignote qu'il est mieux qu'une simple boule de papier alu. L'important, c'est que votre chat puisse mimer la séquence de chasse, observer, traquer, bondir, attraper. C'est encore plus important pour les chats d'intérieur qui ne sortent jamais. Ces jeux sont vraiment essentiels pour eux, sinon ils risquent l'ennui, le surpoids et parfois même des troubles du comportement.
0: Merci docteur Pierre Fabin, notre vétérinaire, avec plein d'autres conseils à retrouver sur ici.fr.
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0: Lionel Richie, All Night Long.

0: All Night Long, Lionel Richie sur les 6 Champagne-Ardennes. Notre sélection d'idées de sortie ici en Champagne-Ardenne pour ce début août. Eh bien, on commence par un escape game. Ça se passe au château fort de Sedan. Son titre, Dans l'ombre de la conspiration. Un complot se trame contre Richelieu, la principauté et son prince Frédéric Maurice de la Tour d'Auvergne sont soupçonnés d'y prendre part. Des agents envoyés pour enquêter ont été capturés avant de transmettre leurs preuves. Alors, saurez-vous les libérer et dévoiler la conspiration? Cet escape game au château fort de Sedan, c'est sur réservation, hein, compté à 30 euros par personne ou 22 euros par personne si vous êtes plus de 4. Il existe aussi des formules avec la visite du château. Plus d'infos sur le site internet du château fort de Sedan. Dans les Ardennes, toujours, direction la ferme pédagogique de Liard. Liard, c'est un petit village, hein, 600 habitants, de la Thiérache ardennaise au cœur du parc naturel régional des Ardennes, à 30 km de Charleville-Mézières, Rethel et Hirson. À Liard, vous pouvez découvrir cet ancien corps de ferme avec une architecture typique. Hein. Il y a dans ce lieu depuis 25 ans une ferme pédagogique avec plein d'animaux qu'on peut trouver traditionnellement dans une ferme, mais en petite quantité, hein, quelques vaches, veaux, cochons, mais aussi des lapins, des ânes, chevaux de trait, chèvres, moutons, des animaux de la basse-cour, oies, pintades, dindons, poules, canards, pigeons. Vous pouvez aller sur le site internet de la ferme de Liard et opter pour un atelier le jour de votre venue. Parmi les ateliers proposés en option, il y a la fabrication du pain, la fabrication de confiture, encore la découverte du cycle du lait avec fabrication de fromage. La ferme peut aussi être le point de départ d'une découverte autour de l'environnement proche, le jardin, le verger, la mare, la haie, la forêt ou encore le paysage. Bref, il y a de quoi faire. Ferme pédagogique liard.fr pour en savoir plus. Ferme pédagogique liard.fr. Et on termine cet agenda avec, bon, faut un petit peu économiser, hein, faut avoir un peu les moyens, mais pour dormir sur le lac du Der. Un lac à cheval entre la Marne et la Haute-Marne, c'est possible de dormir sur le lac du Der. Maxime de l'entreprise de bateaux Flottille nous en parle.
1: On va aller découvrir un petit peu les joies de la navigation sur le lac du Der. On est sur une superficie totale d'environ 20 mètres carrés sur ce type de bateau, avec un toit terrasse donc qui fait la même superficie. On va avoir donc deux chambres, deux salles de bain et on va être capable d'accueillir donc 6 personnes. On a nos petits transats sur le toit et là on va pouvoir se détendre, profiter du calme et de la vue. Tout le monde peut conduire ce type de bateau. On est sur une manœuvrabilité qui est vraiment très facile à prendre en main et nous on offre du coup au début du séjour une formation pour vous apprendre à l'utiliser en toute sécurité. On va pouvoir contempler énormément de choses. On a une faune qui est vraiment très développée autour du lac. On a des paysages qui sont très agréables. Bah, c'est très boisé. Vous pouvez jeter l'ancre et faire trempette sans aucun problème.
0: Ces bateaux mini-appartements, hein, sur le lac du Der comptaient 300 euros la nuit. La réservation sur flottille.fr, ça s'écrit Flottille2L.
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0: Avant les infos de 7h, il y aura les Baudins et Kev Adams sur ici Champagne-Ardenne, tout comme France Gall, tout de suite. Quand le

0: La chanson d'Azima, c'était France Gall sur SI Champagne Ardennes.
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0: Le soleil va taper aujourd'hui en Champagne-Ardenne et on va choisir sa crème solaire avec nos humoristes. Avant toute exposition au soleil, c'est vrai qu'il faut se crémer hein, et surtout pas écouter les conseils des experts que Fred Ballard a réunis aujourd'hui pour nous protéger des UV, notamment les Baudins et Kev Adams.
4: C'est quoi ça?
5: Ça c'est de la crème solaire fabrication maison, mon petit gars. Okay. Elle est de 76, celle-là.
6: Hein? Voilà, bon, alors là déjà il y a double faute. Hein. Ne suivez pas l'exemple de la famille Baudin, la mère est très économe, voire radine. Donc la crème solaire faite maison avec du lait de chèvre du siècle dernier, ça attire les mouches et les coups de soleil. Mais il n'y a pas que ça hein, dans l'écran total de Maria Baudin.
5: Il y a quoi là-dedans? Que des choses naturelles, de l'huile de colza, de la graisse d'oie, du maroilles, hein? Un œuf de pigeon pour bien nourrir l'épiderme de la peau et 3 cuillères à soupe de Bondex. Voilà, c'est tout.
4: Du Bondex pour le bois?
5: Bah, ça protège le bois des intempéries, ça peut bien nous protéger la couenne du soleil quand même.
6: Hein? Ah bah c'est sûr que quand ça forme une croûte sur la peau, il n'y a pas que le soleil qui passe plus. Hein. Donc pour sauver sa peau, on oublie la décoction de Maria Baudins, on suit les directives des dermatos, on bronze en douceur à certaines heures et on ne fait surtout pas comme certaines personnes que Kev Adams a croisées dans le sud de la France.
7: On croise des gens ici à Jouy-les-Pins, Antibes, souvent des gens âgés. Ils ont atteint un niveau de bronzage. Il est temps que quelqu'un parle de ce bronzage, non? T'as des gens, t'as envie d'aller les voir, de leur dire « Madame, le soleil, ça suffit, ça y est, vous êtes arrivé au maximum du soleil. C'est plus du bronzage, c'est une cuisson, vous êtes à point, madame, vous êtes à point. »
6: Voilà, c'est pas facile hein, de trouver sa cuisson idéale, saisie, dorée, à point ou bien grillée. Entre Caramel Man et Andy Woman, il faut choisir ou pas. Hein. On peut choisir d'en rire, même si l'humour sauve de tout, sauf des coups de soleil.
0: L'humour en tube, c'est tout l'été, juste avant les infos de 7h.
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0: Aujourd'hui c'est lundi, nous sommes le 3 août 2026, il est 7h. Le journal Louison Leroy, on vous propose un témoignage très fort ce matin sur Ici Champagne Ardenne, celui d'une femme belge née sous X dans les Ardennes et adoptée illégalement.
8: Donatienne Colgues est née à la clinique Lost de Villesmeuse à côté de Charleville-Mézières. Comme des dizaines de bébés, elle a été victime d'un trafic d'adoption transfrontalière. Pendant des décennies, après la Seconde Guerre mondiale, des femmes belges traversaient la frontière pour accoucher sous X, c'est-à-dire accoucher de façon anonyme, car ce n'était pas possible en Belgique. Ces femmes repartaient après sans leur bébé, adoptées par la suite par des familles belges aisées. Et tout cela était orchestré de façon illégale par l'œuvre d'adoption Thérèse Vente. Et cela n'a pas été sans conséquences dans la vie de Donatienne.
9: Je suis née sous le nom de Donatienne Gabrielle. J'ai été adoptée par des très très chouettes parents belges via une œuvre d'adoption de Thérèse Vente. J'ai toujours eu ce sentiment d'être un imposteur, de ne pas être à ma place, même si j'ai été choyée. Je savais que j'étais née sous X, même si on n'en parlait pas beaucoup. Mais l'adoption, on m'en a parlé bien avant que je puisse comprendre. Je l'ai toujours su. Mais il faut vivre avec ça. J'avais des très très chouettes parents, ils nous ont très fort aimés. Mais on m'a quand même, certainement ma mère m'a fait comprendre que quand je n'étais pas conforme, il y avait un chantage affectif. J'ai entendu des gens dire au courant de ma vie, « Madame, c'est normal, elle est adoptée, donc on ne sait pas d'où elle vient. » C'est humiliant d'entendre ça toute sa vie. Il y a quelqu'un qui m'a fait une réflexion encore récemment. « Tiens, mais pourquoi tu m'as jamais dit que tu avais retrouvé ta mère ?» Alors, elle était droguée ou prostituée? Ma mère est une femme tout à fait honorable. Donc vous imaginez l'idée que les gens se font. Arrête de faire des recherches, tu ferais mieux d'être reconnaissante. Tu as été bien adoptée, Dieu sait d'où tu viens. C'est extrêmement difficile d'avoir une bonne opinion de soi-même, parce que Dieu sait d'où je viens.
8: Donatienne Colgues, membre d'un collectif belge de Né sous X, et co-autrice d'un article dans le dernier numéro de la revue trimestrielle Terres Ardennaises, intitulé « Naître sans nom à la clinique Lost ». Lost, recherche et trajectoire de vie. Article qu'elle a écrit avec Éric Pilardeau, un Ardennais, lui aussi né sous X. Il sera l'invité d'ici matin à 7h45. Vous entendrez aussi dans moins d'une demi-heure un autre témoignage, celui d'Alain Pierre, également né sous X.
0: Un accident de motocross a fait un blessé hier dans les Ardennes.
8: Un jeune homme de 19 ans a été transporté au trauma center de Reims hier en fin de journée. Alors qu'il circulait dans un champ, il a été surpris par une bosse sur la commune de Seuil dans les Ardennes près de Rethel. Il souffre de plusieurs fractures à la cheville. Après avoir combattu les flammes pendant une semaine, 8 sapeurs-pompiers de la Marne sont de retour de leur mission sur le méga-feu en Gironde. Ils étaient envoyés en renfort près de la commune du Porge où certains habitants évacués vont pouvoir rentrer chez eux cet après-midi. Même chose ce soir pour tous les habitants de la presqu'île de Lège-Cap-Ferré. La mesure ne concerne pas les campings, prévient la préfecture de Gironde. Le feu est toujours fixé. Il a parcouru 42 000 hectares dans le département. Ailleurs, le feu qui s'est déclaré hier dans l'Aude près de Carcassonne est fixé. Lui aussi, il a parcouru 100 hectares. Enfin, la situation est stable dans le Var sur le nouvel incendie qui s'est déclaré vendredi dernier. Il a parcouru plus de 1 800 hectares. Mais les près de 3 000 personnes évacuées dans le secteur peuvent désormais rentrer chez elles.
0: Et chez nous, en Champagne-Ardenne, le risque de feu de forêt est bien présent, hein, Louison.
8: Oui, les Ardennes et la Marne sont en risque élevé aujourd'hui, hein, comme un tiers des départements du pays à cause de la sécheresse. Autre conséquence de cette sécheresse, la centrale nucléaire de Chaux dans les Ardennes est désormais entièrement à l'arrêt. Son unité de production numéro 1 a été mise à l'arrêt ce week-end, moins d'un mois après l'unité numéro 2. Le débit de la Meuse n'est pas suffisant pour refroidir les réacteurs nucléaires, explique EDF, c'est à lire sur ici.fr.
0: Ici Champagne-Ardenne, il est à quasiment 7h04. Si vous prenez la route des vacances, attention, la circulation reste difficile encore aujourd'hui sur les routes.
8: Oui, Bison Futé voit orange en Champagne-Ardenne et dans tout le pays dans le sens des départs. Nos routes étaient déjà très chargées ce week-end pour le traditionnel chassé-croisé entre Juilletistes et Aoussiens, avec 430 km de bouchons cumulés hier midi en France. Prudence et patience également sur les aires d'autoroute, comme sur l'A4, sur l'aire de Reims-Champagne-Sud, où les vacanciers s'arrêtent par dizaines de milliers sur ces grands week-ends de chasse et croisée. Romain Sobra et ses équipes ont dû s'adapter pour répondre présent.
10: On a préparé ça un mois et demi à l'avance en termes de personnel. Vous allez avoir en termes d'employés 35 personnes toute la journée. Sur le plus gros influence, on va être 45 personnes réparties sur toute la station pour réceptionner les livraisons, pour servir les clients, pour s'occuper des machines à café. Après, comme on a deux pôles de restauration en plus, faut prévoir les personnes pour préparer tout ce qu'il faut en cuisine. On prend des personnes saisonnières, des fois seulement un mois, des fois deux mois. Et après, on a des personnes qui, par exemple, sont étudiants et qui font, par exemple, que l'été avec nous, les deux mois d'été. Et après, on prévoit les commandes la semaine précédente. On augmente, je pense, une fois et demie sur la restauration de nos stocks par rapport à des semaines de vacances habituelles. Et pareil, sur tout ce qui est boutique, on va passer du simple au double. Et après, c'est par rapport aux températures qu'il fait. Là, on a une personne qui va être dans le frigo boisson pour remplir, pour que les gens puissent avoir ce qu'il faut, de la boisson fraîche. Et voilà.
8: Romain Sobra, directeur adjoint de la station service de l'air de Reims Champagne Sud sur l'autoroute A4. Dans le sens des retours sévères aujourd'hui partout en France, d'après Bison Futé. Des travaux débutent aujourd'hui et pour tout le mois d'août à Reims pour remplacer le réseau de chaleur du quartier Europe. 33 km de canalisation doivent être installés, rue du Chemin Vert, boulevard Pommery et avenue de l'Europe, pour approvisionner à terme plus de 15 000 logements.
0: Enfin, notre rémoise Pauline Ferrand-Prévot s'élance de Suisse aujourd'hui pour la troisième étape du Tour de France femme.
8: Elle est 9e ce matin au classement général, à 20 secondes seulement de la maillot jaune, la néerlandaise Lorena Vibes. On est toujours à fond derrière notre cycliste marnaise qui en bave un peu, hein, comme toutes les coureuses sur ce tour. Il faut dire que le tracé est particulièrement relevé cette année, avec un premier col de première catégorie au programme aujourd'hui entre Genève et Poligny. Une étape très attendue, avec plus de 2500 mètres de dénivelé positif, qui risque donc de faire des dégâts dans le peloton, Fadi Le Chevestrier.
11: Et encore, hein, hier, deux coureuses de l'équipe Lotto ont franchi la ligne d'arrivée sous les applaudissements, 25 minutes après les premières. En larmes, elles se sont sauvées de l'élimination pour 120 secondes. Le pire,
12: c'est censé être deux étapes plates,
11: souligne laconique la Française Océane Maé.
12: Voilà, le tour, c'est du spectacle, donc moi, je fais les étapes qu'on me dit de faire, mais bon, c'est vrai que c'est très compliqué.
11: De là à dire que l'édition 2026 est trop difficile, à chaque côte, Radio Tour distille sur les ondes de la course les mêmes infos.
13: Votre quinzaine de concurrents distancés. À la loi, il n'y a plus qu'une trentaine de concurrentes.

0: femmes sera donné à 13h25. Il fait chaud sur les routes du Tour de France, femme Olivier, chez nous aussi.
1: Chez nous aussi. Alors là, un peu de fraîcheur ce matin. Ouvrez bien les fenêtres, faites des courants d'air. On a entre 16 et 18 degrés en Champagne-Ardenne. Donc faites entrer la fraîcheur dans la maison parce qu'aujourd'hui encore, le temps sera chaud et ensoleillé. Parfois légèrement voilé, ça sera pas vraiment du bleu profond. Hein. Ça sera un peu laiteux. Et puis en fin d'après-midi et en soirée, possibilité d'orages localisés, nous dit Météo France. Pour Reims, par exemple, ce risque orageux est plutôt entre 17h et 22h. Il fera chaud, il fera lourd cet après-midi. 36 degrés attendus à Charleville-Mézières, 37 à Reims, Châlons, 37 à Rethel, Sainte-Menou, 3, Lens, 38 à Fismes, 39 degrés cet après-midi à Vitry-le-François. Une ambiance lourde, orageuse, chaude, y compris la nuit prochaine, puisque les températures minimales la nuit prochaine seront de 23 degrés par exemple pour Reims, mais avec le taux d'humidité, le ressenti sera la nuit prochaine, hein, autour de 30 degrés. Voilà pourquoi je vous disais d'ailleurs maintenant.
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1: Des places à gagner pour le prochain match du Stade de Reims à domicile. Ça sera le 14 août face à Dunkerque. Elles sont à gagner juste après ABBA. Restez avec nous.

0: Ont eu lieu tôt hein, cette année, à début juillet, c'était quasiment fini au 14 juillet. Nos agriculteurs ont bien travaillé, ils se sont un tout petit peu reposés depuis. Mais là, ils organisent la fête des moissons. Ça sera au musée rural et artisanal de Bertauja à Sommevel. Ça sera les 8 et 9 août. C'est l'un de nos coups de cœur ici, on aime. Toutes les infos à suivre. Il y aura aussi l'éphéméride avec les anniversaires, entre autres, de Christophe Willem aujourd'hui, mais pas que. Et puis, on parlera des fortes chaleurs, des passoires thermiques et des pollutions de l'air en cette période. On est à la limite du seuil de canicule aujourd'hui en Champagne-Ardenne.
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0: Et oui, si vous voulez aller voir ce match au Stade Delaune, Stade de Reims contre Dunkerque, ça sera le vendredi 14 août à 20h45. Et bien, répondez à la question suivante. Qui est le nouvel entraîneur du Stade de Reims depuis l'intersaison 2026? Est-ce que c'est Nicolas Hussaï? Est-ce que c'est Régis Lebris? Ou est-ce que c'est Olivier Pantaloni? Vous avez la réponse. 03 26 48 2000. C'est Fanny qui décroche le téléphone ici Champagne-Ardenne ce matin. 03 26 48 2000. Qui est le nouvel entraîneur du Stade de Reims depuis l'intersaison 2026? Nicolas Hussaï, Régis Lebris, Olivier Pantaloni. À tout de suite pour gagner vos places pour Stade de Reims. USL Dunkerque, vendredi 14 août au Stade de Laune.
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3: Allez, on écoute maintenant le témoignage que Nathalie nous a laissé sur le WhatsApp d'Ici Champagne-Ardenne.
4: Bonjour toute l'équipe d'Ici Champagne-Ardenne. Je voulais apporter mon témoignage dans l'émission en tant que donneuse de sang, c'est vraiment essentiel.
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3: Merci en tout cas d'avoir témoigné ce matin, c'était très sympa.
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5: Merci à vous et bonne journée.
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0: Et à 7h15, c'est Gérald Roux qui nous rejoint. Tout cet été à cette heure-ci, on se retourne sur ce qui nous a marqué depuis le début de cette année 2026. Et ce matin, la détresse des millions de Français qui suffoquent depuis le printemps dans des passoires thermiques.
6: Ça a commencé dès le mois de mai avec ce qu'on a appelé la première canicule précoce, puis en juin avec la seconde. La France a redécouvert le piège des passoires thermiques alors que l'été n'avait même pas commencé. Les records absolus de température jusqu'à 44 degrés nous ont pris par surprise. Ils ont aussi agi comme un rappel à l'ordre très brutal. Depuis le mois de mai, entre 9 et 12 millions de personnes vivent l'enfer dans leur bouilloire thermique. Par exemple, sous les toits où il peut faire plus de 40 degrés. Les pieds dans une bassine d'eau, des couvertures de survie aux fenêtres quand il n'y a pas de volets, des serviettes humides sur le corps, on se débrouille comme on peut. Et là, je me suis souvenu qu'un mois seulement avant la première canicule précoce, notre gouvernement avait décidé en avril de réautoriser la location de passoires thermiques à condition que les propriétaires d'appartements fassent des travaux dans les 5 ans. 5 ans, c'est long. Mais voilà, le monde de l'immobilier et les propriétaires faisaient pression depuis des années pour que les logements mal isolés puissent être malgré tout loués. Alors va pour les passoires thermiques et tant pis pour leurs millions d'occupants. Mais quand ils sont enfin parvenus à sortir de leur appartement bouilloire, ces Français malchanceux ont été saisis dans la rue par la pollution de l'air, à l'ozone notamment, en raison, là encore, de la canicule et du trafic routier notamment. Cette pollution a frappé très vite la majorité des régions françaises, les crises d'asthme se sont multipliées et les cabinets de pneumologues ont été assiégés. Et là, je me suis souvenu qu'en avril, encore une fois, le Parlement a supprimé les ZFE, les fameuses zones à faible émission, ces zones urbaines où les véhicules les plus polluants sont progressivement exclus. Les députés et les sénateurs trouvaient que les ZFE pénalisaient ceux qui ne peuvent pas acheter une voiture récente, ce qui est en partie vrai. Mais ne rien faire contre la pollution pénalise aussi la santé de tous. Finalement, le Conseil constitutionnel a annulé la décision du Parlement et les ZFE ne seront pas condamnés. On le voit, l'homme est ainsi fait, l'homme politique aussi. Il oublie que certaines mesures ont été prises pour l'aider à mieux vivre, pas forcément pour l'embêter avec des règles. Mais le changement du climat est là pour lui rafraîchir la mémoire.
0: Avec près de 40 degrés attendus cet après-midi à Vitry-le-François et la nuit prochaine qui devrait être tropicale, avec en ressenti la nuit prochaine une trentaine de degrés à Reims.
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0: Et la musique des années 90, Florent Pagny, bienvenue chez moi.

0: Bienvenue chez moi, c'était Florent Pagny. Ici, on aime des coups de cœur et on aime le patrimoine vivant. Le musée rural et artisanal de la Bertauge à Sommevel fête cette année ses 50 ans. Et pour célébrer cet anniversaire, le musée organise ses traditionnelles moissons en fête. Ça sera le week-end prochain, les 8 et 9 août. Jackie Janin l'évoque avec Yannick Cusy.
1: Bonjour Jackie.
2: Bonjour.
1: Alors avant de parler des moissons elles-mêmes, on peut parler un peu du musée, parce que 50 ans, c'est pas rien. Ça veut dire qu'il est né en 76. C'était quoi l'idée des fondateurs au départ?
2: L'idée du fondateur, c'était de sauvegarder tout le matériel qui se détériorait au fond des cours de ferme et pouvoir le restaurer et le présenter et valoriser un petit peu le patrimoine.
1: C'est vrai qu'il a beaucoup changé ce monde agricole. Est-ce que il y avait une crainte de voir disparaître les affaires, les outils, les métiers même peut-être?
2: Bah oui, c'était important pour lui, Jean-Marie Galichet, le fondateur du musée, de présenter ses matériels et surtout ses outils qui avaient une histoire. C'est surtout l'histoire de ce matériel.
1: Par exemple, qu'est-ce qu'on peut découvrir quand on vient voir le musée qui est dans cette collection?
2: Nous, on est déjà la charrue qui a donné son nom à la Bertauge.
1: Ouais.
2: Donc on l'appelait ça les charrues Bertauge et qui a été rebaptisée Bertauge.
1: D'accord, ça fait partie des choses qu'on peut découvrir, et donc j'imagine tout ce qui reflète la vie quotidienne des campagnes à une autre époque, quoi.
2: Ouais. Sinon, dans le musée, il y a plein de collections et plein d'outils. On est à 3 500 outils maintenant, et on en récupère encore pratiquement toutes les semaines, mais on refuse parce que là, on n'a plus de place.
1: Ça devient encombrant. Alors, les 8 et 9 août, le musée, il reprend vie en quelque sorte, c'est ça? Qu'est-ce qu'on va pouvoir voir les 8 et 9 août?
2: Le 8 et 9 août, alors on commence déjà par le fauchage à l'ancienne, à la fourre, et le fauchage à la javeleuse, les premières faucheuses, mais vraiment les premières, toutes premières, toutes en bois, et après on aura du fauchage à la lieuse, donc c'est la fabrication des gerbes, donc avec le liage, ficelle, voilà.
1: Les anciennes moissonneuses aussi?
2: Des moissonneuses en présentation, parce qu'on n'a pas beaucoup de place, malheureusement, sur le site. On a un site assez restreint, et là, cette année, on est... Et puis aussi, le problème, c'est qu'on a du mal maintenant à déplacer tout ce matériel qui a presque 80 ans. Donc, les ossatures en bois, tout ça, c'est assez fragile. On évite les transports, parce que c'est vrai que c'est avec des roues en fer, et c'est vrai que c'est compliqué de déplacer. Donc, on fait ça sur site, parce que on voulait justement présenter le musée en priorité, puisque c'est les 50 ans du musée.
1: Bon, donc voilà. C'est quand même une émotion, d'ailleurs.
2: C'est une priorité.
1: Vous êtes tous des bénévoles, je crois, ça doit être une petite émotion quand même, déjà, 50 ans.
2: Ah ben, 50 ans, ben, on a connu beaucoup de monde. Bon, il y a beaucoup de copains qui sont partis, malheureusement, mais ça, c'est la vie. Mais bon, c'est vrai que, oui, c'est important. Moi, j'ai connu la Bertauge en 94, et c'est vrai qu'il y avait pas mal de fêtes. Donc, on est déjà à la 14e fête, donc tous les 4 ans, donc ça fait, voilà, c'est un petit peu ça qui nous motive aussi. Bon, puis on a envie de présenter tout ce qu'on a en stock, matériel, tracteurs. Enfin, à l'heure actuelle, on a 70 tracteurs, donc on va les présenter et ils sont tous fonctionnels.
1: Les moissons, en fait, donc 8 et 9 août au musée rural et artisanal de la Bertauge à Sommevel, près de Châlons-en-Champagne. Et toutes les infos sont sur labertauge.fr. Merci beaucoup, Jackie.
2: Ouais. C'est moi qui vous remercie, c'est gentil de nous avoir.
1: À bientôt, Jackie.
0: Ici, on aime des coups de cœur, ici Champagne-Ardenne, tous les jours, après 7h20. Julien Clerc, cœur de rocker, et juste après nous saurons qui gagne les places pour le prochain match du Stade de Reims à domicile à Delaune.

0: Cœur de rocker, Julien Clerc en 1983.
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0: Et vous avez été nombreux à nous appeler pour le retour des Jeux Stade de Reims. C'est Jean-Marie qui est avec nous. Bonjour Jean-Marie.
3: Bonjour Olivier, bonjour à tous les auditeurs.
0: De Tinqueux, juste à côté de Reims.
3: C'est ça. Bon. Côté de Carrefour.
0: Exactement, je connais ce secteur. Alors Jean-Marie, si vous êtes avec nous, c'est pour tenter de gagner vos places, oui, mais il faut avoir la bonne réponse à la question suivante. Qui est le nouvel entraîneur du Stade de Reims depuis l'intersaison 2026? Il y avait trois propositions, Nicolas Hussail, Régis Lebris ou Olivier Pantaloni.
3: C'est Nicolas Hussail.
0: Eh oui, c'est la bonne réponse. Et ça vous permet, mon cher Jean-Marie, de repartir avec deux places pour le Stade de l'Aune. Stade de Reims, USL Dunkerque. Ça sera le vendredi 14 août, 20h45, pour le premier match à domicile de cette nouvelle saison. Voilà, félicitations.
3: Eh ben, merci beaucoup.
0: Merci de votre fidélité à la radio. Et la radio qui vous offre vos places pour le Stade de Reims, c'est qui?
3: C'est ICI Champagne-Ardenne.
0: Eh oui, merci Jean-Marie. C'est pas votre anniversaire aujourd'hui, vous êtes de quand vous?
3: Alors, moi je suis du mois de janvier.
0: Ah oui, on a le temps de voir venir. Parce qu'il y a des anniversaires à souhaiter aujourd'hui. Celui de l'acteur français Lambert Wilson. Il a 68 ans. Anniversaire aussi aujourd'hui de Christophe Willem.

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0: Et toute l'info en 90 secondes, Cyril Ardot.
2: Après avoir été fermé en raison d'un incendie, l'autoroute A61 a rouvert dans les deux sens dans l'Aude à hauteur de Carcassonne. Le feu, lui, est fixé après avoir parcouru 100 hectares. Les flammes sont parties d'un véhicule accidenté hier. En Gironde, retour à la maison possible dès 14h pour les habitants de Lèchebourg et du Porge, dès 19h pour les résidents du Cap Ferré. Un guichet France Service sera ouvert pour accompagner les sinistrés. D'ici ce soir, c'est donc la quasi-totalité des 224 000 sinistrés de ce département qui pourra retrouver son domicile. Dans ce contexte, aujourd'hui, 36 départements du sud et du nord du pays sont placés en orange pour un risque élevé d'incendie. La quasi-totalité du reste du pays est en jaune. Prudence aussi face aux orages et à la canicule. Météo France place au total 27 départements en vigilance orange, 20 départements du quart sud-est pour canicule, 7 départements du sud-ouest pour les orages. Confinement levé hier soir pour 30 000 personnes de 5 communes au nord de Metz en Moselle, contraintes de rester chez eux en raison d'un incendie sur un entrepôt de déchets industriels, un site classé Céveso, seuil bas. Des analyses ont permis d'écarter le risque de toxicité. Une enquête est en cours pour connaître l'origine des flammes. Et puis c'est la troisième étape du Tour de France Femmes. Aujourd'hui, les coureuses arrivent dans l'Hexagone après deux étapes en Suisse, 156 km entre Genève et Poligny dans le Jura. La néerlandaise Lorena Vibes reste en jaune. Le départ, c'est à 13h25.
0: Et tout ce matin, on vous propose d'entendre le témoignage de personnes victimes d'adoption illégale entre la France et la Belgique.
3: Après la Seconde Guerre mondiale et pendant deux décennies, des femmes belges sont venues accoucher sous X à Villesmeuse, à côté de Charleville-Mézières, à la clinique Lost. Elles traversaient la frontière car accoucher sous X, c'est-à-dire accoucher de façon anonyme, n'était pas et n'est toujours pas possible d'ailleurs aujourd'hui en Belgique. Ces femmes repartaient après sans leur bébé, qui était adopté par la suite par des familles belges plus plutôt aisé, un trafic illégal orchestré à l'époque par l'œuvre d'adoption Thérèse Vente. Des collectifs ont recensé 73 naissances sous X de mères belges entre 1950 et 1970 dans cette clinique Lost. C'est le cas d'Alain-Pierre Méus, âgé aujourd'hui de 63 ans. Il a accepté de raconter son histoire à Sophie Allemand pour Ici Champagne-Ardenne.
4: Je m'appelle Alain-Pierre Méus. Je suis né sous X à la clinique Lost à Villesmeuse le 19 juillet 1963 sous les noms Alain-Pierre Justin.
5: Dès le lendemain, sa naissance est bien déclarée à la mairie de Villesmeuse par Amélie Lost, la directrice de la clinique elle-même. Les mois suivants sont flous. Alain-Pierre passe par la villa Bambino, gérée par l'œuvre d'adoption Thérèse Wandt à côté d'Anvers, puis est officiellement adopté par une famille belge fin 1964.
4: Ma mère adoptive me l'a dit, je pense que j'avais 8 ans. Je n'ai pas été surpris. C'était un choc, oui, mais c'était plus de l'ordre d'une confirmation.
5: Elle lui demande de ne rien dire.
4: Pendant de très très nombreuses années, j'ai ressenti de la honte. Je parlais très peu de mes origines, je parlais très peu de ce que j'avais vécu. Il y a beaucoup de gens qui ont découvert que j'étais né sous X en France et que j'avais été adopté. Ils m'ont appris il y a 2 ans, alors que je les connais parfois depuis 20 ans ou 30 ans. En revanche, ce qui m'a évidemment fait du bien quelque part, oui, c'est le fait d'avoir eu 4 frères et sœurs également adoptés. On reste toujours extrêmement soudés. Ça m'a porté quelque part.
5: En 2020, il décide de réaliser un test ADN qui ne rencontre aucune correspondance jusqu'en 2024, quand un cousin de sa mère biologique fait un test.
4: Ce cousin qui avait fait le test m'a donné le nom de ma mère, qui m'a donné tout un certain nombre d'informations, des photos aussi, beaucoup de photos de la famille. Et ça a été un grand choc quand j'ai découvert ces photos. Je ressemble énormément à ma mère d'origine, un portrait craché. Ma mère est décédée bien avant que je ne fasse le test, bien avant que je ne puisse retrouver sa trace. J'ai rencontré toute la famille côté maternel et pour moi, ça a été une très belle découverte. Beaucoup de familles aux Pays-Bas et un petit peu en Belgique.
5: Historien de formation, Alain-Pierre se passionne pour sa propre histoire.
4: Tout ce qui éclaire mon passé me permet de vivre davantage en paix par le fait de savoir ce qui s'est passé et comment.
5: Normalement, il aurait dû suivre ce parcours à sa naissance.
4: Que je sois remis à la DAS, que je devienne pupille de la nation en France, candidat à l'adoption en France. Mais c'est pas ce qui s'est passé. J'ai passé la frontière de manière clandestine, j'imagine, en août 63, j'avais un mois, pour être en quelque sorte exfiltré en Belgique. Ce n'était absolument pas légal.
5: Il cherche maintenant à comprendre comment des juges, des maires ou encore du personnel hospitalier en France et en Belgique ont pu participer à ces adoptions illégales.
3: Alain-Pierre Méus avec Sophie Allemand. Le témoignage d'Alain-Pierre figure dans l'article paru dans le dernier numéro de la revue trimestrielle Terre Ardennaise, paru en juin. À 7h45, nous sommes avec l'un de ses auteurs, Éric Pilardeau, Ardennais, lui-même né sous X, et cofondateur du collectif Né sous X d'ici et d'ailleurs, collectif qui est joignable d'ailleurs sur Facebook, Instagram et sur son site internet.
0: Et dans le prochain journal, à 8h, on va prendre la direction de la route des vacances.
3: Mais oui, des routes chargées, hein. Bison Futé voit orange aujourd'hui en Champagne-Ardenne et partout en France. Enfin, sur les routes du Tour de France, femme, troisième étape aujourd'hui, celle, enfin, on l'espère, de notre rémoise, la tenante du titre Pauline Ferrand-Prévot, 9e ce matin au classement général. Il fait chaud sur les routes du Tour de France Femmes et chez nous aussi d'ailleurs.
0: Oui, cet après-midi, 36 degrés attendus à Charleville-Mézières, 37 à Reims, Châlons, Sainte-Menou, 3, 37 aussi à Rethel, 38 à Fismes, 39 degrés à Vitry-le-François. Alors ça ne sera pas du ciel 100% bleu, ça sera un petit peu laiteux une grande partie de la journée, mais quand même une belle luminosité, une impression de beau temps. Et puis en fin d'après-midi et soirée, risque orageux, nous dit Météo France, pour Reims, entre 17h et 22h, il pourrait y avoir des averses à caractère orageux. Averses, tant mieux parce que de l'eau on en a bien besoin et encore c'est pas sûr puisque c'est localisé. La nuit prochaine sera chaude, tropicale, nous dit Météo France. Pour les températures minimales cette nuit, on est descendu aux alentours de 16 à 18 degrés, et bien la nuit prochaine on va pas descendre en dessous des 22 à 23 degrés en Champagne-Ardenne, et avec cette ambiance orageuse humide, il fera lourd et en température ressentie la nuit prochaine, on se rapproche des 30 degrés. Alors si vous pouvez aérer ce matin la maison pour faire entrer la fraîcheur actuelle.
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0: Un championnat très étrange s'est tenu dans la région, en Argonne. Un championnat de lancer de fûts de bière. On en parle juste après les négresses vertes.

0: qui est là depuis le mois de mai hein, en Champagne-Ardenne. Alors si aujourd'hui et demain c'est un petit peu nébuleux, orageux, retour d'un franc soleil à partir de mercredi et pour les 7 prochains jours.
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0: Et c'est l'heure de l'histoire du jour. On va découvrir le drôle d'événement qui se préparait en septembre dernier à la frontière entre la Marne et la Meuse. Un championnat de lancer de fût de bière, Nicolas Schmitz.
2: Oui, c'est le Sporting Club des Ilettes, le club de foot du village dont le président Maxime a, semble-t-il, eu envie de créer une section lancée de fûts de bière. Alors on lui souhaite donc la bienvenue sur Ici Champagne-Ardenne, rebaptisé pour l'occasion par les Robins des Bois.
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4: Bah, l'histoire, eh ben, c'est qu'en fait, on était à la brocante qu'on faisait, et puis j'ai un ami qui m'a envoyé le lancer de fûts de bière qui s'était passé dans les Vosges, en fait. Puis ça m'a trotté pendant 1h30, j'ai regardé un peu les vidéos et tout. Et le lendemain, il pleuvait à saut le jour de l'autre brocante. Et puis, je lui ai dit, viens dans le vestiaire, faut que je te parle. L'idée que tu m'as envoyée, elle est super. C'est vraiment un truc qui peut attirer énormément de monde. C'est vraiment un super délire. Je pense qu'il faut qu'on essaye.
2: Et c'est tout le club de foot des Ilettes hein, qui l'a rallié à son projet délirant. Championnat de lancer de fûts de bière. Alors, cherchez pas plus loin. Le nom dit ce que c'est clairement. Mais Maxime nous donne quand même un peu de détails.
4: Vous prenez un fût vide et puis vous lancez le plus loin possible. Et puis nous, on vient mesurer. Et puis voilà, quoi. Il y a des records. Il y a un record dans les Vosges qui a été fait cette année qui est à 11m32. Si je dis pas de bêtises, chez les garçons et chez les filles, 11 mètres 12, je crois.
2: Précision supplémentaire, les fûts sont vides. 10 kilos pour les hommes, 7 kilos pour les femmes. Il y en aura 30 mis à disposition par leur fournisseur de boissons qui livre aussi des fûts pleins.
4: Bien sûr, il y aura des fûts pleins. Ça coulera toute la journée, normalement, du matin 10h jusqu'au soir à peu près 17h, 18h, en fonction du nombre de personnes qu'il y a d'inscrits.
5: Ça...

0: Alors, les participants seront-ils aussi chargés que les fûts? Ah, réponse samedi. En tout cas, dès mercredi, une soixantaine de lanceurs et lanceuses de fûts s'étaient déjà acquittés des 10 euros d'inscription. Il leur reste 2 jours pour se muscler l'épaule et s'entraîner à lâcher le fût au bon moment pour qu'il aille le plus loin possible. Mais la réussite de l'événement n'est pas là, non? Elle repose sur la fréquentation, alors allez-y nombreux, en simple spectateur. Les organisateurs pourront ainsi dire de cette première édition. Ce fut un beau succès.
1: Et ce fut le cas, 78 personnes ont participé. Chez les femmes, la grande finaliste a lancé son fût à 7,92 m. Et chez les hommes, le fût qui a été lancé le plus loin a été lancé à 10,48 m. À suivre sur Ici Champagne-Ardenne, le collectif Né sous X.
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1: Quasiment 7h45, vous entendez depuis ce matin des témoignages de Belges nés sous X en France, dans les Ardennes, victimes d'un trafic d'adoption illégal entre les deux pays. Pendant 2 décennies, des femmes belges ont en effet passé la frontière française pour venir accoucher sous X à la clinique de Lost, à Villesmeuse, dans les Ardennes, et repartir sans leur bébé. Des collectifs dénombrent 73 naissances sous X de mères belges dans cette clinique entre 1950 et 1970. Les bébés étaient ensuite adopté par des familles belges aisées, le tout orchestré de façon illégale par l'œuvre d'adoption Thérèse Vente. Cette facette sombre de notre histoire a fait l'objet d'un article dans le dernier numéro de la revue Terre Ardennaise. L'un de ses auteurs, également né sous X, répond pour Ici Champagne-Ardenne à Sophie Allemand.
4: Bonjour Éric Pilardeau. Alors qu'est-ce qui vous a poussé à faire toutes ces recherches autour de la clinique Lost ?
5: C'est très très simple. Depuis longtemps, sur Villesmeuse, souvent, il y a des personnes belges qui viennent à la mairie de Villesmeuse, à l'état civil, et qui demandent un acte de naissance. C'est des personnes donc dont la mère de naissance a accouché sous X. Ça fait partie un petit peu de la tradition de l'état civil de Villesmeuse. Quand on se promène dans Villesmeuse, il y a la clinique qui n'est plus une clinique maintenant, bien entendu, c'est un EHPAD qui va être même désaffecté et qui va retourner je ne sais pas trop quoi après. Et puis, on se rend compte qu'il y a beaucoup aussi de personnes qui sont montées en association du côté belge pour justement creuser un petit peu dans ces recherches-là, essayer de savoir la vérité. Parce que évidemment, derrière chaque dossier, il y a un enfant qui est devenu adulte. Maintenant, c'est des personnes qui ont 60, 70 ans, qui sont véritablement à la recherche de leurs origines. Pour nous, le collectif est né sous X d'ici, et d'ailleurs, on démontre comme ça que l'accouchement sous X, ça a quand même beaucoup fait de dégâts et ça en fait encore maintenant et qu'il faut vraiment transformer ça.
4: Votre collectif dénonce d'ailleurs un trafic d'enfants. Vous montrez dans votre article que ces adoptions étaient illégales.
5: Par rapport à la législation de l'époque, eh bien, il y avait beaucoup de malversations, il y avait beaucoup de choses qui n'étaient pas respectées. Par exemple, quand une dame veut accoucher sous X, eh bien, on lui fait signer un certificat d'abandon dans aucun dossier. On n'a jamais retrouvé un seul certificat d'abandon. Après, il y a eu des dates qui ont été changées. Il y avait ce qu'on appelait aussi un délai de rétractation, c'est-à-dire que quand on accouche sous X, il y a 3 mois pour que la maman de naissance puisse éventuellement venir rechercher le bébé. Eh bien, ce délai-là n'était jamais respecté. Le bébé repartait quelquefois, quelques jours après sa naissance, il repartait en Belgique. Bon, après, il y a des dimensions financières aussi. Même si le bébé n'était pas acheté comme ça, comme un kilo de poireaux à Intermarché, enfin, on a trouvé des traces. Les parents adoptifs belges aidaient l'œuvre d'adoption de Thérèse Wank. Il y a même des dons qui étaient mensuels. Chaque mois, ils versaient quelque chose à Thérèse Wank, éternellement reconnaissant de ce qu'elle avait fait, c'est-à-dire leur donner un bébé. Donc voilà, tout ça, oui, il faut leur mettre dans le contexte à la fois social, médical et transfrontalier. Donc on part des années 1950, dans l'après-guerre. Les grossesses hors mariage n'étaient pas admises, c'est-à-dire qu'on cachait les jeunes mamans, généralement, à une certaine date donc de leur grossesse, à l'abri de la société. Et puis après, on s'arrangeait pour qu'elles viennent accoucher sous X en France. Mais même dans ce contexte-là, il y a des irrégularités vraiment notoires qui fait que l'on peut appeler ça, un trafic d'enfants. Oui.
4: Justement, pour l'instant, avec ces recherches, vous en êtes à 73 naissances aux X de mères belges répertoriées pendant 20 ans.
5: Voilà. Et le but, par exemple, de cet article-là, c'est de dire, s'il y a encore des personnes qui se souviennent d'un certain nombre de choses, contactez-nous. C'est quand même pour démontrer des choses. Quelque part, il y avait un dysfonctionnement qui était notoire, organisé, qui était voulu, et surtout un dysfonctionnement qui, encore maintenant, entraîne un certain nombre de conséquences presque dramatiques de souffrance pour un certain nombre de bébés de l'époque qui sont devenus maintenant assez grands. Les personnes en question, elles veulent une reconnaissance, elles veulent savoir. Voilà.
4: Merci Éric Pilardeau.
1: Et merci Sophie à Allemand avec Éric Pilardeau Ardennais, Né sous X, cofondateur du collectif Né sous X d'ici et d'ailleurs. Dans un instant, on va partir sur le Tour de France Femmes, direction le Jura aujourd'hui. C'est juste après Stiletto. Faut que tu m'aimes sur ici Champagne-Ardenne.

0: C'était Stiletto sur Ici Champagne-Ardenne. À suivre Coq Robin.
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0: Le Tour de France, femme, étape 3 aujourd'hui entre Genève et Poligny. On repasse la frontière, départ de la Suisse, direction le Jura, donc pour les coureuses. Et une troisième étape qui s'annonce redoutable. Les détails avec la directrice du Tour, Marion Rousse, en compagnie d'Emmanuel Collardet.
2: Bonjour Marion Rousse.
3: Bonjour.
2: Alors, direction la France et plus précisément le Jura, avec un départ de Genève direction Poligny pour 157 km d'un parcours musclé.
3: Oh oui, puisque à peine après 6 km de course, nous irons chercher le premier col du Tour de France Femmes avec Zwift, et pas n'importe quel. Le col de la Faucille, 11 km 400 à plus de 6% de moyenne. C'est vraiment une étape tracée pour les baroudeuses. Quand on a tracé l'épreuve, on s'est dit qu'un beau groupe d'échappés pourrait prendre le large assez rapidement, puisque toutes les difficultés sont vraiment dans les premières parties de la course. Je ne sais pas si les leaders du classement général voudront vraiment faire rouler leur équipe dès le troisième jour de course, alors qu'on sait que la suite du programme est hyper intense.
2: Quand on dessine comme ça le parcours d'une étape, est-ce qu'on anticipe beaucoup et jusqu'à quel point les scénarios possibles? Comment on fait?
3: On essaye, mais vous savez, on propose et les coureuses disposent. Donc parfois, on trace un parcours en s'imaginant un scénario. Et puis finalement, le jour J, rien ne se passe comme prévu. Mais c'est sûr que ce parcours, typiquement, il est trop dur pour que les pures sprinteuses puissent passer. En revanche, les baroudeuses, on en parlait avec ce grand départ depuis la Suisse, Elise Chabé, pas très clair. C'est une étape qu'elle peut cibler.
2: Vous préparez ce parcours évidemment d'abord sur des critères sportifs, mais aussi sur des critères de spectacle pour nous, les spectateurs. Et là, encore une fois, on va se faire plaisir avec les beaux paysages du Jura.
3: Oui, le Poligny, ça a déjà été ville d'étape arrivée sur le Tour de France Hommes. On ira chercher du comté, je l'espère en tout cas. Mais Poligny, oui, c'est vraiment une région où on aime le vélo et où on était très heureux de nous accueillir avec, vous verrez, une belle ligne droite d'arrivée aussi.
2: Très belle étape sur la route du Tour pour aujourd'hui, Marion Rousse.
3: Merci.
0: Et dans un instant, c'est Stéphane Bern qui viendra nous rejoindre. On parlera d'une idée reçue. Napoléon était petit. En fait, pas du tout. On en parle après Coq Robin.

0: The Corner, c'était Cock Robin.
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3: Allez, on écoute maintenant le témoignage que Nathalie nous a laissé sur le WhatsApp d'Ici Champagne-Ardenne.
4: Bonjour toute l'équipe d'Ici Champagne-Ardenne. Je voulais apporter mon témoignage dans l'émission en tant que donneuse de sang, c'est vraiment essentiel.
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3: Merci en tout cas d'avoir témoigné ce matin, c'était très sympa.
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5: Merci à vous et bonne journée.
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3: Chaque jour avec Ici Champagne-Ardenne, un peu d'histoire avant l'actu avec Stéphane Bern. Bonjour Stéphane.
6: Bonjour Olivier, bonjour la Champagne-Ardenne.
3: Et ce matin, on voyage dans le temps, au temps des batailles napoléoniennes.
6: On l'imagine minuscule, gesticulant sur un cheval trop grand. Et pourtant, Napoléon n'était pas petit. C'est la légende, pas la mesure, qui s'est emballée. Nous sommes en 1796, après la bataille de Lodi en Italie. Le général Bonaparte vient de s'illustrer en menant l'assaut sabre au poing. Ses soldats admiratifs le surnomment affectueusement notre petit caporal. L'expression ne dit rien de sa taille, mais de sa proximité avec la troupe. Comme quand une fille évoque son nouveau petit copain et que cela ne signifie pas qu'elle vient de se lier d'amitié avec un nain. Et pourtant, la graine est plantée. Plus tard, le mot « petit » sera pris au pied de la lettre. À sa mort, les Anglais, heureux d'avoir enfin vaincu leur cauchemar corse, s'en donnent à cœur joie. Caricatures, gravures, pamphlets. Napoléon y devient un nabo colérique, un despote de poche. Le mythe du petit empereur est né dans les ateliers de caricaturistes londoniens. Pour casser l'image du grand homme, ils en ont fait un lilliputien. Le comble, c'est que les chiffres contredisent tout. 1m68, soit un peu au-dessus de la moyenne des Français au XVIIIe siècle, qui mesurent environ 1m64. Comme quoi, les chiffres ne mentent pas, contrairement aux hommes. Mais les Anglais, en traduisant les pieds du roi français en pieds impériaux, se sont perdus dans les unités de mesure et ont faussé leurs calculs.
7: Les calculs sont pas bons, Kevin.
6: La perfide Albion a donc rétréci notre empereur. Mais remarquez, difficile de leur jeter la pierre quand quelques années auparavant, la France elle-même avait rétréci son roi.
3: On en apprend des choses. Merci beaucoup Stéphane Bern. Et à demain pour une nouvelle histoire, un nouveau voyage dans le temps.
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3: Nous sommes le lundi 3 août 2026, ici Champagne-Ardenne, 8h. L'info au réveil, bonjour Melvin Herman.
8: Bonjour Olivier, bonjour à tous.
3: Si vous prenez la route des vacances aujourd'hui, prudence, vous ne serez certainement pas seul.
8: Circulation toujours difficile aujourd'hui dans la Marne et les Ardennes, placée en orange dans le sens des départs par Bison Futé. Comme toute la France, les routes étaient très chargées ce week-end avec plus de 400 km de bouchons enregistrés. Les aires d'autoroute étaient aussi bondées. Des aires où se sont croisés juilletistes et haussiens, comme dans la Marne sur l'autoroute A4. Entre Reims et Châlons-en-Champagne sur l'aire Reims-Champagne Sud où les vacanciers ont fait le choix de la voiture malgré le prix de l'essence comme ces deux amis picards que vous avez rencontrés, Elsa Fournier. Ils roulaient en direction de la Croatie.
9: Attablés à l'entrée de la station-service, Martine et Radko prennent une pause, la première d'un long périple à bord de leur Peugeot 308 noir.
10: Nous partons pour 3 semaines en Croatie, on y va en voiture. C'est long mais ça va, et puis on fait une étape en Allemagne, à Passau. On conduit à tour de rôle, on discute, on profite des paysages, on fait des pauses, donc on est en vacances là déjà.
9: Avant de partir, Radko, qui est franco-croate, a fait quelques calculs, et entre les billets d'avion et la location d'une voiture sur place, autour de 900 euros pour 2 semaines, la voiture était le meilleur choix.
7: On va faire 5000 km au total. 1760 km pour aller. Je vais avoir peut-être même pas de plein. Comme on n'est pas pressé pour les vacances, on prend notre temps. On fait 2 jours aller, 2 jours retour. Et ben on a la voiture là-bas pour bouger parce qu'on a prévu vraiment visiter un peu partout.
9: Autre avantage de la voiture, le voyage aussi leur permet de découvrir l'Europe.
11: On va voir l'Autriche, on voit différents pays, la Slovénie, on passe par l'Allemagne, donc ça nous fait voyager en même temps. Moi, j'ai l'occasion de parler un peu l'allemand. Mon ami, comme il parle croate, il peut aussi parler dans certains pays. Enfin, c'est intéressant.
9: Et pour profiter jusqu'au bout, les deux vacanciers ont aussi décidé de passer quelques jours en Serbie avant de retourner en Picardie.
8: Reportage ici, Champagne-Ardenne de Elsa Fournier. Et puis presque 2000 km en voiture, Olivier, ça fait loin, très loin. Alors dans moins d'une demi-heure, on vous emmène découvrir Vertu avec un greeter, ces habitants qui font visiter bénévolement leur ville ou leur village. Rendez-vous donc dans l'info d'ici à 8h30. Un jeune homme de 19 ans a été transporté hier soir au Trauma Center de Reims après un accident de motocross sur la commune du Seuil, près de Rethel, dans les Ardennes. Il souffre de multiples fractures ouvertes à la cheville, selon les gendarmes.
3: La centrale nucléaire de Chaux, au nord des Ardennes, est totalement à l'arrêt.
8: Son réacteur numéro 1 a été stoppé ce week-end. Sa deuxième unité de production l'est aussi depuis presque un mois. Décision prise par EDF parce qu'en raison de la sécheresse, le débit de la Meuse est insuffisant pour garantir le refroidissement des installations. Tout le détail sur le site et l'application ici. La Marne et les Ardennes en vigilance orange, feu de forêt aujourd'hui. Le risque est élevé, indique Météo France. La prudence est donc de mise. Soyez vigilants puisqu'on le rappelle, 9 feux sur 10 sont d'origine humaine. Alors on ne jette pas son mégot dans la nature ou par la fenêtre de sa voiture et on ne fait pas de barbecue dans les massifs forestiers.
3: 8 sapeurs-pompiers marnais partis combattre le méga-feu en Gironde sont de retour.
8: Ils étaient en mission sur la commune du Porge, épicentre de l'incendie où les habitants vont pouvoir rentrer chez eux cet après-midi. Même chose pour ceux de Lèche-Cap-Ferré, une mesure qui ne concerne pas les campings, prévient la préfecture. Le feu est fixé, il a parcouru 42 000 hectares sur le département. La situation est stable dans le Var où un incendie a parcouru plus de 1 800 hectares de végétation près de Brignoles. Les 2800 personnes évacuées peuvent rentrer chez elles. Et puis le feu parti hier après-midi près de Carcassonne dans l'Aude est fixé selon les pompiers. Parti d'une voiture en feu sur l'autoroute A61, il a parcouru une centaine d'hectares.
3: Ici Champagne-Ardenne, 8h04 et on revient sur une sombre facette de l'histoire franco-belge ce matin.
8: Dans les années 50 à l'après-guerre, des femmes belges sont venues accoucher sous X à la clinique de l'Ost de Villesmeuse dans les Ardennes, près de Charleville-Mézières. Elle venait en France parce que l'accouchement de manière anonyme n'était pas possible en Belgique. Puis, elle repartait sans leur bébé adopté par des familles belges aisées. Des collectifs français et belges ont recensé 73 naissances sous X de mères belges entre 1950 et 1970 à la clinique de l'Ost. C'est le cas de Donatienne Kogels pour qui ces recherches sont très importantes.
12: J'ai envie de retracer mon histoire, de comprendre comment tout ça a pu fonctionner pour essayer de retrouver une part de notre histoire. J'ai trouvé 19 cliniques privées mêlées à ces adoptions illicites. On peut l'appeler peut-être bien un trafic d'enfants. J'ai envie que ça n'arrive plus. Vivre sans origine, se sentir déraciné, c'est difficile. À défaut de pouvoir m'inscrire dans ma famille adoptive, autant que n'importe qui peut s'inscrire dans sa famille, puisque ce n'est pas ma famille d'origine, autant je ne peux pas m'inscrire dans ma famille d'origine que j'ai retrouvée, puisque je n'ai pas vécu toutes ces années avec eux. Mais au moins, comprendre comment on en est arrivé là. Il y a aussi une charte des droits de l'enfant. Là-dedans, il est indiqué clairement que chacun a droit à connaître ses origines. La France interdit les tests ADN, alors que ça n'a plus de sens. Il y a des solutions, mais la France ne veut pas. Et moi, je trouve que ça ne peut plus arriver que des enfants soient dépourvus de connaître leur origine. C'est cruel. Et c'est traiter l'enfant comme un objet aussi. Parce que cet enfant, un jour, il devient adulte. Mais comme il n'a rien à dire quand il est nouveau-né, ben c'est facile. Tout le monde décide pour lui. Tant pis pour les conséquences.
8: Donatienne Kogels, membre d'un collectif de Nés sous X et co-autrice d'un article dans le dernier numéro de la revue Terre Ardennaise. Elle l'a écrit avec Éric Pilardeau. Il était notre invité il y a un peu plus d'un quart d'heure. Il demande à être contacté si vous avez la moindre information sur ces adoptions illégales entre la France et la Belgique. Son interview est à retrouver sur ici.fr. Des travaux débutent aujourd'hui et vont durer tout le mois d'août. Rue du Chemin Vert, boulevard Pommery et avenue de l'Europe à Reims. 33 km de canalisation doivent être installés pour un tout nouveau réseau de chaleur, quartier Europe. 15 000 logements seront approvisionnés pour un coût de plus de 80 millions d'euros.
3: Notre cycliste marnaise, Pauline Ferrand-Prévot, a 20 secondes à rattraper.
8: Pour s'emparer du maillot jaune sur le Tour de France féminin, elle pointe à la 9e place du classement général avant le départ de la 3e étape cet après-midi entre Genève et Poligny. Au programme, 156 km pour revenir en France dans le Jura. Premier coup de pédale donc dans l'Hexagone pour les 140 coureuses du peloton. Une arrivée très attendue par l'Alsacienne Solène Muller de l'équipe Saint-Michel-Aubert.
13: J'ai vraiment hâte de trouver le public français. Bah, c'est vrai que là, c'est déjà super en Suisse. Mais les filles m'ont dit que l'année dernière, le départ en Bretagne, il y avait encore beaucoup plus d'engouement. Et c'est vrai que je pense que quand on va arriver en France, il y aura encore plus de...

0: 31e édition de ce rendez-vous incontournable pour les amateurs de champagne. La météo, Olivier.
1: Un temps chaud, c'est la journée la plus chaude de la semaine, hein, ce lundi. Alors, ça ne sera pas forcément plein ciel bleu parce que c'est un petit peu voilé, mais l'impression de beau temps est là quand même. On aura aussi un risque d'orage localisé en fin d'après-midi et en soirée à Reims par exemple entre 17h et 22h. C'est là que ce risque ou cette chance de voir tomber la pluie sera la plus importante. 36 degrés à l'ombre attendu cet après-midi à Charleville-Mézières. Il fera chaud et lourd aussi à Reims, Châlons, Rethel, Sainte-Menou, 3 avec 37 degrés, 38 degrés pour Fismes. Et on va frôler cet après-midi les 40 degrés à Vitry-de-François, 39 degrés prévus par Météo France. La nuit prochaine aussi sera chaude. Là, cette nuit, on est descendu aux alentours de 17-18 degrés en Champagne-Ardenne. Eh bien, la nuit prochaine, hein, la nuit de lundi à mardi, 23 degrés au plus frais à Reims-Prunay, donc davantage en centre-ville et davantage encore en température ressentie, parce que vu qu'il y aura de l'humidité dans l'air, ça sera lourd et orageux. Et en ressenti, la nuit prochaine à Reims, on sera autour de 30 degrés.
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0: La Gitane 1988. C'était Félix Gray.
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0: Bonne journée, bel été avec ici Champagne Ardenne. Et ici, on fait tout pour ne pas tomber dans les arnaques. On entend souvent dans l'actualité parler de hackers, de piratage, de fuites de données, si bien que des escrocs potentiellement en savent beaucoup sur nous. Nom, prénom, date de naissance, adresse, numéro de téléphone. Dernière arnaque recensée, celle de la fausse carte de crédit. Vous recevez une carte de crédit à votre nom, à la maison, alors vous n'avez rien demandé, votre banque n'est même pas au courant. Il y a un flashcode, vous flashez le flashcode pour activer la carte de crédit, sauf que c'est pas du tout ce qu'il faut faire. Et on va en parler, c'est dans C'est pas vrai. Toutes les infos à suivre sur ici Champagne Ardenne. On vous parlera aussi d'agriculture, de viticulture, d'élevage dans notre région avec un logo, le logo Bleu Blanc Cœur que vous voyez sur 2500 produits. C'est un label qui garantit plein de choses et c'est pas de l'arnaque ça pour le coup. On va en parler dans Terre de Champagne Ardenne.
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0: 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On joue avec une année, et cette année, c'est 1976. En août 1976, il faisait chaud, même si les températures records de l'époque paraissent aujourd'hui peu élevées par rapport à ce qu'on connaît désormais. Juste pour info, hein, la journée la plus chaude de l'été 1976 à Reims, c'était 36,1 degrés. Aujourd'hui, il va faire 37. On a déjà connu à Reims plus de 41 degrés. Hein. Mais en cette année 76, c'est pas vraiment la chaleur qui a marqué, c'est surtout la sécheresse historique qui touchait la France, et ça, tout le monde s'en souvient. On joue ce matin avec cette année 76, alors appelez-nous maintenant 03 26 48 2000 et ensemble, à l'antenne tout à l'heure, on va écouter une chanson et vous pourrez me dire si selon vous, cette chanson sera d'avant ou d'après 1976, l'occasion d'être gâté et choyé. Donc si vous avez la bonne réponse, vous repartirez avec vos places pour le zoo d'Amnéville, les paires de lunettes pour l'éclipse du 12 août et l'éventail collector ici Champagne Ardenne. 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
0: 8h17, c'est l'heure de C'est pas vrai, le rendez-vous anti-arnaque. Audrazo, décidément, les escrocs ne reculent devant rien. Voilà maintenant qu'ils envoient de fausses cartes bleues dans nos boîtes aux lettres.
6: Oui, c'est assez fou, tellement fou d'ailleurs que la police nationale tire la sonnette d'alarme. Tout commence avec un courrier dans une enveloppe. Hein, je ne parle pas de mail, je vous parle bien de la boîte aux lettres physique en bas de chez vous ou devant chez vous. Dans cette enveloppe, il y a une carte bancaire flambant neuve, on dirait une vraie, avec la puce, la bande magnétique, le logo de votre banque. Le courrier vous dit que c'est une carte plus sûre, plus sécurisée et il vous demande de l'activer rapidement. Pour ça, il faut scanner un QR code.
0: Et le piège, c'est ce QR code, justement.
6: Et voilà, exactement. Il ne faut surtout pas flasher ce QR code, parce que si vous le faites, votre téléphone va vous afficher un site qui ressemble comme deux gouttes d'eau au site officiel de votre banque et patatras, vous donnez aux escrocs tout un tas d'infos ultra sensibles, identifiant, mot de passe. Votre compte peut être vidé en quelques minutes, nous dit la police. Pour que les choses soient claires, déjà, jamais votre banque ne vous enverra une nouvelle carte bleue sans vous avoir prévenu avant. Et l'activation de la carte, elle ne se fait jamais via un QR code. code. La vraie procédure, on la connaît, on l'a tous fait, c'est toujours la même. Soit vous retirez de l'argent au distributeur, soit vous allez en boutique pour faire un achat. Si vous recevez ce type de courrier avec une carte dedans, un autre indice doit vous alerter. Les fausses cartes n'affichent ni votre nom, ni votre numéro de carte. Et ça ne va pas. En fait, ça n'a aucune valeur, c'est juste un bout de plastique.
0: Aude Razo pour Ici Champagne-Ardenne. Super Trump, Dreamer.

0: Le groupe Supertramp, ici Champagne-Ardenne, c'était Dreamer.
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0: Et c'est l'heure de Terre de Champagne-Ardenne, comme chaque jour à 8h20. Connaissez-vous le label Bleu Blanc Cœur? Ce sont 2500 produits logotés de la sorte, dont certains sont issus de chez nous, hein, en Terre de Champagne-Ardenne. On les retrouve dans des marques nationales, locales, mais aussi dans des marques distributeurs. Et pour parler de ce label et de ce qu'il garantit, Marie-Ève Doyen, responsable Grand Est de Bleu Blanc Cœur.
2: Bleu Blanc Cœur, c'est un collectif qui regroupe des producteurs, des transformateurs, des distributeurs qui s'engagent à mieux nourrir les animaux pour améliorer finalement la qualité nutritionnelle des œufs, de la viande, du lait que vont produire finalement les animaux. Une vache bien nourrie avec des bons nutriments, de l'herbe, de la luzerne, du lin qui apportent tous des oméga 3 vont permettre en fait à la vache d'avoir une bonne santé. Ça contribue au bien-être global en élevage.
0: Quels sont ces produits, pour donner des exemples?
2: Des œufs, de la viande, des produits laitiers. On peut aussi effectivement trouver du pain. Donc c'est une gamme très diversifiée. Tout ce qui va pouvoir apporter finalement des bons nutriments et notamment des bonnes graisses, les bonnes graisses que sont les oméga 3 et dont manquent vraiment les Français aujourd'hui.
0: Comment vous faites pour attribuer ce label? Quels sont les critères? Sur quoi vous vous basez et comment faire si des produits producteurs de la région sont intéressés pour l'avoir?
2: La force de Bleu Blanc Cœur, c'est qu'il y a à la fois des obligations de moyens, c'est-à-dire que les producteurs s'engagent à diversifier l'alimentation des animaux, entre autres, et puis des obligations de résultats. Donc tous les produits Bleu Blanc Cœur vont être analysés par les producteurs. Ils s'engagent à le faire pour que nous, on puisse vérifier qu'ils répondent bien aux engagements, c'est-à-dire d'avoir toujours 2 à 3 fois plus d'oméga 3 par rapport à un produit standard. Donc ça, c'est vraiment une garantie pour le consommateur. Quand le logo Bleu Blanc Cœur est indiqué, on vous garantit qu'il y a un plus nutritionnel et aussi un plus environnemental, puisque avec finalement l'alimentation des animaux, en améliorant cette alimentation, on arrive à réduire de 20% les émissions de gaz à effet de serre à la ferme par rapport à un produit standard. Donc pour être producteur Bleu Blanc Cœur, en fait, il faut répondre à ces engagements, à la fois en tant qu'obligation de moyens et obligation de résultats, et après on peut faire partie de ce collectif.
0: Et ces produits labellisés Bleu Blanc Cœur, on peut les trouver où? Dans les grandes surfaces aussi?
2: Oui, on peut les trouver dans les grandes surfaces, que ça soit dans nos courses de tous les jours. Il faut bien avoir l'œil pour observer ce petit logo. Aujourd'hui, on a aussi, si je parle de la Marne, on a notamment des producteurs qui sont engagés en filière. On a une centaine de producteurs sur la Marne, les Ardennes et la Meuse engagés dans une filière laitière. Et ces produits vont servir à faire des yaourts, du fromage. Et les yaourts sont notamment sous l'enseigne U, par exemple. Donc c'est une grosse filière sur le territoire de la région Grand Est.
0: Alors là, on est à la radio. Est-ce que vous pouvez nous décrire ce logo Bleu Blanc Cœur pour que la prochaine fois, on puisse le reconnaître facilement?
2: Le logo Bleu Blanc Cœur, donc il est sur un fond blanc avec écrit en vert Bleu Blanc Cœur. Et puis juste en dessous, on a un petit encart en bleu qui indique pour la terre, les animaux et les hommes.
0: Marie-Ève Doyen, responsable Grand Est pour Bleu Blanc Cœur. Dans 3 minutes sur les 6 Champagne-Ardennes, on va jouer ensemble. On joue ce matin avec l'année 1976. C'est juste après Marc Lavoine et Catherine Ringer.

0: Qu'est-ce que t'es belle, Marc Lavoine et Catherine Ringer. Ici Champagne Ardenne, 8h26.
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0: Et c'est Paulette qui vient d'être sélectionnée. Bonjour Paulette.
2: Bonjour Olivier.
0: Vous êtes dans l'ouest de la Marne, vous êtes où exactement?
2: Montmirail.
0: Ok, ce sera avec Axon Cable, notamment cette grande entreprise de Montmirail.
2: Voilà, tout à fait.
0: Aux portes de la région parisienne.
2: Bon. Voilà.
0: Ça va ce matin, Montmirail? Pas trop chaud?
2: Non, ça va. Il y avait de l'air ce matin, mais bon, pour refermer, hein, parce que je pense que ça va chauffer.
0: Exactement. Alors, on joue avec l'année 1976, une année qui a été marquée par la sécheresse. Il faisait chaud en 76. Le record de température pour l'été 76 à Reims, c'était 36,1. Bon, c'est dérisoire par rapport aux températures qu'on connaît aujourd'hui, hein. Il y aura 37 degrés, par exemple, aujourd'hui. À Reims, on a déjà eu, en 2022, à 41 degrés. 76, qui a été surtout marqué, outre par la chaleur, mais vraiment par la sécheresse. Est-ce que vous vous en souvenez?
2: Ben, je m'en souviens, pourtant j'avais que 14 ans, mais je m'en rappelle quand même.
0: Hein. Avec notamment le bétail. Hein,
2: on était pendant les vacances, oui.
0: Tout le domaine de l'élevage, de l'agriculture qui avait beaucoup souffert.
2: Oui, avait souffert parce que mes parents étant agriculteurs, oui, on ne peut pas oublier.
0: Alors on joue avec cette année 76, je vais vous passer un disque, une chanson très connue. Il faudrait tout simplement me dire si elle date d'avant ou d'après 1976. Vous êtes prête, Paulette, de Montmirail?
2: Je suis prête.
0: On
2: oui,
0: écoute.
2: Je suis prête.
0: Si vous connaissez ça. Vous reconnaissez qui chante?
2: C'est Claude François.
0: Ouais, avec Alexandrie et Alexandra. Alors, selon vous, voilà, cette chanson, elle est sortie avant ou après la sécheresse de 76?
2: Elle est sortie après, je pense.
0: Et c'est la bonne réponse.
2: Je suis très contente.
0: Elle est sortie en 78, la chanson Alexandrie, Alexandra. Donc, c'était effectivement après cette année de sécheresse qui était à 1976. Et bien, cette bonne réponse, ma chère Paulette, vous permet de repartir avec des invitations pour le zoo d'Amnéville, vos paires de lunettes pour l'éclipse du 12 août et l'éventail collector ici Champagne-Ardenne. Félicitations.
2: Eh ben merci Olivier, je suis très contente.
0: Belle journée, et la radio qui vous gâte, c'est qui?
2: C'est Champagne-Ardenne.
0: Ici Champagne-Ardenne, tout à
2: ici,
0: fait.
2: Ici Champagne-Ardenne, j'ai oublié ici. Mais bon, comme je vous écoute tous les jours, à la force, voilà, il y a un peu des trous parfois.
0: Bon, pas de souci, on vous en veut pas. Félicitations et à bientôt.
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0: Et dans l'info d'ici à 8h30, Melvin, on vous propose de réentendre notre série de portraits sur les Greeters.
5: Ces habitants qui font visiter bénévolement leur commune. On est à Vertu, sur la commune de Blancoteau, dans la Marne, dans quelques instants.
0: Et d'abord à 8h30, les infos, Cyril Ardo.
6: Criminel s'insurge, le maire de Corrence dans le Var, ça relève de l'attentat de mettre des vies en danger. Alors qu'un nouveau feu rapidement éteint s'est déclaré hier, sans doute d'origine intentionnelle, dans le massif du Gros Bessillon. La nuit a été plutôt calme, dit ce matin les pompiers. L'incendie n'est toujours pas fixé. La quasi-totalité des 224 000 personnes évacuées en raison de l'incendie en Gironde auront donc le droit de rentrer chez elles d'ici la fin de la journée. Dès 14h pour les habitants de Lèchebourg et du Porge. Dès 19h pour les résidents du Cap Ferré. Un guichet France Service sera ouvert pour accompagner les sinistrés. L'autoroute A61 a rouvert dans l'Aude à hauteur de Carcassonne. Elle a été temporairement fermée hier après un incendie parti d'un véhicule accidenté. 100 hectares ont été parcourus. Le feu est à présent fixé. Face aux incendies, 36 départements du sud et du nord du pays sont placés aujourd'hui en orange pour un risque élevé. La quasi-totalité du reste du pays est en jaune. Prudence aussi face aux orages et à la canicule. Météo France place 20 départements du quart sud-est en vigilance orange canicule. 7 départements du sud-ouest sont en orange pour les orages. Sur la route, suite de ce week-end chargé de chassés croisés, bison futé voit pointe orange dans tout le pays, dans le sens des départs. Et puis le Tour de France arrive dans l'Hexagone après deux jours en Suisse. Troisième étape, 156 km entre Genève et Poligny dans le Jura. La néerlandaise Lorena Vibes reste en jaune. Départ à 13h25.
0: Et dans l'info d'ici, ce matin, Melvin, on vous emmène découvrir à Vertu, c'est au sud d'Épernay.
5: Avec un greeter, toute cette semaine, on vous propose de redécouvrir notre série avec ses habitants qui font découvrir bénévolement leur ville ou leur village aux touristes. Ils sont une dizaine dans la Marne, dont Jean-Marie Collard-Dussaucy. Il fait découvrir Vertu et répond à Salomé Pineda.
7: On propose une visite plutôt historique dans les rues de Vertu, qui est un bourg médiéval de 2500 habitants, anciennement entouré de remparts, pour évoquer l'histoire de Vertu, principalement la période, l'époque médiévale, et puis montrer au passage ce qu'il reste de cette époque. Et voilà.
8: Et qui sont ces touristes qui font appel à vous ? Est-ce qu'il y a des locaux également, ou bien c'est plus des personnes qui viennent d'ailleurs ?
7: Ça peut être donc des étrangers. Moi, je parle anglais et allemand, donc je peux faire des visites en anglais et en allemand. On a beaucoup de Belges aussi.
8: Et est-ce qu'il vous arrive d'avoir des touristes locaux également ?
7: C'est justement la chose, je dirais, la plus intéressante, parce que j'ai eu beaucoup plus dernièrement de locaux d'ici qui vivaient, qui étaient nés, qui vivaient à Vertu et qui étaient ravis d'apprendre des choses sur leur commune, etc. Donc c'est vrai que les touristes locaux sont vraiment intéressés. Alors comme moi, si vous voulez, je raconte l'histoire en mettant des anecdotes, des choses comme ça. C'est un petit peu ma spécialité. Donc ça les intéresse. Et ça leur apprend beaucoup de choses. Ils ressortent en disant, mais oui, on a appris des choses, on ne savait pas. On dit toujours que les Parisiens sont ceux qui connaissent le moins Paris. Bah, c'est un peu pareil pour tous les lieux. Hein, non.
8: Et alors Jean-Marie, racontez-nous, quelle est votre pépite de Vertu ?
7: Ma pépite, on a le puits Saint-Martin, qui est donc un étang qui se trouve sous l'église, parce qu'on a une église qui a été construite sur pilotis à Vertu, une très belle église médiévale, donc qui date du 11e, enfin qui a été beaucoup remaniée depuis, qui fait partie des belles églises de la région. On a une superbe vue avec cette église qui se reflète sur l'étang qui s'appelle le puits Saint-Martin, avec un lavoir qui a été récemment refait par la mairie avec des signes à cet endroit-là. Moi, j'aime bien tout ce qui est architecture aussi, etc. Donc, ça fait partie des points intéressants aussi, vous voyez.
8: On l'entend, votre passion pour l'architecture et l'histoire, c'est ça qui vous a poussé à devenir greeter ?
7: Absolument, oui, tout à fait. J'aime parler, j'aime transmettre des choses, que ce soit des émotions ou des connaissances. C'est toujours des rencontres avec des personnes avec lesquelles on peut rester parfois en contact.
5: Jean-Marie Collard-Dussaucy, greeter à Vertu, au sud d'Épernay, au micro de Salomé Pineda. Et demain, on vous emmène à Reims.
0: Et dans le prochain journal, à 9h, on entendra un témoignage fort.
5: Celui de Donatienne Cogeles, une femme belge née sous X dans les Ardennes et adoptée illégalement. Et puis attention, il y a du monde sur la route des vacances et aussi sur l'aire d'autoroute Reims-Champagne-Sud.
0: Côté météo, aujourd'hui, c'est un temps un peu laiteux hein, qui nous attend. Ça sera pas du 100% bleu, mais il y aura quand même une impression de beau temps avec une belle luminosité. Des températures chaudes. Alors ce matin, autour de 17-18 degrés, faut aérer, hein, faut faire rentrer la fraîcheur. Cet après-midi, en revanche, on aura 36 degrés à Charleville-Mézières, 37 pour Reims, Châlons, Rethel, Sainte-Menou, 3, 38 degrés à Fismes, 39 degrés à Vitry-le-François. Et le temps pourrait tourner du moins à l'orage en fin d'après-midi, début de soirée. Entre 17h et 22h, un risque orageux localisé, nous dit Météo France. Peut-être le bonheur de voir quelques averses tomber. Notre pelouse, nos animaux, la faune sauvage en a bien besoin. La nuit prochaine sera chaude, hein, avec des températures qui descendront pas sous les 23 degrés à Reims pour les minimales la nuit prochaine. Et avec cette lourdeur orageuse, le ressenti la nuit prochaine sera autour de 30 degrés. Demain, mardi, encore un peu d'instabilité orageuse. Et puis ensuite, à partir de mercredi et pour les 7 prochains jours, ça repart avec du plein soleil et des températures chaudes, mais sans gros excès, entre 27 et 30 degrés hein, pour la deuxième partie de semaine.
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0: Jean-Jacques Goldman, je marche seul.

0: Jean-Jacques Goldman, ici Champagne Ardenne. C'était Je marche seul.
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0: Dans 5 minutes, on va vous donner des conseils pour éviter les achats compulsifs avec une méthode qui s'appelle la méthode du bol. Vous saurez tout dans moins de 5 minutes. Et puis on parlera aussi d'idées de sortie en ce début août, des idées près de chez nous, un escape game au château fort de Sedan, faire du canoë sur la Meuse ou encore monter au sommet tout en haut de la porte Sainte-Croix à Châlons-en-Champagne. Voilà ce qui nous attend. Mais d'abord, les trésors de Champagne-Ardenne avec Grégory Duchâtel. Bonjour Grégory.
2: Bonjour à toutes et tous.
0: Le Petit Prince est un grand classique de la littérature française dont le succès est mondial. C'est l'œuvre d'Antoine de Saint-Exupéry. Antoine de Saint-Exupéry qui a vécu ici, dans la Marne.
2: Chez nous, Antoine de Saint-Exupéry écrit et vole au cœur de la guerre entre exploits aériens et création. Le 3 septembre 1939, la France entre en guerre. Quelques semaines plus tard, Saint-Exupéry est mobilisé, il a déjà 39 ans. Le pilote rejoint une unité de reconnaissance installée à Orcomte, près de Vitry-le-François. Sur ce terrain isolé, les conditions marquent les esprits. Un hiver glacial, une organisation précaire, une vie simple, c'est vrai, dans une ferme, au contact direct des habitants. Cette proximité va nourrir son regard sur les hommes et sur la guerre. Dans les airs, chaque mission relève de l'exploit. Saint-Ex est à 10 000 mètres d'altitude, par moins 50 degrés. Les vols s'effectuent dans des conditions extrêmes, avec un équipement limité. Et le danger devient quotidien. À Orcomte, l'ambiance contraste. Pourtant, avec la dureté du conflit, une forme de chaleur humaine subsiste, faite de solidarité et de liens simples. Comme une trace de son passage, la place du village porte encore le nom de Saint-Ex, même si le terrain d'aviation a disparu.
0: Saint-Exupéry qui était pilote, mais aussi écrivain.
2: Déjà auteur de Terre des Hommes, Saint-Ex commence à Orcomte la rédaction de Pilote de guerre. Le texte prend forme au fil des missions, notamment lors de reconnaissances au-dessus d'Arras, Soissons et Château-Thierry, après l'offensive allemande de mai 40. L'ouvrage donne un visage humain au conflit. La guerre le conduit ensuite en Afrique du Nord, puis aux États-Unis. C'est là qu'il écrit Le Petit Prince, une œuvre majeure traduite dans le monde entier, dans plus de 500 langues. Il s'est vendu à plus de 200 millions d'exemplaires dans le monde. Derrière ses dessins et son apparente simplicité, Le Petit Prince aborde l'amitié, la solitude et le regard porté sur l'essentiel. Une œuvre courte, mais universelle, qui traverse les générations sans perdre de sa force. La sortie du Petit Prince en France date de 1946, il y a 80 ans. Une sortie posthume, car le 31 juillet 1944, pendant une mission au large de Marseille, l'avion de Saint-Ex disparaît. Le mystère va durer pendant des décennies, jusqu'à la découverte de sa gourmette en 1998 et des restes de son appareil en 2004. Une disparition à l'image de sa vie, entre ciel, discrétion et légende, Saint-Exupéry dans la Marne, c'est l'un des trésors de Champagne-Ardenne.
0: 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À suivre sur ici.fr et sur ici à Champagne-Ardenne, des économies et la méthode du bol pour faire des économies.
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0: Bonjour Valère Coérard, chaque jour avec vous un bon plan pour notre pouvoir d'achat. Vous vouliez nous parler ce matin d'une méthode originale pour éviter les dépenses inutiles, la méthode du bol.
6: Voilà une méthode toute simple pour éviter les achats compulsifs. Vous savez ce qui se passe sur un coup de tête. Alors je ne parle pas ici de l'addiction et ce n'est pas forcément sur un gros montant, mais ce sont les petits bonbons juste devant la caisse, ce petit jeu à seulement 5 euros, ce livre en promo dont on ne sait pas grand-chose sur l'auteur, mais enfin il n'est pas très cher. Mais bout à bout, ça peut représenter une somme rondelette à la fin du mois, surtout avec toutes les tentations que le web nous propose désormais. Donc voici une méthode qui va peut-être vous aider à y voir clair avec à la fin de réelles économies.
0: Et c'est donc cette méthode du bol que vous allez nous expliquer.
6: Mais vous allez vite comprendre. Vous prenez un bol. Chaque fois que vous vous retenez d'acheter quelque chose sur un coup de tête, vous indiquez de quoi il s'agissait sur un petit papier et le montant. On parle d'un bol, mais ça marche avec n'importe quel récipient. Et d'ailleurs, si vous préférez une feuille blanche, un cahier plutôt que des bouts de papier, honnêtement, c'est tout aussi efficace. Le vrai sujet, c'est de faire le point à la fin du mois sur tout ce que vous auriez acheté par réflexe et de voir sans doute que vous avez évité pas mal de dépenses inutiles. Ça fait sourire, hein, parfois, avec le recul, le fameux livre dont on connaissait rien sur l'auteur. Non, c'est vraiment un moyen de vous aider à réintégrer consciemment les tentations et les achats inutiles. Mais là, voilà, vous savez désormais comment éviter quelques dépenses évitable avec cette méthode du bol. Vous serez peut-être surpris du montant à la fin du mois. Tiens, partagez avec moi vos expériences. Si vous la faites, cette méthode du bol, vous m'envoyez un mail par ici des économies @radiofrance.com.
0: C'est noté. Merci Valère. Et à demain, même heure pour d'autres économies. On écoute Marine avec Escroc et juste après, des idées de sortie. Notre sélection ici en Champagne-Ardenne.

0: Marine, c'était le titre Escroc. D'ici à 9h, on écoutera aussi Tall Talk, It's My Life. 8h48, en ce premier lundi du mois d'août, notre sélection d'idées de sortie ici en Champagne-Ardenne. Et on commence avec un escape game au château fort de Sedan. Son nom à cet escape game, Dans l'ombre de la conspiration. Un complot se trame contre Richelieu. La principauté et son prince Frédéric Maurice de la Tour d'Auvergne sont soupçonnés d'y prendre part. Des agents sont envoyés pour enquêter. Ils ont été capturés avant de pouvoir transmettre leurs preuves. Alors saurez-vous les libérer et dévoiler la conspiration? C'est sur réservation, hein, comptez environ 30 euros par personne ou 22 euros par personne si vous êtes un groupe de plus de 4. Il existe aussi des formules avec la visite du château. Toutes les infos donc sur le site internet du château fort de Sedan. Rando Meuse propose des balades commentées en canoë sur le fleuve Meuse, guidées par l'association Patrimoine d'Ardennes. Ces sorties nature et patrimoine durent environ 2h30. Elles coûtent 25 euros par personne et s'adressent à tous à partir de 6 ans. Lieu des départs principaux, ça c'est sur Meuse, Stenay ou encore Sedan. Une manière pour découvrir la faune et la flore. Vous pouvez observer les rives protégées. Elles sont classées d'ailleurs en zone Natura 2000, les oiseaux et la vie sauvage du fleuve. Des commentaires aussi sur les anciens métiers et les aménagements de la Meuse. La réservation est obligatoire auprès de l'Office de tourisme Mont et Vallée de Meuse. Les numéros sont à votre disposition au standard d'ici Champagne-Ardenne. Et on termine cet agenda à Châlons-en-Champagne avec l'Office de tourisme qui vous propose tous les mardis du mois d'août, donc demain, des visites guidées de la Porte Sainte-Croix. Vous pourrez même monter tout en haut de ce monument emblématique de Châlons-en-Champagne. Laurence Padiou de l'Office de tourisme de Châlons.
1: Châlons a été très fidèle à la royauté, donc on a pas mal d'histoires à raconter sur cette période. Louis XVI est passé par Châlons au moment de sa fuite de Varennes. Marie-Antoinette, alors qu'elle n'était pas encore l'épouse de Louis XVI, est passée par Châlons lorsqu'elle allait justement vers Paris pour se marier avec le dauphin. Donc c'est tout cela qu'on raconte dans cette visite. Le point d'orgue est effectivement la montée de la Porte Sainte-Croix à son sommet, puisqu'il y a une plateforme à une hauteur de 17 mètres qui permet d'avoir une vue à 360 degrés sur toute la ville de Châlons.
0: Et ça se passe tous les mardis du mois d'août à 14h30. Ça coûte 8 euros par adulte. Réservation auprès de l'Office de tourisme de Châlons-en-Champagne. Le groupe Tall Talk, It's My Life. Et juste après, on partira se baigner dans la mer, dans l'océan, les bienfaits de l'eau salée, des mouvements dans l'eau pour se gainer, faire un petit peu de sport sans même s'en rendre compte. Et puis on parlera aussi des baïnes et tout ce qui peut être un petit peu dangereux.

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0: Et on parle santé avec notre médecin, le docteur Carzier, qui en ce mois d'août, en cet été, les baignades dans la mer et leurs bienfaits, docteur.
2: Bonjour à toutes et à tous. On a tous envie de transformer notre baignade en séance de sport secrète. Aujourd'hui, je vais vous révéler comment muscler les abdominaux discrètement. Alors, on nage depuis des années, mais finalement, on ne sait pas toujours quel mouvement cible la sangle abdominale. Il faut d'abord comprendre un principe. Dès que votre corps est horizontal dans l'eau, vos abdominaux travaillent pour vous maintenir à la surface. C'est du gainage naturel en quelque sorte, mais on peut amplifier le travail. Premier exercice, les ondulations avec une planche. Allongez-vous sur le ventre, tenez une planche devant vous et réalisez des ondulations de tout le corps à la manière d'un dauphin. Vos abdominaux sont en contraction constante pour stabiliser le mouvement. Deuxième exercice, les battements de jambes sur le dos. Allongez-vous sur le dos, sans planche, bras tendus le long du corps. Gardez vos jambes bien tendues et effectuez des petits mouvements rapides, des petits battements sans arrêt. Et pour rester à la surface, votre sangle abdominale, elle doit travailler en permanence. Troisième exercice, le crawl en traction. Vous nagez le crawl, mais en gardant vos jambes totalement immobiles. Seuls vos bras tirent et sans l'aide des jambes, c'est vos abdominaux qui vont compenser pour maintenir l'équilibre. Et c'est un excellent exercice. Vous pouvez aussi l'agrémenter avec des petites palmes courtes. Ça permet d'ajouter de la résistance, donc de renforcer la contraction.
0: Ah, tout ça, c'est parfait, mais on a souvent tendance à oublier les dangers de la mer et de l'océan.
2: Trois règles vitales à retenir, évidemment, quand on nage en pleine mer. Règle numéro 1, on repère les courants de baïnes. Ce sont des trous dans le sable qui génèrent un courant d'arrachement très puissant. C'est surtout valable sur l'océan Atlantique. Donc, si vous êtes pris, ne luttez jamais à contre-courant. Nagez plutôt parallèlement à la plage pour sortir de la baïne. Règle numéro 2, on nage toujours dans une zone surveillée. Les drapeaux rouges et jaunes, ça indique une baignade encadrée par des maîtres nageurs, sauveteurs ou interdites. Et donc, on va les respecter, même si vous êtes un excellent nageur. Règle numéro 3, prévenez vos proches. Dites à votre entourage où vous allez nager et combien de temps vous comptez rester en mer. Et si possible, nagez à plusieurs, en groupe. En plus, ça peut être sympa. Et emportez une bouée de sécurité pour être vu et vous reposer si besoin. On en trouve des pas très chers dans tous les magasins de sport. Allez, à vos maillots et à vos bouées, j'allais dire. Bon été, bonne santé, à l'écoute d'Ici, bien sûr.
0: Merci, docteur Carzier. Dans un instant, les infos de 9h.
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0: Aujourd'hui, c'est lundi, nous sommes le 3 août 2026. Des anniversaires à souhaiter, celui de Lambert Wilson, le comédien français à 68 ans. Anniversaire aussi de Christophe Willem, 43 ans aujourd'hui, le chanteur. Mathieu Kassovitz, acteur et réalisateur à 59 ans. Et puis le rappeur Oxmo Puccino à 52 ans aujourd'hui. Bon anniversaire aujourd'hui aussi, si c'est le vôtre. C'est pas le vôtre en revanche, hein, Sébastien Giton, vous n'êtes pas du début août, bonjour.
7: Bonjour, non pas du tout, mais je viens de me rendre compte et ça me fait un truc bizarre, c'est que je l'ai eu il n'y a pas longtemps à la radio, Oxmo Puccino. Ouais. Je suis plus vieux que lui, je n'avais pas remarqué. Ah. Je pensais être plus jeune, mais pas du tout. Eh ben mince, alors je me suis pris un coup. Merci beaucoup, ça fait plaisir Olivier.
0: Avec plaisir, et on parle du bonus réparation ce matin, dans bienvenue chez vous les dossiers de l'été.
7: Vous connaissez le bonus réparation Olivier?
0: Alors j'ai jamais utilisé, mais je connais. Ouais.
7: Ah bon, monsieur connaît tout. C'est vrai que des fois on a à la maison alors des vêtements, mais aussi des appareils électroménagers, les produits high-tech qui sont dans un état un petit peu délabré. Bon bref, on se dit qu'est-ce qu'on en fait, on les les jette. Ben non, pas du tout. Il faut utiliser le bonus réparation, c'est leur donner une seconde vie. Donc c'est bien pour la planète, c'est économique aussi. Et puis surtout, vous pouvez donc avoir une aide, ce fameux bonus réparation. On va tout vous dire après les infos de 9h dans le dossier de l'été, ici Champagne-Ardenne, avec Nicolas Schmitt et ses invités. Merci beaucoup Olivier, demain matin, bon réveil. Salut, bye bye, bonne journée.
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7: Allez, c'est reparti pour une semaine, bon lundi, il est 9h. Il y a 9h, le journal ici, Champagne-Ardenne, Louison Leroy. Bonjour Louison.
9: Bonjour Sébastien, bonjour à tous.
7: On vous propose un témoignage très fort ce matin sur ici, Champagne-Ardenne, celui d'une femme belge née sous X dans les Ardennes, adoptée illégalement.
9: Donatienne Kogel s'est née à la clinique Lost de Villesmeuse à côté de Charleville-Mézières. Comme des dizaines de bébés, elle a été victime d'un trafic d'adoption transfrontalière pendant 2 décennies. Après la Seconde Guerre mondiale, des femmes belges traversaient la frontière pour accoucher sous X, c'est-à-dire accoucher de façon anonyme, car ce n'était pas possible en Belgique. Ces femmes repartaient après sans leur bébé, qui était adopté par la suite par des familles belges plutôt aisées. Tout cela orchestré de façon illégale par l'œuvre d'adoption Thérèse Wandt. Et cela n'a pas été sans conséquence sur la vie de Donatienne.
10: Je suis née sous le nom de Donatienne Gabriel. J'ai été adoptée par des très très chouettes parents belges via une œuvre d'adoption de Thérèse Wandt. J'ai toujours eu ce sentiment d'être un imposteur, de ne pas être à ma place, même si j'ai été choyée. Je savais que j'étais née sous X, même si on n'en parlait pas beaucoup. Mais l'adoption, on m'en a parlé bien avant que je puisse comprendre. Je l'ai toujours su. Mais il faut vivre avec ça. J'avais des très très chouettes parents, ils nous ont très fort aimés. Mais on m'a quand même, certainement ma mère m'a fait comprendre que quand je n'étais pas conforme, il y avait un chantage affectif. J'ai entendu des gens dire au courant de ma vie, « Madame, c'est normal, elle est adoptée, donc on ne sait pas d'où elle vient. » C'est humiliant d'entendre ça toute sa vie. Il y a quelqu'un qui m'a fait une réflexion encore récemment. « Tiens, mais pourquoi tu m'as jamais dit que tu avais retrouvé ta mère ?» Alors, elle était droguée ou prostituée? Ma mère est une femme tout à fait honorable. Donc vous imaginez l'idée que les gens se font. Arrête de faire des recherches, tu ferais mieux d'être reconnaissante. Tu as été bien adoptée, Dieu sait d'où tu viens. C'est extrêmement difficile d'avoir une bonne opinion de soi-même, parce que Dieu sait d'où je viens.
9: Donatienne Kogels, membre d'un collectif belge de Né sous X, et co-autrice d'un article sur ces adoptions illégales entre la France et la Belgique dans le dernier numéro de la revue trimestrielle Terre Ardennaise, paru au mois de juin. Article qu'elle a écrit avec Éric Pilardot, un Ardennais, lui aussi né sous X. Il était l'invité d'ici matin et il demande à être contacté si vous avez la moindre information sur ces adoptions illégales.
7: Un accident de motocross a fait un blessé hier dans les Ardennes.
9: Un jeune homme de 19 ans a été transporté au trauma center de Reims hier en fin de journée. Alors qu'il circulait dans un champ, il a été surpris par une bosse sur la commune de Seuil, dans les Ardennes, près de Rethel. Il souffre de plusieurs fractures à la cheville. Après avoir combattu les flammes pendant une semaine, 8 sapeurs-pompiers de la Marne sont de retour de leur mission sur le méga-feu en Gironde. Ils étaient envoyés en renfort près de la commune du Porge, où certains habitants évacués vont pouvoir rentrer chez eux cet après-midi. Même chose ce soir pour tous les habitants de la presqu'île de Lège-Cap-Ferret. La mesure ne concerne pas les campings, prévient la préfecture de Gironde. Le feu est toujours fixé. Il a parcouru 42 000 hectares dans le département.
7: Et chez nous, en Champagne-Ardenne, Louison, le risque de feu de forêt est toujours bien présent.
9: Oui, les Ardennes et la Marne sont en risque élevé aujourd'hui, comme un tiers des départements du pays à cause de la sécheresse. Autre conséquence de cette sécheresse, la centrale nucléaire de Chaux dans les Ardennes est désormais entièrement à l'arrêt. Son unité de production numéro 1 a été stoppée ce week-end, moins d'un mois après l'unité numéro 2. Le débit de la Meuse n'est pas suffisant pour refroidir les réacteurs nucléaires, explique EDF, c'est à lire sur ici.fr.
7: 9h03 sur ici, Champagne-Ardenne, le journal avec Louison Leroy, ça marche mieux dans ce sens. Si vous prenez la route aujourd'hui, la route des vacances, attention, la circulation reste difficile sur les routes.
9: Bison futé, voie orange en Champagne-Ardenne et dans tout le pays. Aujourd'hui, dans le sens des départs, nos routes étaient très chargées ce week-end pour le traditionnel chassé-croisé entre juilletistes et haussiens. Prudence et patience également sur les aires d'autoroute comme sur l'A4, sur l'aire de Reims-Champagne-Sud, où les vacanciers s'arrêtent par dizaines de milliers sur ces grands week-ends de chassé-croisé. Romain Sobra et ses équipes ont dû s'adapter pour répondre présent.
11: On a préparé ça un mois et demi à l'avance en termes de personnel. Vous allez avoir en termes d'employés 35 personnes toute la journée. Sur le plus grosse influence, on va être 45 personnes réparties sur toute la station. Pour réceptionner les livraisons, pour servir les clients, pour s'occuper des machines à café. Après, comme on a 2 deux pôles de restauration en plus, faut prévoir les personnes pour préparer tout ce qu'il faut en cuisine. On prend des personnes saisonnières, des fois seulement un mois, des fois deux mois, et après on a des personnes qui par exemple sont étudiants et qui font par exemple que l'été avec nous, les deux mois d'été. Et après on prévoit les commandes la semaine précédente. On augmente je pense une fois et demie sur la restauration de nos stocks par rapport à des semaines de vacances habituelles. Et pareil sur tout ce qui est boutique, on va passer du simple au double. Et après c'est par rapport aux températures qu'il fait. Là on a une personne qui va être dans le frigo boisson pour remplir, pour que les gens puissent avoir ce qu'il faut de la boisson fraîche. Et voilà.
9: Romain Sobra, directeur adjoint de la station service de l'air de Reims Champagne Sud sur l'autoroute A4. Enfin sur les routes du Tour de France Femmes, notre rémoise Pauline Ferrand-Prévot s'élance à 13h25 de Genève pour la troisième étape direction Poligny dans le Jura. Elle pointe à la 9e place au classement général à 20 secondes ce matin de la maillot jaune, la néerlandaise Lorena Vibes, vainqueur des deux premières étapes. On a un ciel capricieux aujourd'hui, Sébastien, en Champagne-Ardenne.
7: Oui, pour le moment, c'est encore bien dégagé. On a du soleil, mais dans l'après-midi, des nuages. Et puis, assez rapidement, ces nuages vont donner petites averses, puis un peu plus conséquentes et même un risque d'orage. C'est ce que prévoit Météo France en cette fin de journée en Champagne-Ardenne. Parce que le temps est chaud, il va être très chaud aujourd'hui. 35 à 37 degrés pour les maximales. Conséquence de ces orages, eh bien, c'est que demain, on va chuter un petit peu côté mercure. On sera, j'allais dire, plus que de 29 à 32, même si ça reste quand même assez chaud. Pour notre secteur. Bref, du chaud, des orages en fin de journée et puis une qualité de l'air dont le niveau est dégradé, niveau mesuré par Atmo Grand Est partout en Champagne-Ardenne aujourd'hui.
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7: Merci beaucoup. L'info revient à 10h. Louison, dites-moi, vous connaissez la chanson Comme un corbeau blanc?
9: Non, pas du tout.
7: Si je vous dis Johnny Hallyday...
9: Ah bah oui, là ça me parle, oui.
7: D'accord, mais la chanson de Johnny comme un corbon blanc, non, vous ne connaissez pas du tout.
9: Ah non, celle-ci, non.
7: Eh bah vous n'êtes pas le seul, parce que finalement, personne ne la connaît, cette chanson. Elle est sortie en 1973.
9: Oui.
7: C'était la face A du 45 tours, donc a priori, la face A, c'est la chanson, c'est le succès. Mmh. Pas du tout, ça a été la face B, le succès. Et vous savez ce que c'était la face B?
9: Dites-moi.
7: C'est ça. Incroyable, hein?
9: Bah oui, en effet.
7: La musique
9: tout de suite
7: que j'aime de Johnny Hallyday, face B donc de cette chanson Comme un corbeau blanc, mais destin d'une chanson, c'est la face B qui a cartonné. On vous souhaite un bon début de journée et de semaine avec ici Champagne Ardenne.
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0: On aimerait que ça dure encore et encore et encore. Et pour toujours, toute la musique que j'aime sur ici, Champagne Ardenne, c'était notre Johnny National.
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0: Salut tout le monde, ravi de vous retrouver. Début de semaine aujourd'hui, lundi, nous sommes le 3 août. Une journée chaude, très très chaude. Restez à l'écoute d'ici Champagne Ardenne. On fait des points météo toutes les heures évidemment. Cette journée chaude ne nous empêchera pas d'avoir nos rendez-vous habituels. Dans un instant, notre dossier de l'été, on va parler de ces objets qu'on jette parce qu'on ne sait pas quoi en faire, on ne sait pas les réparer ou tout simplement on ne veut pas les faire réparer. Eh bien notez qu'en 2020, une loi a été créée. C'est une loi anti-gaspillage et économie circulaire. Ça s'appelle le bonus réparation et c'est pour encourager la réparation plutôt que le remplacement des équipements, mais aussi pour favoriser l'économie locale. C'est donc notre dossier de l'été sur ici Champagne Ardenne ce matin. À tout de suite avec Nicolas Schmitt et ses invités.
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0: Et en musique, Mylène Farmer, c'est à qui le tour, sa nouvelle chanson ?

0: nouvelle chanson de Mylène Farmer sur ICI, Champagne-Ardenne, c'est à qui le tour? Premier single d'un nouvel album, le 13e en solo de Mylène.
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0: À 9h15, bonne matinée avec votre radio locale. Ce matin, on va parler du bonus réparation. C'est le dossier de l'été sur ICI Champagne-Ardenne. Alors, le bonus réparation, est-ce que vous connaissez? Est-ce que vous savez vraiment à quoi ça sert? Eh bien, Nicolas Schmitt est allé vous rencontrer et vous poser la question dans les rues de Reims.
3: Il me semble que j'ai entendu parler, mais bon, je ne sais pas au courant.
4: Ça me dit un truc de nom, mais c'est tout.
3: Mais oui.
4: Qu'est-ce que c'est?
3: Ben, c'est une sorte d'aide de l'État pour faire des réparations chez soi.
4: Est-ce que vous en profitez, vous?
3: Non. Parce que j'ai rien à réparer pour l'instant.
4: Il n'y a jamais rien de cassé chez vous?
3: Bah, pour l'instant, non, je touche du bois.
5: Non, bah, tout est neuf chez nous, donc non, ça, tout va bien.
4: Est-ce que vous connaissez le bonus réparation?
5: Non.
4: Non plus, je pense. Non. D'après vous, c'est quoi?
6: Soit c'est par rapport à une voiture, enfin l'automobile, quelque chose comme ça. Soit c'est peut-être par rapport à les appareils qu'on peut avoir chez nous, les appareils électroniques, quelque chose comme ça.
5: Pour l'électroménager, probablement, non, c'est pas ça. Il n'y a pas un numéro qui est affecté. Non, ça n'a rien à voir.
7: C'est un indicateur
5: de réparabilité.
8: Ouais. Vous avez un accident, vous faites réparer votre voiture?
7: Voiture ou électroménager? Réparer une machine à laver, puis avoir un bonus parce qu'on répare la machine à laver ou le frigo.
4: Bien joué, monsieur. Bravo. C'est ça, effectivement.
3: Bah, ouais,
4: c'est. Non, il n'a pas gagné de machine à laver. Et est-ce que vous trouvez que c'est un bon moyen d'inciter les gens à ne pas jeter?
9: Bah, pourquoi pas? Ça permettrait de conserver nos produits sans avoir besoin de les changer.
6: Ça peut que être une bonne idée, hein, de l'argent pour aider tout et n'importe qui pour faire, bah là, dans le cas présent, réparer des choses. Ouais, c'est une très bonne idée, je trouve.
8: Ah oui, tout à fait. Pardon. Avant, on faisait comme ça et je trouve qu'il y avait moins de gâchis et c'était mieux. Moi, voilà. Si c'est réparable.
7: Oui, c'est une bonne idée, mais bon, vous avez le bonus, mais c'est 10%, c'est. On ne connaît pas, là.
10: Je pense que ça ne dépend pas forcément que des gens, ça dépend aussi des fabricants. Vous savez, quand vous avez du matériel qui a plus de 10 ans pour faire réparer, c'est difficile. Donc, bonus ou pas, je pense pas que ça change grand-chose.
4: Et est-ce que vous, quand vous avez des objets défectueux ou des vêtements peut-être abîmés, vous réparez, vous faites réparer ou alors vous jetez, vous remplacez?
8: On répare. Si on peut, on répare. La télévision, le fer à repasser aussi, congélateur, frigo.
6: Si c'est électronique, en général, je fais réparer parce que ça se répare bien en général. Mais après, tout ce qui est vêtements, je sais pas, si j'ai un t-shirt qui est complètement troué, je le jette quoi.
4: Et vous faites appel à ce bonus réparation quand vous déposez des objets?
6: Non, je savais pas que ça existait.
0: Et ben maintenant, il est au courant et vous aussi, j'espère. Alors, comment ça marche exactement? Pour quel type d'appareil? On va tout vous dire dans quelques minutes avec Nicolas Schmitt et son invité Alexandre Boyko, qui est un spécialiste de la réparation et qui gère notamment le centre technique agréé Draco du côté de Saint-Brice-Courcelles. Le bonus réparation, le dossier de l'été à suivre après ceci.
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0: Et ceci, c'est un tube du groupe écossais Simple Minds. Voici Don't You Forget About Me.

0: Les Simple Minds sur ICI Champagne Ardennes avec ce tube Don't You Forget About Me. Alors, je ne sais pas si vous vous souvenez en 85, mais ça c'était la chanson principale d'un film. Et d'ailleurs, cette chanson elle a été faite pour ce film qui s'appelle The Breakfast Club. C'est un film culte pour les ados de l'époque en 85. Un teen movie, comme on dit, une histoire de cinq camarades dans un lycée à Chicago. Et ça avait été, et pour le film et pour la chanson, un gros carton plein. 9h23, le bonus réparation, c'est le dossier de l'été dans 30 secondes.
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0: Notre dossier de l'été ce matin sur ICI Champagne-Ardenne, le bonus réparation. C'est une aide qui permet de payer moins cher vos réparations d'électroménager, d'électronique et même des vêtements, par exemple. Écoutez maintenant Alexandre Boyko, c'est le directeur du centre technique agréé Draco à Saint-Brice-Courcelles, tout près de Reims. Il est spécialisé dans la réparation.
6: Oui, tout à fait. Alors nous, on va être sur la réparation de gros électroménagers principalement. Donc lave-linge, sèche-linge, lave-vaisselle, réfrigérateur, table de cuisson, four, et également tout ce qui va être audio-vidéo qui peut équiper votre salon, la télévision principalement, après home cinéma, chaîne Hi-Fi, ampli son et enceinte amplifiée.
7: Donc le bonus réparation, vous connaissez ça par cœur?
6: Oui, tout à fait, depuis plusieurs années.
7: Et alors, depuis plusieurs années, mais est-ce que vous avez été surpris des témoignages qu'on vient d'entendre, que je suis allé glaner dans la rue?
6: Oui, effectivement.
7: Qui n'ont pas valeur de sondage.
6: Bien sûr, mais effectivement, oui, ce micro-trottoir m'a un peu surpris. Je pensais que c'était un peu plus connu que ça.
7: Oui, là, il y a beaucoup de gens qui ne connaissent pas ou qui ont une vague idée de ce que ça peut être concrètement. Et donc, il a fallu effectivement leur expliquer. En gros, comment on peut expliquer le bonus réparation ou comment vous l'appliquez?
6: Alors, le bonus, les clients qui se présentent à nous pour faire réparer un de leurs appareils, on leur explique dès le début qu'ils ont droit à une aide de l'État, donc une réduction d'un certain montant selon le type d'appareil, qui va être appliquée directement sur la facture finale du client. Donc, le client n'aura rien à faire administrativement, pas de demande en ligne ou de courrier ou autre. Nous, on s'occupe de tout, et c'est le client qui bénéficie de cette réduction directement sur sa facture.
7: D'accord. Donc vous faites finalement payer ce bonus réparation après coup.
6: Tout à fait. Nous, après, on s'occupe de la partie administrative en demandant le remboursement de cette aide qui a été appliquée pour le client final.
7: Alors, on va préciser quand même que l'argent ne vient pas des impôts. On dit c'est l'État qui paye.
6: Non, pas du tout.
7: Ce sont pas nos impôts. C'est pas prélevé sur le budget de l'État dont on parle tellement
6: non plus
7: en ce moment. Donc, c'est simplement des éco-contributions qui sont payées lors de l'achat de produits neufs.
6: Oui, tout à fait. Ouais, il existe deux organismes aujourd'hui, qui proposent ce bonus. Donc, il y a Écosystème et Écologique. Et lorsque des clients vont acheter des appareils neufs, il y a une petite contribution qui est l'écotaxe, qui existe déjà depuis un certain temps, qui est un très très faible pourcentage, et qui sert justement donc à financer ces bonus réparation.
0: Alexandre Boyko, donc spécialiste de la réparation, on continue à parler du bonus réparation avec un petit rappel de tous ces produits concernés. Restez à l'écoute, ça va sûrement vous intéresser. À suivre dans quelques minutes sur ICI Champagne-Ardenne. Avant cela, on sera passé par votre agenda de l'été. On ira se balader à Ichampagne, au musée Pressoria. On ira aussi sur le lac du Der, non pas pour naviguer, mais pour dormir, figurez-vous. Et puis on terminera notre agenda de l'été du côté de Liard, dans les Ardennes, à la ferme pédagogique de Liard. Mais d'abord, c'est l'été, c'est le matin, début de semaine, vous êtes en vacances, au travail, à la maison, dans le jardin, sur le balcon, où que vous soyez, quoi que vous fassiez. Merci d'avoir choisi ICI Champagne-Ardenne. On vous souhaite un doux et bel été, même si aujourd'hui il va faire chaud. Et à propos de douceur, voici Souchon.

0: Alain Souchon sur ICI, Champagne-Ardenne, ultra moderne solitude. À 9h30, voici votre agenda de l'été. On commence au musée Pressoria, un voyage sensoriel au cœur du Champagne. Il est situé, ce musée, à Haye-Champagne, tout près d'Épernay. Et vous allez y vivre une expérience moderne, interactive, au cœur des vignes. Dans cet ancien pressoir de pommerie, vous allez découvrir de manière accessible l'histoire du Champagne, alors de la vigne à la bouteille, du terroir au savoir-faire, et grâce à des présentations audiovisuelles flambant neuves, hein, c'est hyper moderne, des installations interactives également. Vous allez adorer, les familles, les enfants, ils adorent ça. Cette visite se termine évidemment par une dégustation de deux champagnes, histoire un petit peu de se mettre dans le bain, sauf pour les enfants, on est bien d'accord. Renseignez-vous, réservez si vous le souhaitez sur internet, vous tapez pressoria.com. Est-ce que vous avez déjà imaginé dormir sur un lac? Eh bien, figurez-vous que c'est tout à fait possible au lac du Der. Écoutez Maxime de l'entreprise de bateaux aux flottilles.
1: On va aller découvrir un petit peu les joies de la navigation sur le lac du Der. On est sur une superficie totale d'environ 20 mètres carrés sur ce type de bateau, avec un toit terrasse donc qui fait la même superficie. On va avoir donc deux chambres, deux salles de bain, et on va être capable d'accueillir donc 6 personnes. On a nos petits transats sur le toit, et là on va pouvoir se détendre, profiter du calme et de la vue. Tout le monde peut conduire ce type de bateau. On est sur une manœuvrabilité qui est vraiment très facile à prendre en main. Et nous, on offre du coup au début du séjour une formation pour vous apprendre à l'utiliser en toute sécurité. On va pouvoir contempler énormément de choses. On a une faune qui est vraiment très développée autour du lac. On a des paysages qui sont très agréables. C'est très boisé. Vous pouvez jeter l'ancre et faire trempette sans aucun problème.
0: 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Renseignez-vous sur internet flottille.fr. Alors flottille, ça s'écrit FLOTTY2L.fr. Et puis on termine à la ferme pédagogique de Liard, dans ce petit village de 600 habitants de la Thiérache ardennaise, au cœur du parc naturel régional des Ardennes, à 30 km de Charleville-Mézières. Mais pareil, de Rethel à peu près Hirson, hein, pour vous situer, on est dans ce triangle-là. Ça se passe dans un ancien corps de ferme, donc avec une architecture très typique de la Thiérache ardennaise. C'est particulier, on connaît dans la Thiérache notamment les églises. Les fermes aussi sont particulières. Cette ferme a été créée il y a 25 ans, c'est une ferme pédagogique, et c'est le point de départ de tout un tas d'animations. Vous avez le détail sur internet, vous tapez ferme pédagogique Liard avec un T.fr.
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0: Le bonus réparation pour redonner vie à des appareils qui marchaient plus vraiment et pour faire des économies et pour recycler donc. Suite et fin de notre dossier de l'été sur ICI Champagne-Ardenne dans 3 minutes après Julie Pietri. Oh.

0: Les années 80 sur Ici Champagne-Ardenne avec ce tube de Julie Pietri. Ève, lève-toi.
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0: Et bonne matinée, merci de votre fidélité. 9h38, on retrouve notre dossier de l'été ce matin, le bonus réparation avec Nicolas Schmitt et son invité Alexandre Boyko, c'est le directeur du centre technique agréé Draco à Saint-Brice-Courcelles. Et Alexandre Boyko nous rappelle que ce bonus concerne énormément de produits et de matériel.
3: Oui, il va y avoir une grande gamme de produits concernés. Alors pour nous, effectivement, ça va être tout l'électroménager, l'audio, vidéo, mais ça va beaucoup plus loin, la téléphonie, l'informatique, tout ce qui va être maison, entretien, aspirateur, fer à repasser, ventilateur, nettoyeur vapeur, entretien du jardin avec des tondeuses à gazon, des outils de bricolage également. Bon, nous, on s'occupe pas de tout ça, mais effectivement, c'est très très étendu et on peut consulter la liste des produits sur le site de Calirep. Pour voir si notre appareil peut être éligible.
4: Oui, bonusreparation.org également le propose avec chacune des avec le montant remboursé en fait par ce bonus. C'est même pas remboursé, c'est pris en compte puisque on n'a même pas à le débourser. Hein, voilà. C'est directement déduit de la facture. Alors par exemple une télé, qu'est-ce qui tombe le plus en panne par exemple chez vous? Qu'est-ce qu'on vous amène le plus souvent?
3: Bon, nous, ce qu'on voit le plus souvent, ce sont les lave-linges et les télévisions.
4: Oui. Alors pour un lave-linge.
3: Alors pour un lave-linge, le bonus réparation est de 50 euros.
4: D'accord. Quel que soit le type, le montant de réparation.
3: Quel que soit le montant de la réparation, ce sera 50 euros fixe déduit de la facture. Alors lorsqu'on va avoir affaire à une.
4: Il n'y a pas de minimum.
3: Non, il n'y a pas de minimum. Le montant de la facture doit être de minimum 50 euros. Ah. On peut pas avoir une facture négative.
4: C'est ça.
3: Voilà.
4: On donc. Pas vous donner de l'argent.
3: Non, tout à fait. Mais voilà, après une réparation classique qui va être dans les 100-150 euros sur un lave-linge environ, on va dire pour une petite panne, un bonus de 50 euros fait effectivement donc une réduction de 30 à 50%. Sur la facture,
4: c'est pas mal.
3: Ce qui est important. Oui.
4: Important. Et qu'est-ce qui tombe le plus souvent en panne sur un lave-linge? C'est quoi le type de panne? La carte?
3: Non, pas principalement. Ce qu'on va voir le plus souvent, ça va être des pompes de vidange avec un peu d'âge qui vont tomber en panne, des courroies ou alors des fuites avec des durites qui sont percées et puis les clients qui ont des fuites sur leurs appareils. Mmh.
4: Donc, et puis la télévision aussi qu'on vous amène assez souvent,
3: oui.
4: Les écrans plats, ils sont fragiles.
3: Alors ils sont effectivement bon, c'est fragile, ça c'est sûr et certain, hein. c'est pas fait pour taper dessus, mais les télévisions vont effectivement tomber en panne au bout d'un moment, donc là ça va être beaucoup plus des pannes liées à l'électronique, hein. Forcément il n'y a pas de partie mécanique et là ça va être plutôt de la gestion, les cartes de gestion vidéo ou les cartes d'alimentation principale ou alors les systèmes de rétroéclairage qui tombent en panne. Sur une télévision, la réparation coûte un petit peu plus cher parce que les pièces détachées sont un petit peu plus chères. Donc là, on va être plutôt entre 150 et 250 euros selon la panne. Et sur une télévision, c'est 60 euros.
4: Pour le bonus réparation, voilà. 60 euros sur une panne qui peut atteindre 150 à 200 euros. Donc oui, ça vaut le coup, là encore, de faire réparer.
3: Ça peut valoir le coup, oui.
0: Alexandre Boyko, donc au micro de Nicolas Schmitt. Alexandre Boyko, qui est directeur du centre technique agréé Draco à Saint-Brice-Courcelles, spécialiste donc des réparations. Si vous souhaitez encore approfondir le sujet, je vous invite à consulter le site officiel, et là c'est au moins le plus sérieux, celui du gouvernement, economie.gouv.fr. Vous tapez dans votre moteur de recherche bonus réparation, il devrait apparaître être en tête de liste, economie.gouv.fr. Demain, autre dossier de l'été sur Ici Champagne-Ardenne, un tout autre sujet, et pas question de réparation, non. Il est question des seniors en discothèque. Alors, ça peut faire sourire comme ça. Quoi, les soirées discothèques? Non, alors c'est plutôt les après-midi, mais on est loin du bal musette de papa-maman, voilà. On est vraiment en discothèque, plutôt en journée, avec des seniors. Alors, on s'amuse, c'est vrai, on y fait des rencontres aussi, parfois, et surtout, c'est un lien social, et c'est aussi lutter contre l'isolement des personnes âgées. Enfin, on va tout vous dire demain. Les seniors en discothèque dès 9h sur Ici Champagne-Ardenne. Une belle matinée en ce lundi, le 3 août, dans un instant musique avec Why World, tube du groupe Mr. Big.
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0: Mr Big dans la radio, ici Champagne-Ardenne, c'était Wild World.
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0: 9h46 sur Ici Champagne-Ardenne. Les plaisirs de l'été, tous les jours, on vient vous rencontrer dans la rue, vous demander vos petits moments de bonheur. Et bien ce matin, on va écouter un auditeur de Corrèze dans la Marne, il s'appelle Léo.
2: C'est très beau les grands espaces où j'ai vu pour la première fois un ours en liberté. Bonjour, moi c'est Léo, je suis de Corrèze, une petite commune dans la Marne. Et je suis ici dans les petits plaisirs de l'été, ici en Champagne-Ardenne. Mon petit plaisir dès que je suis en vacances, c'est voir mes amis, profiter et faire du football américain. C'est un sport assez différent des autres, qui se démarque et qui demande beaucoup d'intensité et c'est très très drôle avec ses amis. L'été, ma destination idéale, ça serait la Savoie. Pour moi, ça sera du géocaching, une activité voilà, qui mélange randonnée, découverte de nouveaux lieux et un peu orientation, même ne rien faire. Contempler juste les paysages, très intéressant quand je pars en vacances. Si je devais choisir un parfum de glace, je pense que ça serait sans hésiter le parfum caramel. Voilà, ça rappelle déjà la fraîcheur parce que c'est de la glace, c'est sucré et ça rappelle l'été. Ma soirée idéale en été, ça serait des amis, de la musique et un feu de camp et des discussions autour de votre camp et voilà, de profiter tous ensemble et des jeux de cartes, jeux de société, même voilà, action ou vérité. Un festival incontournable de l'été, ce serait le Cabaret Vert à Charleville. Une diversité des artistes, des stands un peu militants sur tout un tas de sujets de société. C'est quelque chose qui vaut le détour dans les Ardennes. En ce moment, mon livre de chevet, alors c'est pas très fun, mais Les Frères Karamazov de Dostoïevski. Alors c'est l'histoire de trois frères qui sont réunis à la mort de leur père et l'histoire raconte comment il est mort et qui aurait souhaité sa mort. Tout tourne autour de ça, la famille, la religion, les relations entre les hommes, très intéressant, mais il faut s'accrocher pour le lire.
3: Ça sent le crime ici, Grigory Vassilievitch. Ivan n'attend que ça.
2: Ma destination paradisiaque, ce serait sans hésiter les régions montagneuses des États-Unis. Voilà, le Montana, le Wyoming, c'est très beau, les grands espaces, où j'ai vu pour la première fois un ours en liberté, dans le parc de Yellowstone.
4: Oh, bonjour Winnie l'ourson.
2: Le voir faire sa vie avec ses petits, les autres animaux aussi, parce que côtoyer les bisons comme ça à côté, c'est impressionnant. C'était Léo de Corrèze, puis il me reste plus qu'à vous souhaiter un bel été à tous les auditeurs, à toutes les auditrices d'ici Champagne-Ardenne.
0: Merci beaucoup Léo à Corrèze, bravo pour ces petits plaisirs de l'été partagés sur ici Champagne-Ardenne. Il est 10h10, bonne matinée, avant les infos de 10h, notre série de l'été, l'heure du bain, avec Louise Lempire qui répondra à cette question ce matin, pourquoi les bateaux flottent? C'est peut-être bien de se poser la question, remarquez.
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0: Tout de suite en musique, Pascal Obispo, Francis Cabrel, il faudrait que pleuve l'amour.

0: joli duo Pascal Obispo, Francis Cabrel sur Ici Champagne Ardenne. Il faudrait que pleuve l'amour. Alors de la pluie d'amour, oui, mais de la pluie tout court, ça nous irait bien aussi. Hein.
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0: En attendant une douche de pluie, qu'on espère dans la fin de journée, voici l'heure du bain sur Ici Champagne Ardenne avec Louise Lempire et aujourd'hui, les bateaux qui flottent. Mais pourquoi au fait ?
3: Pourquoi les bateaux flottent ?
4: Pour répondre à ta question, il faut voyager dans le temps. Alors enfile ton gilet de sauvetage, nous partons en 265 avant Jésus-Christ.
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4: Si tu jettes un caillou ou une ancre de bateau, par exemple, il file tout droit au fond de l'eau. Alors qu'un bateau, bien plus lourd et bien plus gros, lui, va flotter. Pour comprendre cette drôle d'histoire, les scientifiques brestois du fonds de dotation d'Océanopolis Acts nous ont présenté Archimède. Archimède, c'était un savant grec et il a découvert une force qui permet à tous les objets qui vont dans l'eau de flotter ou de paraître plus légers. Un peu comme toi, quand tu fais la planche dans la mer, tu flottes. C'est ce qu'on appelle la poussée d'Archimède. Pour qu'un bateau flotte, il faut que le poids du volume d'eau qu'il déplace soit plus grand que le poids du bateau. Ça veut dire qu'un bateau qui avance doit être plus léger que toute l'eau sur laquelle il flotte.
3: Mais alors, comment il flotte ?
4: Prends une bouteille en plastique vide. Tu vérifies qu'elle a bien son bouchon et dans une baignoire, une bassine ou un évier, tu la plonges sous l'eau. Plus la bouteille est grande, plus tu vas avoir besoin de tes biscottos pour la garder sous l'eau. Parce que c'est la poussée d'Archimède qui la fait remonter à la surface. Pour les bateaux, c'est pareil. La coque du bateau est mouillée jusqu'à ce qu'on appelle la ligne de flottaison. C'est la ligne de peinture tout en bas de sa coque et il ne doit pas s'enfoncer plus profond dans l'eau.
3: Alors tous les bateaux flottent.
4: En 2000, un sculpteur breton, Jean-Yves Ménès, a sculpté un bateau dans un bloc de granit.
3: Un bateau en caillou ?
4: Oui, Moussaillon, un bateau en caillou. 4000 heures de travail pour un bateau de 4 mètres qui navigue avec 8 personnes à bord.
3: Eh ben, il va falloir en manger des épinards.
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0: Merci Louise Lempire. À demain sur Ici Champagne Ardenne dans 4 minutes, les infos de 10h. Et avant cela, musique avec Michel Sardou, les bals populaires.
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0: L'abus d'alcool est dangereux pour la santé, à consommer avec modération. Je me permets de le rajouter parce que c'est vrai qu'à l'époque, on allait boire un coup facilement. Aujourd'hui, faut quand même faire attention. On était en 70, hein, figurez-vous. Les bals populaires par Michel Sardou.
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0: Soyez les bienvenus en ce lundi, le 3 août, il est 10h. Il y a 10h l'info, Louison Leroy, la centrale nucléaire de Chaux dans les Ardennes est désormais entièrement à l'arrêt.
2: Son unité de production numéro 1 a été stoppée ce week-end, moins d'un mois après l'unité 2. À cause de la sécheresse, le débit de la Meuse n'est pas suffisant pour refroidir les réacteurs nucléaires, explique EDF, c'est à lire sur ici.fr. La sécheresse qui favorise par ailleurs les feux de forêt, le risque est bien présent chez nous. Il est même élevé aujourd'hui dans la Marne et les Ardennes, comme dans un tiers des départements du pays. La Marne et les Ardennes qui basculent ce midi en vigilance jaune, cette fois pour le risque de canicule, et ce soir pour le risque d'orage. On fait un point sur votre météo dans un instant. Un accident de motocross a fait un blessé dans les Ardennes hier en fin de journée. Un jeune homme de 19 ans a été transporté au trauma center de Reims. Il souffre de plusieurs fractures à la cheville. Alors qu'il circulait dans un champ, il a été surpris par une bosse. Cela s'est passé sur la commune de Seuil, dans les Ardennes, près de Rethel. Pas très loin de là, sur la commune, cette fois de Saint-Loup en Champagne, une voiture a fait des tonneaux la nuit dernière sur la route départementale 150. La vitesse est en cause, d'après les sapeurs-pompiers des Ardennes. Son conducteur a été hospitalisé, légèrement blessé. Notre rémoise Pauline Ferrand-Prévost s'élance de Genève tout à l'heure pour la troisième étape du Tour de France Femmes, direction Poligny dans le Jura. Départ à 13h25. Premier coup de pédale en France pour cette édition. Après deux premières étapes en Suisse, Pauline Ferrand-Prévost pointe à la 9e place au classement général, à 20 secondes ce matin de la maillot jaune, la néerlandaise Lorena Vibes. Enfin, sur nos routes de Champagne-Ardenne, dans la Côte des Bars, 20 000 visiteurs venus du monde entier ont pu déguster tout ce week-end les bulles d'une vingtaine de vignerons de l'Aube et de la Haute-Marne pour l'édition 2026 de la Route du Champagne. En fait, événement qu'on ne présente plus, pardon, avec 31 ans d'existence donc pour cet événement viticole qui a réuni 20 000 visiteurs tout ce week-end.
0: Et dont votre radio ici Champagne-Ardenne est partenaire d'ailleurs.
2: Tout à fait, pour être tout à fait complet. Ou vous pouvez nous entendre sur la fréquence 100.0 désormais dans la Côte des Bars.
0: Absolument toute nouvelle fréquence d'ici Champagne-Ardenne dans le département de l'Aube. Alors, la météo, parce que le temps là il est encore agréable, plutôt ensoleillé, c'est vrai. Alors, on sait qu'il va faire chaud, très très chaud, trop chaud, 35-37 pour les maximales. La conséquence c'est l'arrivée de nuages dans l'après-midi, quelques averses, puis probablement ici ou là des orages, dans quelle proportion difficile à dire encore, mais c'est vrai que sous ces orages, il y aura des rafales de vent assez fortes, hein, jusqu'à 75 km/h. Donc, le temps se dégrade en fin de journée en Champagne-Ardenne, au plus tard. Avec cette chaleur, heureusement, demain, ça fera baisser un peu le mercure, puisque les maximales demain seront comprises entre 29 et 32 degrés. Avec ces conditions anticycloniques et ce temps très très chaud au fil des jours, eh bien, la qualité de l'air se dégrade. C'est le cas aujourd'hui, c'est ce que mesure encore Atmo Grand Est en ce lundi, du côté de Charleville, Reims, Chalon, Champagne et Troyes. Lundi, c'est donc jaune, ça veut dire dégradé, c'est moins bien qu'à l'habitude, évidemment.
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0: 10h03, merci beaucoup Louison, l'info revient tout à l'heure à 11h, et pour se quitter, mon cher Louison, un peu de rock'n'roll.
2: Ah bah ça me va très bien, je vois le titre, Start Me Up, les Rolling Stones, voilà. Mick Jagger qui se trémousse, qui danse, qui sue.
0: Et qui tire la langue.
2: Qui tire la langue.
0: Aussi, accessoirement. Merci beaucoup, Louison. Bonne matinée ou bonne journée.
2: Bonne nuit à vous aussi.
0: Voilà. On va se balader dans un instant. Restez là.

0: Me Up par les Stones sur ici Champagne Ardenne à 10h07.
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0: Et oui, bienvenue chez vous ici en Champagne Ardenne. Vous nous rejoignez peut-être à l'instant. Dans cette émission, nous allons nous balader dans le Mac de l'été. Dans quelques minutes, on ira du côté de l'abbaye d'Igny. On est dans la Marne à Arcy-le-Ponsard. Nous accueillons Sœur Joëlle qui nous rappellera que cette abbaye se visite. Alors pour son histoire, le patrimoine, etc. Mais aussi pour le chocolat, parce que dans l'abbaye, on fait du chocolat et du très très bon chocolat. Il y a toute une histoire à ce sujet. Sœur Joëlle sera avec nous dans quelques minutes sur ici Champagne Ardenne. Avant cela, je vous emmènerai à Vitry-le-François, cette fois-ci pour découvrir la collégiale Notre-Dame de l'Assomption, qui est un monument singulier, qui est une des plus belles églises du XVIIe siècle, mais qui offre également sur Vitry-le-François un point de vue panoramique exceptionnel. Visite commentée avec un guide conférencier, Philippe Jacquemin, qu'on accueille dans quelques petites minutes sur ici Champagne Ardenne. Bel été.
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0: Voici tout de suite Vita, nouvelle chanson, ça fait mal.

0: Ici Champagne Ardenne avec Vita en musique.
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0: Et maintenant dans le Mac de l'été, je vous emmène à Vitry-le-François, place d'Armes, pour aller faire une visite guidée avec un guide conférencier, visite de la collégiale Notre-Dame de l'Assomption. Bonjour Philippe Jacquemin.
3: Bonjour.
0: Merci de nous rejoindre ce matin sur ici Champagne-Ardenne. C'est donc vous qui allez proposer cette visite qui aura lieu ce jeudi à 14h30. Il faut d'ailleurs réserver auprès de l'office de tourisme de Vitry. Je disais tout à l'heure que c'est l'une des plus belles églises de cette époque, le 17e si je ne m'abuse. En quoi elle est remarquable et singulière cette église?
3: Alors elle est remarquable et singulière dans le sens où c'est un style pur du début jusqu'à la fin. C'est-à-dire qu'elle a commencé en construction à partir de 1629. Et les travaux se sont finis en 1898. Donc on a 269 ans de construction, et c'est l'une des rares églises où il y a quasiment, on va dire, 3 siècles pour faire simple, ouais, où le style a été respecté depuis le départ.
0: Quand je pense qu'on se plaint des chantiers à la maison avec 3 mois de retard, là, 269 ans pour mettre sur pied cette église, c'est quand même quelque chose, hein.
3: Ah oui, c'est justement, rien que déjà par l'histoire de la construction de cette église, où on a eu 4 grands architectes qui se sont succédés, dont le dernier qui a commencé en 1895 et a fini en 1898. Vous voyez, donc c'est le dernier qui a mis 3 ans pour finir, parce qu'il y avait les sous, évidemment, pour pouvoir financer la fin des travaux.
0: Alors, quand on lui fait face, et je voudrais pas vous froisser, vous avez le droit de me gronder, mais quand on lui fait face à cette collégiale Notre-Dame de l'Assomption, elle a des faux airs un petit peu de la cathédrale de Reims, je trouve.
3: Oui, disons
0: avec les deux tours, oui, oui.
3: Elle a effectivement le style des Notre-Dame classiques, des grandes églises Notre-Dame, oui, oui, qu'on peut voir à Paris et autres partout. En fait, ça a été vraiment un instrument de la contre-réforme. Il faut voir qu'au XVIIe siècle, à Vitry-le-François, début XVIIe, on avait 40% de protestants. Donc, je vous passe tous les détails de cette histoire entre la guerre entre les catholiques et les protestants. Mais du coup, cette église a été faite comme un ancrage fort du catholicisme dans le secteur.
0: Ouais.
3: On n'est pas loin de Saint-Dizier, on n'est pas loin de Vassy, donc vous voyez, il y a toute une histoire assez lourde.
0: Ouais.
3: Et du coup, les concepteurs ont voulu marquer le coup.
0: C'est toute cette histoire que vous allez raconter à l'occasion de cette visite commentée, hein, ce jeudi après-midi. Et puis alors surtout, il faut préparer un petit peu de basket, quelque chose comme ça, parce qu'on va grimper quand même, on va monter, non?
3: Et oui, on va monter 41 mètres pour aller sur la terrasse de la tour sud pour avoir un panorama exceptionnel. Un, sur la ville. Deux, sur tous les coteaux Vitria avec ses vignes de chardonnay exceptionnelles. Et puis toute cette vallée de Marne qu'on voit au loin Saint-Dizier et qu'on poursuit sur Chalon. On voit même les débuts de la montagne de Reims.
0: Ah oui, jusque-là.
3: Un panorama exceptionnel. Oui, oui, on voit le mont de Billy et on voit... On aperçoit la tour qui est sur le mont de Béru. Donc, on a vraiment un panorama d'exception. Mmh. Et là, c'est la cerise sur le gâteau, quoi. C'est-à-dire que vous montez, vous avez 217 marches. Voilà, on s'arrête aux 2/3 pour aller visiter le

0: carillon. On a quand même 14 cloches. On a une ambiance exceptionnelle dans ce carillon qui a été reconstruit en partie suite à au bombardement de la Seconde Guerre mondiale.
1: Bon, ne racontez pas tout maintenant, Philippe Jacquemin, parce que vous allez...
0: C'est qu'une petite partie, vous venez.
1: Mais oui, nos visiteurs vont découvrir cette histoire. Il va falloir qu'on se quitte. En tout cas, Philippe Jacquemin, merci infiniment. Je rappelle que vous êtes guide conférencier et que c'est vous donc qui ferez cette visite. Alors, c'est jeudi prochain, à 14h30. Ça part de l'Office de tourisme de Vitry?
0: Non, le rendez-vous est directement
1: à l'église.
0: À l'intérieur de l'église. Vu qu'il fait chaud, il vaut mieux qu'on soit un petit peu au frais pour accueillir les gens. Bon. Et ça dure 2 heures.
1: Très bien, merci infiniment Philippe Jacquemin. Et par avance,
0: je vous en prie.
1: Bonne visite, belle journée Philippe Jacquemin, guide conférencier pour visiter cette collégiale Notre-Dame de l'Assomption à Vitry-le-François. Dans quelques petites minutes, on vous emmène dans un autre secteur de la Marne. On ira du côté d'Arcy-le-Ponsard à l'abbaye d'Igny avec Sœur Joëlle qui nous attend déjà pour des visites de l'abbaye. Puis aussi pour parler un petit peu de chocolat.
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1: Et en attendant, puisque ce sont les vacances, on file du côté de Porto Vecchio en musique et en chanson. Voici Julien Doré. On vous souhaite un très très bon début de semaine avec Ici Champagne Ardenne.

0: Julien Doré avec Porto Vecchio sur Ici Champagne-Ardenne.
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0: Allez, après la collégiale Notre-Dame de l'Assomption à Vitry-le-François, direction Arcy-le-Ponsard pour l'abbaye d'Igny où nous attend Sœur Joëlle. Bonjour Sœur Joëlle.
3: Bonjour Sébastien.
0: Merci de nous accueillir ce matin dans cette abbaye qui donc se visite, je tiens à le dire, parce que vous, Sœur Joëlle, vous occupez, vous n'êtes pas la seule évidemment, cette abbaye, mais on peut la visiter si tant est qu'on est un groupe, hein, évidemment.
3: Oui, voilà, on peut visiter l'abbaye dans le sens où on ne fait visiter que l'église, enfin les lieux publics, on va dire. Mm-hmm. On a deux salles d'exposition, l'église et puis bon le parc alentour, quoi. Voilà. Mais on visite pas nos appartements privés. Voilà.
0: Non, bien entendu, on n'irait pas jusque là. Alors quand même, et c'est important, on va se prendre une petite minute pour expliquer l'histoire de cette abbaye d'Igny. C'est quoi son origine?
3: Alors, ça remonte au XIIe siècle, puisque l'abbaye a été fondée en 1128. Et donc, ce sont des moines de Clairvaux qui sont venus. Et on pense, mais on n'a pas de preuve, que Saint Bernard est passé par chez nous. Voilà. Et donc, il y a eu des moines jusqu'au XXe siècle, hein, jusqu'en 1918, en fait. Et en 1918, le monastère a été dynamité par les Allemands quand ils se sont repliés, ils se sont rendus compte qu'ils perdaient la guerre. Et donc, le monastère qu'on voit à l'actuel a été reconstruit en 1929. Et ce sont des moniales de Laval, en Mayenne, qui sont venus repeupler le monastère et lui redonner une vie entière.
0: Et dans l'histoire de cette abbaye, et alors c'est pas absolument l'objet de cette visite, mais ça en fait partie aussi, dans cette histoire, il y a le chocolat. Il faut qu'on en parle parce que vous fabriquez du chocolat, du très très bon chocolat à l'abbaye d'Igny.
3: Il paraît qu'il est bon.
0: Ah oui.
3: Voilà. En fait, on a eu deux chocolateries. En fait, une première avec les moines au 19e siècle, quand ils sont revenus, réhabiter le monastère. Mais malheureusement, la chocolaterie est partie en ruine avec le monastère. Et donc, on a refait une chocolaterie qui date de 1961. Donc, elle a 65 ans.
0: Et aujourd'hui, toujours, vous fabriquez du chocolat. C'est ça que je voulais dire.
3: Oui, toujours. Il y a toujours des sœurs. Maintenant, on a quand même quelques employés parce que on n'y arrive pas toute seule. Mm-hmm. Et donc, on est aidé par plusieurs salariés. Mais on fait toujours du chocolat avec notre produit phare qui est le bouchon d'Igny, qui est la taille d'un bouchon de champagne.
0: Eh ben oui, le bouchon d'Igny en chocolat, c'est logique, en champagne. Alors, je voudrais dire à nos auditeurs que, malheureusement, la chocolaterie, elle se visite pas, hein, c'est pas ce qu'on va visiter. On visite vraiment, ce que vous avez expliqué tout à l'heure, les espaces publics ouverts, donc, dans cette abbaye d'Igny. Ça n'empêche qu'à la fin de la visite, Sœur Joëlle, vous offrez une petite dégustation de chocolat, quand même.
3: Oui, c'est ça, voilà. On explique, on a plusieurs vidéos qu'on peut retrouver d'ailleurs sur le site internet, mais on a plusieurs vidéos, on explique comment c'est fabriqué et on fait une dégustation de plusieurs types de chocolat avec différents fourrages, puisque tous nos fourrages sont faits sur place.
0: Ces chocolats qui sont délicieux, on les trouve évidemment sur place, on peut les acheter, mais aussi ils sont distribués ici ou là. Comment on fait, dites-nous, pour pouvoir les déguster si on venait pas vous rendre visite?
3: Vous pouvez les commander par internet,
0: ouais,
3: ou par téléphone ou par courrier. Voilà, enfin le mieux c'est par internet, hein. Donc c'est pas par rapport à notre site, hein. Tous nos chocolats sont sur notre site. C'est la meilleure façon d'acheter nos chocolats puisqu'on fait beaucoup de ventes par correspondance, hein.
0: Alors,
3: donc on expédie, toutes les commandes sont expédiées à travers la France et même à l'étranger.
0: Très bien, Sœur Joëlle, pour conclure, les visites de l'abbaye, vous avez dit, hein, en groupe de quoi, 8-10 personnes, c'est ça?
3: Oui, c'est ça.
0: Bon, ça se fait tous les jours, toute l'année, on réserve, comment fait-on?
3: Alors, c'est des groupes qui réservent, il faut réserver parce qu'il faut préparer, hein. Donc c'est sur réservation uniquement.
0: Par téléphone?
3: Par téléphone ou par mail.
0: Voilà, et vous cherchez sur internet Abbaye d'Igny, alors Igny ça s'écrit I-G-N. Y, merci infiniment, Sœur Joëlle, pour cet accueil. Une belle journée, de bonnes visites et puis bonne dégustation du chocolat. Vous penserez à nous la prochaine fois. Hein.
3: D'accord.
0: Au revoir, Sœur Joëlle.
3: Ici, Champagne-Ardenne à Arras.
0: Merci beaucoup. C'est l'abbaye d'Igny, donc du côté d'Arcy, le Ponsard dans la Marne. C'était le Mac de l'été. Ça continue notre émission. Vous restez à l'écoute. Votre agenda, histoire de vous donner encore d'autres idées de sortie, de balades, de découvertes en Champagne-Ardenne. L'agenda de l'été arrive dans 5 minutes.
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0: Avec deux tubes qui s'enchaînent sur ici, Champagne-Ardenne, Sandra tout d'abord, et puis Niagara, quand la ville dort.

0: Niagara, le groupe sur ici Champagne-Ardenne avec Quand la ville d'or. 10h32, belle matinée, voici maintenant votre agenda de l'été sur ici Champagne-Ardenne. Sachez que tous les mardis du mois d'août, l'office de tourisme de Châlons-Champagne propose des visites guidées du haut de la porte Sainte-Croix. Écoutez maintenant Laurence Padiou, c'est la directrice de l'office de tourisme.
1: Châlons a été très fidèle à la royauté, donc on a pas mal d'histoires à raconter sur cette période. Louis XVI est passé par Châlons au moment de sa fuite de Varennes. Marie-Antoinette, alors qu'elle n'était pas encore l'épouse de Louis XVI, est passée par Châlons lorsqu'elle allait justement vers Paris pour se marier avec le dauphin. Donc c'est tout cela qu'on raconte dans cette visite. Le point d'orgue est effectivement la montée de la porte Sainte-Croix à son sommet, hein, puisqu'il y a une plateforme à une hauteur de 17 mètres qui permet d'avoir une vue à 360 degrés sur toute la ville de Châlons.
0: Et la prochaine visite, eh bien, c'est demain, puisque c'est tous les mardis. Demain, 14h30, réservé directement auprès de l'office de tourisme de Châlons en Champagne. Tous les samedis jusqu'au 30 août, partez pour une rando Meuse. C'est une balade commentée en canoë sur la Meuse au fil de l'eau et des histoires de cette rivière, la Meuse. Une visite guidée par Nathalie de Patrimoine Ardennes. Nathalie, c'est une passionnée de nature, d'histoire. Vous allez avec elle découvrir les secrets du fleuve, d'où il vient, où il va, comment il vit, et puis aussi toute sa faune qui est très diverse. Les infos pratiques pour réserver notamment porte-du-luxembourg.fr. Et puis cet été, la plus grande forteresse d'Europe vous propose de vivre une aventure grandeur nature dans l'ombre de la conspiration. C'est un escape game au cœur même du château fort de Sedan. Vous allez donc jouer en équipe de 2 à 7 joueurs. Ça dure un peu plus d'une heure. C'est accessible aux enfants dès l'âge de 10 ans. Il faut réserver impérativement sur internet château-fort-sedan.fr.
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0: Un bon lundi, bon début de semaine avec ici Champagne-Ardenne. En ce lundi 3 août, il va faire très très chaud. On attend des orages. En fin de journée, on refait un point météo. Dans une demi-heure, pour la musique, juste avant de passer à table et parler ceviche, on écoute Eddie Mitchell sur ici.

0: Schmoll, ouais, c'est son surnom, hein, et Eddy Mitchell qui chante Mans sur Ici Champagne Ardenne.
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0: À 10h38, il est grand temps de passer à table et au menu aujourd'hui de ceviche. Voici le chef Gérald Richard, la table Saint-Thomas à Reims, au micro de Grégory Duchâtel.
3: Bonjour Gérald.
4: Bonjour Grégory, bonjour à tous.
3: Dans notre rendez-vous cuisine à table de l'été, voilà le ceviche. Alors on peut le voir sur certains plats, sur certaines cartes, dans certains menus au restaurant, sans forcément savoir ce qui se cache derrière ce mot.
4: Ah oui, alors le ceviche, faut pas. Des fois, on a tendance à trouver ça sur les cartes des restaurants, comme vous dites, mais faut bien distinguer. On a tendance, certains cuisiniers ont tendance à faire un amalgame entre le tartare de poisson et le ceviche. Sur un ceviche, on n'est pas du tout sur un tartare. Un ceviche, on va travailler surtout les poissons blancs. Hein, la dorade, le bar, le cabillaud, les petits poissons blancs comme ça, qu'on va couper en lamelles très fines et que l'on va faire déjà dans un premier temps mariner avec un petit peu de jus de citron, de sel et de poivre pour que le citron blanchisse un peu le poisson.
3: Alors c'est pas un carpaccio pour autant.
4: Non, on fait des toutes petites lamelles. Hein, on fait pas des grandes tranches toutes fines, on fait des petites lamelles, on coupe pas des cubes, on le hache pas, on fait des petites lamelles d'une dizaine de grammes, 15 grammes, qui vont se manger facilement à la bouchée. Et ensuite, avec ça, à côté de ça, on va préparer une petite marinade que l'on va servir, que l'on va arroser notre poisson, que l'on va mettre autour au moment de le déguster. À base, très souvent, donc, on retrouve notre jus de citron, du lait de coco, qui va être l'élément principal, beaucoup d'herbes, notamment le coriandre, parce que le ou la coriandre, je ne veux pas fâcher certains, la coriandre qui va être, qu'on va mixer tout ça, on va faire une belle petite sauce bien mixée, un peu de piment d'Espelette, parce qu'il faut le relever, il faut lui donner du goût, et tout ça, ça va bien cuire notre poisson, ça va lui donner du goût, et puis à côté de ça, on va rajouter des petites touches un peu croquantes, c'est-à-dire que sur un ceviche, on va venir y mettre des petits pignons de pin grillés, des petites graines de courge en été, pour amener ce côté un peu grillé, un peu croquant, et on va servir ça
3: très froid,
4: bien frais. Hein, parce que de toute façon, à partir du moment où on a un peu de d'acidité avec le citron, un peu de piment, il faut que ce soit bien frais et surtout que les poissons au départ soient très frais. Hein, attention à ça. Si vos poissons ont déjà 2-3 jours, on ne fait pas de ceviche parce que on peut avoir des risques. Moi, je conseille même quand on va consommer les poissons crus de les passer une petite demi-heure au congélateur avant de les cuisiner. Déjà, ça sera plus facile parce que la chair aura un peu raffermi pour les trancher et on aura débarrassé le poisson de certains parasites qui ne supportent pas la température négative.
3: Pensez-y, c'est une entrée très estivale.
4: Voilà, et si on est très friand, on peut même en faire un beau plat avec une belle salade verte et ça suffit.
3: Ah oui, mais vous êtes gourmand.
4: Oui.
3: Voilà pour le ceviche. Merci Gérald.
4: Merci.
0: Gérald Richard, donc le chef du restaurant La Table Saint-Thomas, tout près de l'avenue de Lens, à Reims. 11h20, dans une dizaine de minutes, c'est Tendance avec Muriel Jourdan. Et qu'est-ce que j'apprends ? Le téléphone à clapet, c'est le bon vieux téléphone à clapet, serait de retour. C'est Tendance à suivre donc à 11h10.
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0: Ici Champagne Ardenne, voici une chanson sur ma drôle de vie, c'est Véronique Sanson.

0: Chanson sur ma drôle de vie sur Ici Champagne-Ardenne, c'était Véronique Sanson.
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3: Et ici, on aime lire pendant l'été au pied d'un arbre dans un parc de la région ou sur notre lieu de vacances. Je suis à Châlons-en-Champagne avec Catherine. Bonjour.
4: Bonjour.
3: De la librairie du Mot. Ici, on est juste en face de la place de la République. Dans cette librairie, il y a des post-it sur certains livres. En fait, ce sont les coups de cœur des employés dont vous faites partie. Quel est votre coup de cœur pour cet été?
4: Alors, je vais vous présenter le Calamity Club. C'est une autrice qu'on connaît. Elle a écrit il y a quelques années, 15 ans déjà, La couleur des sentiments, qui a été portée à l'écran, un très beau film aussi, avec Emma Stone. Et là, elle revient avec le Calamity Club. C'est un livre qui se lit facilement pour l'été, c'est sympa. On est pris dans l'histoire, une histoire de femmes qui se lient parce qu'elles ont eu des coups durs et c'est une histoire un peu de résilience et d'amitié.
3: Ça se passe à quelle période?
4: Ça se passe dans les années 30 aux États-Unis, dans le Midwest. Donc il y a un fond de solidarité féminine, elles ont soif de justice et de liberté. Après, il faudra découvrir, c'est très sympa à lire, plein de rebondissements, comme Catherine Stockett peut faire.
3: Le Calamity Club de Catherine Stockett, la collection Pavillon aux éditions Robert Laffont. Vous, Catherine, l'été, comment vous vous conditionnez pour lire? Est-ce qu'il y a un endroit favori?
4: Alors, ça peut être sur la plage, bien sûr. Ça peut être dans le jardin, s'il ne fait pas trop chaud, le matin, le soir, après le travail, avec une boisson à côté de moi. Voilà, dans un hamac.
3: Voilà, c'est ça. L'été, on se pose et on prend le temps de lire aussi. Merci beaucoup, Catherine. Bon été.
4: Merci.
0: Ici, on aime sur Ici Champagne-Ardenne tous les jours. Merci, Olivier Catio.
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0: Le téléphone à clapet ferait son grand retour. Ces tendances, on va en parler avec Muriel Jourdan dans 3 minutes sur Ici Champagne-Ardenne. Le temps d'écouter la lune avec Christophe Maé.

0: C'est la Lune, c'est Christophe Maé sur ICI. 11h-10, c'est tendance comme tous les jours de la semaine avec Muriel Jordan. Aujourd'hui Muriel, la tendance c'est le retour du téléphone à clapet.
1: Oui, c'est le retour d'un ancêtre qu'on connaît bien, le téléphone à clapet, baptisé aussi flip phone. Pour rappel, le téléphone à clapet, c'est un téléphone basique, pas connecté à Internet, et quand tu raccroches, t'as l'impression de fermer les volets. C'est la simplicité même. Tu téléphones, tu envoies des SMS.
2: Simple, basique.
1: De plus en plus d'adolescents et de jeunes adultes troquent volontairement leur smartphone pour ce genre d'appareil qu'ils trouvent aussi stylé. Donc, je m'adresse ici à tous les parents et grands-parents qui nous écoutent. Si vous ressortez vos vieux appareils de type BlackBerry, vos enfants ne vous traiteront pas de vieux cons. Parce que sur les réseaux sociaux, ces vieux téléphones sont à la mode.
3: Avec mon dumbphone, je suis moins dépendant de mon téléphone. Mais ça m'a aussi permis de faire plus d'activités, ce que je galérais à faire avec mon ancien téléphone.
4: Voilà, nous allons découvrir aujourd'hui le Clap Facile 3. Donc, un téléphone juste pour téléphoner.
5: 2h30, c'est le temps que je passais tous les jours sur mon téléphone. Sauf qu'il y a un moment où je me suis demandé, mais est-ce que ce temps que je passe sur mon téléphone, il est réellement productif ?
6: Aujourd'hui, j'ai décidé de passer un mois avec un téléphone à clapet.
1: Tout ça illustre encore un phénomène de plus en plus documenté, les effets néfastes des écrans, notre dépendance au smartphone, aux applis, au scrolling.
0: Et les ados, Muriel, ces ados qui se baladent avec un vieux téléphone, eh ben, ils veulent avant tout s'affranchir des réseaux sociaux et surtout rester joignables un minimum.
1: Oui, ils sont conscients des bénéfices sur leur sommeil, sur leur qualité de vie, et il y a un petit côté vintage dans les téléphones à clapet. Il y a 3 ans, des milliers de vidéos annonçaient la sortie du téléphone à clapet Barbie, tout rose, devenu la coqueluche des influenceurs. L'influenceuse Estherium, de son vrai nom Diane Benamou, vulgarise la tech sur les réseaux sociaux et elle a analysé ce phénomène.
7: Le problème aujourd'hui avec les nouvelles générations, c'est qu'on a tué l'ennui. Dès qu'il y a 3 secondes de vide, on sort le téléphone. On ne laisse plus notre cerveau se mettre en veille. Du coup, si la Gen Z achète ses vieux portables, c'est une stratégie de survie. Ils payent pour acheter du silence. Ils payent pour avoir le droit de ne plus être notifié.
1: Bon, y a quand même une nostalgie des jeunes pour ces années qu'ils n'ont pas connues, celle d'un monde sans téléphone portable, avec un bon vieux téléphone filaire, une cabine téléphonique, le beau teint, un monde plus libre pour ces lycéens à qui j'ai tendu mon micro.
8: C'est d'en plus simple, il y avait moins de technologie, on s'amusait avec
9: très fun, très pas prise de tête, on est trop sur nos téléphones, on ne profite pas assez de la vie comme si on était dans les années 80.
10: T'aurais aimé vivre dans les années 90?
11: Ah oui, vraiment. Parce que j'adorerais en fait voir un monde où il n'y a pas de téléphone, où il n'y a pas de « qu'est-ce que je vais poster sur Instagram ?»
1: Bref, le téléphone à clapet, c'est tendance. Le mot-clé « flip phone » engrange d'ailleurs près d'1 milliard de vues sur TikTok. Reste à savoir comment ces internautes ont pu filmer et poster leurs vidéos avec un téléphone à clapet.
0: Vive le téléphone à clapet. Merci beaucoup Muriel, c'est tendance tous les jours sur ICI Champagne-Ardenne. Allez, dans un peu plus de 7 minutes, les infos de 11h avec Sophie Allemand. Et puis pour la musique, on écoutera Louise Attaque ou encore tout de suite, vous l'entendez en fond, ce tube du groupe Yazoo. Voici Don't Go sur ICI Champagne-Ardenne.

0: Yazoo sur ici Champagne Ardenne avec Don't Go. Bah oui, Don't Go, restez là. The Radio fonctionne toute la journée. Dans 5 minutes, les infos de 11h.
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0: dans Maine au Vent, c'était Louise Attac.
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0: Excellent début de semaine dans ce lundi 3 août, il est 11h. L'info ici, Champagne-Ardennes, Sophie Allemand. Bonjour Sophie.
2: Bonjour Sébastien, bonjour à tous.
0: Par manque d'eau, la centrale nucléaire de Chaux dans les Ardennes est entièrement à l'arrêt.
2: Son unité de production numéro 1 a été stoppée samedi, moins d'un mois après l'unité numéro 2. À cause de la sécheresse, le débit de la Meuse n'est pas suffisant pour refroidir les réacteurs nucléaires, explique EDF. C'est à lire en détail sur ici.fr. La sécheresse qui favorise les feux de forêt chez nous, le risque est considéré comme élevé aujourd'hui dans la Marne et les Ardennes, comme dans au total 36 départements de France. Les températures montent aujourd'hui, la Marne et les Ardennes basculent en vigilance jaune pour risque canicule ce midi et ce soir pour risque d'orage. La météo en détail, c'est juste après les infos. Dans les Ardennes, près de Rethel, sur la commune de Saint-Loup-en-Champagne, une voiture a fait des tonneaux cette nuit sur la route départementale 150. Son conducteur a été hospitalisé, légèrement blessé. La vitesse est en cause, d'après les sapeurs-pompiers des Ardennes.
0: La Marnaise Pauline Ferrand s'élance de Genève tout à l'heure.
2: Départ à 13h25 pour la troisième étape du Tour de France Femmes, direction Poligny dans le Jura. 156 km au total. Premier coup de pédale en France donc pour cette édition après deux premières étapes en Suisse. Pauline Ferrand-Prévot pointe à la 9e place au classement général à 20 secondes de la maillot jaune, la néerlandaise Lorena Vibes. Sur nos routes en Champagne-Ardenne, dans la Côte des Bars, 20 000 visiteurs venus du monde entier ont dégusté les bulles d'une vingtaine de vignerons de l'Aube et de la Haute-Marne tout le week-end. C'était l'édition 2026 de la route de Champagne en fête qui célèbre ses 31 ans d'existence cette année. Et puis si vous prévoyez de refaire votre passeport ou votre carte d'identité cette semaine, notez que le point d'accueil numérique de la préfecture des Ardennes qui vous accompagne pour vos démarches en ligne est fermé aujourd'hui et jusqu'à vendredi. Il reste les 28 guichets France Service du département. Sébastien, donc vigilance jaune, canicule, ça commence dans une heure.
0: Absolument, et les orages pour en rajouter une couche. Donc il va faire chaud, très très chaud aujourd'hui dans la journée. Météo France annonce entre 35 et 37 degrés sur toute la Champagne-Ardenne. Et donc, dans l'après-midi, peu à peu des nuages qui vont gagner du terrain dans le ciel de Champagne-Ardenne. C'est des nuages qui commenceront par donner des averses. Et puis après, on passera au régime orage malheureusement, avec des bons coups de vent, des rafales autour de 75 km/h. Donc vous serez prudent cette fin de journée. Champagne-Ardenne, on annonce cette chaleur et ces orages. Avec tout cela, la qualité de l'air, c'est pas fameux. Aujourd'hui, lundi, Atmo Grand Est nous donne un indice dégradé. C'est tout jaune sur la Champagne-Ardenne. Dégradé, c'est quand même moins bien qu'à l'habitude. Prenez là aussi vos précautions.
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0: À 11h03, on retrouve le bouchon en or de l'été sur ici Champagne-Ardenne. Dans un instant, Lilian Muller et Christine Lapré. D'abord, Balavoine, Daniel.

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2: Bonjour tout le monde, bonjour Christine.
3: Bonjour Lilian, bonjour à toutes et à tous.
2: On a mis les glaçons dans le verre. Voilà, ça y est, parfait pour se rafraîchir et pour gagner un voyage. Quel voyage ! La Crète, l'Andalousie, les Baléares, Tenerife, Djerba, Marrakech, Agadir et bien d'autres destinations. Votre destination coup de cœur que vous allez pouvoir choisir. Le bouchon en or de l'été sur votre radio Ici Champagne Ardenne, c'est tous les jours. Du lundi au vendredi, ça tombe bien. Nous sommes lundi, nous sommes le 3 août. C'est parti pour le bouchon en or en public. Christine, nous accueillons nos trois candidats du jour.
3: Trois Rémois aujourd'hui, Jérémy, Catherine et Perrine. Jérémy qui est un mélomane. Bonjour Jérémy.
4: Bonjour.
3: Vous avez toute une collection de vinyles à la maison à Reims et vous avez des endroits où vous aimez bien aller chercher vos vinyles.
4: Exactement, à My Little Sound Shop par exemple, qui est niché au cœur du Shed, rue Gosset. Mm-hmm. Et puis aussi à l'extérieur de Reims, Charleville-Mézières, à la plaque tournante.
3: Alors, la différence entre un vinyle, un CD, les plateformes, vinyle.
4: Ça dépend de l'usage. Quand j'ai le temps de retourner le vinyle, je mets un vinyle. Si je suis occupé dans mon jardin, je préfère mettre un CD.
3: Et oui, justement, le jardin, parlons-en. Vous avez un beau jardin, fleurs et potagers. Qu'est-ce qu'on y trouve dans votre jardin ?
4: Des courgettes, des tomates, des pâquerettes, des marguerites.
3: Bon,
2: bah, oui, jardin un savant mélange
3: extraordinaire chez Jérémy. Chez Jérémy et chez Catherine qui s'accompagne. Bonjour Catherine.
5: Bonjour.
3: Catherine, vous êtes professeure des écoles. On va applaudir les professeurs des écoles qui sont en vacances. De moyenne section de maternelle donc. Mais vous avez eu tous les niveaux avant ça, Catherine.
5: Oui, j'étais remplaçante pendant 7 ans, depuis que je travaille en fait. Et dernièrement, je suis en maternelle en moyenne section depuis 5 ans.
3: Alors qu'est-ce qu'on apprend en maternelle? Rappelez-nous, on fait des bâtons,
5: on fait
3: des
5: l'alphabet, les chiffres, on apprend à parler aussi, ouais. Certains.
3: Et pour vous soulager de tout ça, en fin de journée, claquettes, c'est votre passe-temps?
5: Alors oui, je fais des claquettes avec une association Art et Compagnie.
3: Qui se trouve à Reims.
5: Et
3: une petite astuce pour les claquettes qu'il faut
5: Avoir les chaussures déjà.
3: Voilà, ça aide.
2: Pour commencer. Et après, dans la dextérité, dans les mouvements.
5: Et puis après, on apprend les pas, on apprend des chorés.
3: Parfait.
2: Catherine, vous partiriez où si on vous offre le voyage?
5: Diriez-vous. Moi, je veux bien aller partout.
2: D'accord. Très bien. Voilà.
3: Bon, 24 points minimum, il faudra battre Catherine.

0: Chance à tous les trois alors.
1: Merci. Et on applaudit nos trois candidats, Jérémy, Catherine, Perrine, qui vont participer au Bouchon en Or en ce début de semaine. A tout de suite.
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1: 24 et 24, ça fait 48. Si je retiens 2 et que j'ai arrêté les comptes. C'est ça. Je suis en train de regarder dans les additions. Non, 24 et 24, ce sont les points de Gérard et de Daniel. Ils ont marqué ça cet été, en mois de juillet, pour le bouchon en or de cet été. Et ils sont donc les deux plus gros scores de cette saison.
2: À battre ou à égaliser au moins.
1: C'est ça, à égaliser au moins. Le bouchon en or de l'été, nous jouons avec
2: Jérémy. Notre mélomane rémois qui va faire sauter les bouchons.
0: Bouchon jaune.
2: Une question de culture générale. Jérémy, un point à la clé, trois propositions de réponse et 5 secondes pour répondre. Qui a composé la musique de l'opéra La Flûte Enchantée?
1: Est-ce que c'est Beethoven, Mozart ou bien Rossini? 5 secondes.
2: Il prend une longue inspiration, Jérémy.
3: Vite. Mozart.
1: Sur le chrono.
2: Il faut pas qu'il me fasse ça. Hein.
1: Non,
2: Jérémy,
1: vraiment
2: répondez, parce que moi j'ai le cardiaque là qui.
1: Pensez à son petit cœur.
2: Oh, allez, on fait sauter le deuxième bouchon.
4: Bouchon rose.
2: Une question ici, c'est l'été.

0: Et deux points à la clé, toujours 5 secondes pour répondre. Où danserez-vous le sirtaki pendant vos vacances, Jérémy ?
1: Est-ce que c'est en Croatie, en Grèce ou au Portugal ?
2: En Croatie.
0: En Croatie, réponse enregistrée. On fait sauter le troisième bouchon.
3: Bouchon vert.
0: Une question ici en Champagne-Ardenne. 3 points à gagner. Quelle est la seule commune viticole de Champagne à posséder les 3 appellations contrôlées champenoises AOP ?
1: Est-ce que c'est les Rissets, Verzenay ou Épernay ?
2: Verzenay.
0: Verzenay, vous avez répondu Chardonnay. Réponse enregistrée, on va faire les premiers totaux, Lilian.
1: Oui, le total avec qui a composé la musique de l'opéra La Flûte Enchantée.
0: Vous nous avez dit Mozart.
1: Et c'est une bonne réponse, effectivement. Un point, bravo.
0: La Flûte Enchantée, dernier opéra composé par Wolfgang Amadeus Mozart en 1791. Immense succès dès sa première année, sans représentation en un an. Un des opéras les plus joués dans le monde avec Carmen et la Traviata.
1: Et où danse-t-on le sirtaki pendant les vacances ?
0: Vous nous avez dit la Croatie.
1: Et ça n'est pas une bonne réponse, le sirtaki.
2: Non, c'est, ce qui me semblait, oui.
0: Ouais. C'est en Grèce, hein, qu'on danse le sirtaki, une danse populaire rendue célèbre par le film Zorba le Grec, pour lequel il a été créé en 1964.
1: Pas de point pour cette réponse. Et puis la seule commune viticole de Champagne à posséder les 3 appellations AOP contrôlées champenoises.
0: Jérémy, vous avez dit Verzenay.
1: Et ça n'est pas la bonne réponse, c'était les Rissets.
0: Champagne, coteau champenois, rosé des Rissets pour être précise.
1: Bon, pas de point pour cette réponse, ça nous fait un point pour le moment. Il y a le bouchon suivant, le voici.
4: Bouchon orange.
1: Ce bouchon orange, c'est un extrait musical, c'est le jukebox ici Champagne-Ardenne. On a mis une petite pièce dedans, un extrait que vous allez entendre, quelques secondes, une dizaine de secondes environ. À l'issue, vous avez 10 secondes pour le chrono, 10 secondes pendant lesquelles vous devez nous donner l'artiste, 1 point, le titre, 2 points et l'année, 3 points. Écoutez. Allez-y.
2: Déjà, je dirais que l'artiste est Kelly Minogue.
1: Allez, on continue. Une année.
2: Pour l'année, je dirais 1996.
1: Et c'est terminé.
0: 1996, Kylie Minogue, Lilian.
1: Oui, c'est Kylie Minogue, effectivement, pour un point. Le titre, c'était Can't Get Out of My Head. Et puis 2001 pour l'année de sortie, et c'était pas 1996. Bon, ça nous fait
0: vous
1: un point.
0: Vous avez sauvé l'honneur.
1: Oui, oui, c'est bien, bravo.
0: On est sur un bon départ.
1: Avec 2 points pour Jérémy, qu'on applaudit bien fort. Bravo, Jérémy. Avec ces 2 points, restez avec nous d'ici quelques minutes. Nous accueillons notre candidate suivante. Il s'agit de Catherine qui arrive à tout de suite.
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0: C'est la toute nouvelle chanson de Céline Dion, déjà sur Ici Champagne Ardennes. Ça s'appelle Bonjour, pardon, merci. Bah oui, bonjour et bienvenue. Pardon si vous nous rejoignez, vous avez loupé un peu du jeu. Et merci de rester à l'écoute. Dans un instant, on retrouve le bouchon en or de l'été avec Lilian Muller et Christine Lapré.
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1: Il est bon, il est frais, mon bouchon. Le bouchon en or de l'été, chaque jour entre 11h et midi.
2: Il est frais, il claque.
1: Exactement.
2: Avec Catherine qui fait des claquettes, qui va faire sauter le bouchon tout de suite.
0: Bouchon jaune.
2: C'est une question de culture générale, Catherine. Un point à la clé, trois propositions de réponse et 5 secondes pour répondre. Quel est l'instrument utilisé pour mesurer l'humidité de l'air?
1: Est-ce que c'est un hygromètre, un baromètre ou un thermomètre? 5 secondes.
3: Un hydromètre.
1: Hygromètre.
2: Hygromètre. Réponse enregistrée, on fait sauter le deuxième bouchon.
4: Bouchon rose.
2: Une question ici, c'est l'été. Le premier vers est aussi doux que la vie, le deuxième est aussi fort que l'amour, le troisième aussi amer que la mort. À quelle boisson fait référence ce proverbe touareg?
1: Attention, trois propositions. Le jus de bissap, le thé à la menthe ou le bubble tea?
3: Le thé à la menthe.
2: Le thé à la menthe, on dirait qu'elle est convaincue. Assurée, Catherine. Troisième bouchon.
0: Bouchon vert.
2: Une question ici, en Champagne-Ardenne, 3 points à la clé, Catherine. Quelle est la particularité de la statue du chalonnais Jean Talon, près de la basilique Notre-Dame-en-Vaux à Chalon-en-Champagne? Il est...
1: L'épée à la main.
2: Il est...
1: Les chevaux et la cape dans le vent.
2: Où il est...
1: Agenouillé. 5 secondes.
3: Agenouillé.
2: Agenouillé, réponse enregistrée. On va faire les premiers totos, Lilian.
1: Oui, l'instrument utilisé pour mesurer l'humidité de l'air.
2: Vous nous avez dit l'hygromètre.
1: Et c'est une bonne réponse pour un point, bravo.
2: Oui, il mesure le taux d'humidité relatif dans l'air, qui est considéré optimal dans une maison entre 40 et 70%.
1: Le premier vers aussi doux que la vie, le deuxième est aussi fort que l'amour, le troisième est aussi amer que la mort.
2: Eh oui, puisqu'il continue d'infuser. Le thé à la menthe, vous nous avez dit.
1: Et c'est une bonne réponse. Bravo, 2 points.
2: Boisson emblématique des pays du Maghreb. Il a de nombreuses vertus, notamment toniques et digestives.
1: Et puis la particularité de la statue du chalonnais Jean Talon près de la basilique Notre-Dame-en-Vaux à Chalon-en-Champagne.
2: Vous nous avez dit qu'il était agenouillé. Il a les cheveux et la cape dans le vent.
1: Bon, ça nous fait donc 3 points pour vous, Catherine. Voici maintenant le quatrième bouchon.
4: Bouchon orange.
1: Bouchon orange, un extrait. 10 secondes à l'issue de cet extrait pour répondre et nous donner 1 point pour l'artiste, 2 points pour le titre de la chanson et 3 points pour l'année. Attention, voici l'extrait, écoutez bien.
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1: Allez-y, 10 secondes. Au hasard, une année, un artiste.
3: 1985.
1: Ok. Un titre.
3: Jacques Dutronc.
2: Et on sourit tous les deux avec
1: Lilian. Et on sourit tous les deux.
2: Oui, parce
1: alors
2: que c'est rare,
1: donc,
2: c'est rare.
1: Vous êtes...
2: La deuxième.
1: Depuis l'histoire du jeu, de ce début d'été, à tomber sur la bonne année. Bravo. Là, on peut l'applaudir
2: 1985.
1: Bien fort.
2: 1985.
1: Quand on vous dit que le hasard peut bien faire les choses, c'est une réalité. Alors, c'était Alain Souchon, voilà. C'était la balade de Jim, et c'était effectivement en 1985.
2: C'est toujours plus facile quand on est dans la voiture à l'écoute de la radio. Hein.
1: Puis on la chante en plus, hein, donc on la connaît par cœur. Et si on récapitule vos points, Catherine, ça nous fait donc 3 pour l'année et 3 sur les questions précédentes. Ça nous fait donc un total de 6 points. Bravo à vous, Catherine.
2: Catherine qui prend la tête derrière Jérémy qui est derrière avec 2 points.
1: Et que va faire Perrine? Eh bien, nous le saurons d'ici quelques instants dans le prochain épisode du Bouchon en or de l'été.
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1: Et tout de suite, votre agenda de l'été, quelques idées de sortie en Champagne-Ardenne avec Sébastien Giton.
6: Absolument, Lilian, à tout de suite. On a hâte de découvrir la suite de notre jeu bouchon en or de l'été. 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
6: 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Et on termine à la ferme pédagogique de Liard, dans ce petit village de 600 habitants, dans la Thiérache ardennaise, au cœur du parc naturel régional des Ardennes, à 30 km de Charleville-Mézières, de Rethel ou encore d'Hirson, un ancien corps de ferme qui a été créé il y a 25 ans, une ferme pédagogique qui est le point de départ de tout un tas d'animations. 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
1: Et avec vous, sur votre radio ici, Champagne-Ardenne, 11h midi, le bouchon en or de l'été et en public, bien sûr. Avec notre candidate suivante, c'est la dernière. Auparavant, je récapitule les règles pour vous. Peut-être périnez-vous à la maison. Il y a quatre bouchons. Bouchon jaune, c'est une question de culture générale pour un point. Bouchon rose, une question ici, c'est l'été, pour deux points. Un bouchon vert, question d'ici en Champagne-Ardenne, trois points. Puis le bouchon orange qui, lui, peut rapporter jusqu'à six points. Christine.
2: Mais ça vit presque un conte de fées à notre libraire Périne. Elle va faire sauter avec nous les bouchons.
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2: Une question de culture générale, Périne, ne me regardez pas là avec ses yeux.
1: Vous ne voyez pas à la radio, mais elle est particulièrement un peu inquiète. Voilà. Mais ça va bien se passer, Périne, rassurez-vous.
2: Le caméléon sait se camoufler en changeant de couleur, mais aussi attraper ses proies à distance grâce à...
1: sa vitesse de déplacement.
2: Grâce à...
1: sa langue.
2: Ou grâce à...
1: sa patience. 5 secondes.
3: Sa langue.
2: Sa langue. Voilà, tranquillement, Périne. Réponse enregistrée, on fait sauter le deuxième bouchon.
4: Bouchon rose.
2: Une question ici, c'est l'été. Deux points à la clé. Sur quelle île française rencontrerez-vous des ânes en culotte?
1: La Corse, Belle-Île-en-Mer ou l'île de Ré?
3: La Corse.
2: La Corse, le public souffle l'île de Ré. Périne, tiens sur la Corse, réponse enregistrée. Vous sautez le troisième bouchon.
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2: Une question ici en Champagne-Ardenne, vous pouvez gagner 3 points grâce à cette question. Comment s'appelle le journal ardennais qui raconte la vie des animaux sauvages, des arbres et des fleurs d'Europe depuis 1972?
1: La pelote, la hulotte ou la belote?
3: La hulotte.
2: La hulotte. Réponse enregistrée, Périne. Lilian, on va faire les premiers totaux.
1: Oui, le caméléon sait se camoufler en changeant de couleur, mais aussi attraper ses proies grâce à...
2: sa langue, vous nous avez dit, Périne.
1: Et c'est une bonne réponse, effectivement, grâce à sa langue. Un point.
2: Allez, un mot pour le scrabe. Sa langue est protractile.
1: Comment ?
2: Elle permet d'attraper ses proies à distance, donc elle peut se projeter loin et vite. Info rigolote à nouveau, les yeux du caméléon bougent indépendamment l'un de l'autre. Un peu comme vous, Lilian. Hein,
1: ça ah oui, c'est ça, je me disais bien, il me ressemble un peu le caméléon. Très bien. Sur quelle île française rencontrerez-vous des ânes en culotte?
2: Vous avez dit la Corse, Périne.
1: Et malheureusement, c'est l'île de Ré, pas de point pour cette réponse.
2: Oui, il faut écouter le public des fois. Hein. Donc, les ânes qui sont apparus en 1860 sur l'île de Ré, où ils remplacèrent le cheval dans les marais salants, et ces culottes ont été élaborées pour les protéger des piqûres de mouches et de moustiques. Les marais salants étant le paradis des mouches et moustiques, bien sûr.
1: Comment s'appelle le journal ardennais qui raconte la vie des animaux sauvages, des arbres, des fleurs d'Europe depuis 1972?
2: Vous avez dit la hulotte.
1: Et c'est une bonne réponse. Bien vu.
2: La hulotte, hein, fondée à Bout-au-Bois dans les Ardennes, où Pierre Déhomme, entouré de son équipe, a écrit et dessiné les 118 numéros de ce journal, disponible à la vente uniquement sur abonnement et sur le site de la hulotte.
4: Bouchon orange.
1: Le bouchon orange pour vous, Périne. C'est la dernière partie de votre session du bouchon en or de l'été avec cet extrait que nous allons entendre d'ici quelques secondes. Un point pour l'artiste, deux points pour le titre, trois points pour l'année. Vous avez 10 secondes pour répondre. Écoutez bien l'extrait.
3: Bon, je sais pas si je le sais, mais.
1: Mais ça viendra
3: ça
1: pas.
3: Ça vient pas. Voilà.
1: Une année au hasard?
3: Allez, allez. 1980,
2: Lilian.
1: Oui, c'est enregistré. C'était début de soirée. Et voilà, vous saviez. C'était Nuit de folie pour le titre et c'était 1988 pour l'année. Périne, on en reste là pour le moment avec vos 4 points. C'est pas mal. Et tout peut changer d'ici quelques instants avec le super bouchon qui arrive dans un instant. A tout de suite.
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2: Une balade dans les Ardennes, à Bout-au-Bois, dans les locaux du journal le plus lu dans les terriers, la hulotte. Tiens, voilà quelqu'un.
5: Je cherche la hulotte, s'il vous plaît.
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2: Il en existe un remarquable d'arbre, à 15 minutes de Chaours, dans la petite commune de Juilly-sur-Sarce. Un chêne pédonculé, grandiose, domine cette plaine agricole avec ses frères des forêts.
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6: Catherine Lara, la roqueuse de diamants, Alex Warren, Ordinary, c'est le son ici Champagne Ardennes. Et juste après, on retrouve la suite et la fin de votre grand jeu, le bouchon d'or. 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
2: 17, 21, 19, ce sont les scores potentiels de nos candidats qu'on retrouve dans le bouchon en or de l'été, Christine.
3: Mais oui, nos trois Rémois, Jérémy a pour l'instant 2 points, Perrine 4 et Catherine 6 points.
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2: Je rappelle le principe de cette question super bouchon, elle peut vous permettre de marquer 15 points en une seule fois, rien n'est donc joué pour vous. Il y a en face de vous un buzzer, c'est le premier qui buzz qui peut donner sa réponse, si c'est la bonne, c'est donc 15 points. C'est Christine qui pose la question, bien sûr. Christine, voici votre question, messieurs, dames, écoutez bien.
3: Quel nom de plante désigne également le disque coloré de la partie antérieure de l'œil?
2: Et c'est donc Jérémy.
3: Jérémy.
4: Iris.
2: Iris, c'est une bonne réponse. Bravo Jérémy.
3: C'est le public qui corrige les réponses. Et Jérémy, voilà, qui hausse les bras en l'air, qui fait une petite danse de la victoire.
2: Exactement. Et voyez comme quoi c'est possible, Jérémy, vous partiez pas terrible avec votre score initial de 2 et finalement c'est vous qui remportez cette manche avec 17 points. Bravo Jérémy. Merci à nos trois candidats, Catherine et Perrine également. Et puis,
3: on se dit à demain.
2: Bah oui, on se dit à demain pour une nouvelle édition.
3: C'est un bon moment ensemble.
2: Du bouchon en or de l'été. Ça va sauter, ça va sauter. À demain.
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1: Lundi 3 août, belle journée avec ici Champagne-Ardennes, il est midi. Midi, c'est l'heure du journal Sophie Allemand et c'est une sombre facette de l'histoire franco-belge. Des bébés nés sous X en France, adoptés illégalement en Belgique pendant l'après-guerre.
2: Et une partie de ce trafic se jouait dans les Ardennes, à la clinique Lost de Villesmeuse. Des mères belges venaient accoucher sous X, ce qui n'était pas possible dans leur pays. Les bébés étaient adoptés par une famille belge aisée, le tout orchestré par l'œuvre d'adoption Thérèse Wandt. Une femme belge a coécrit un article à ce sujet dans la revue Terre Ardennaise, parue en juin. Donatienne Kogels, c'est son histoire.
3: Je suis née sous le nom de Donatienne Gabriel. J'ai été adoptée par des très très chouettes parents belges via une œuvre d'adoption de Thérèse Wandt. J'ai toujours eu ce sentiment d'être un imposteur, de ne pas être à ma place, même si j'ai été choyée. Je savais que j'étais née sous X, même si on n'en parlait pas beaucoup. J'ai envie de retracer mon histoire, de comprendre comment tout ça a pu fonctionner. Et moi, je trouve que ça ne peut plus arriver que des enfants soient dépourvus de connaître leur origine. C'est cruel.
2: Au total, 73 naissances sous X de mères belges ont été répertoriées de 1950 à 1970 à la clinique Lost de Villesmeuse par Donatienne Kogels et le co-auteur de cet article, l'Ardennais Éric Pilardeau, membre du collectif des nés sous X d'ici et d'ailleurs. Il soulève de nombreuses illégalités.
4: Par exemple, quand une dame veut accoucher sous X, on lui fait signer un certificat d'abandon. Dans aucun dossier, on n'a jamais retrouvé un seul certificat d'abandon. Il y a des dimensions financières aussi. Les parents adoptifs belges aidaient l'œuvre d'adoption de Thérèse Wandt, éternellement reconnaissant de ce qu'elle avait fait, c'est-à-dire leur donner un bébé. Et il y a des irrégularités vraiment notoires qui fait que l'on peut appeler ça, un trafic d'enfants.
2: L'œuvre d'adoption Thérèse Wandt qui a organisé des adoptions illégales depuis plus d'une vingtaine d'établissements français frontaliers de Villesmeuse jusqu'à Dunkerque selon leurs recherches.
1: La Marne et les Ardennes basculent en vigilance jaune pour risque canicule ce midi.
2: Et ce soir, pour risque d'orage, on reviendra avec vous Sébastien sur la météo juste après ce journal. Chaleur et sécheresse qui favorisent les feux de forêt. Le risque est considéré comme élevé aujourd'hui dans la Marne et les Ardennes, comme dans au total 36 départements en France. Par manque d'eau, justement, la centrale nucléaire de Chaux dans les Ardennes est entièrement à l'arrêt. Son unité de production numéro 1 a été stoppée samedi, moins d'un mois après l'unité 2. À cause de la sécheresse, le débit de la Meuse n'est pas suffisant pour refroidir les réacteurs nucléaires, explique EDF. C'est à lire en détail sur ici.fr.
1: Et la chaleur, Sophie, pèse aussi sur les coureuses du Tour de France.
2: La Marnaise, Pauline Ferrand-Prévot et les 139 autres coureuses encore en lice prennent le départ dans une bonne heure pour la troisième étape depuis Genève. 156 km jusqu'à Poligny dans le Jura. 140 coureuses désormais, car après deux étapes, il y a déjà cet abandon, en grosse partie à cause de la chaleur et Massarongo.
5: Par deux fois, dans les côtes, sur les hauteurs du lac Léman, Evita Music s'est fait surprendre.
6: J'ai le cœur qui est monté d'un seul coup, la température aussi, et après, les gens ne me suivent plus. Et il y a eu un nuage, une descente, donc tout ça a fait que ça allait un petit peu mieux.
5: Et elle est loin d'être la seule. Alice Coutinho, qui s'entraîne pourtant dans le sud de la France, a elle aussi été prise de court.
7: On ne s'attendait pas à ce qu'il fasse si chaud, parce qu'aux prévisions météo, ils ne prévoyaient pas cette chaleur-là. Du coup, on aura plus de ravitaillement, et on a de l'eau, on a des glaçons, on essaye de se rafraîchir, et de ne pas trop faire monter la température, quoi. Et même nous, on le sait, donc on va essayer de boire plus sur le vélo aussi.
5: Pourtant, les coureuses se sont entraînées dans la chaleur depuis la fin du mois de juin. Mais en course, c'est autre chose. Et parfois, la limite est ténue, reconnaît Flavien Soenen, directeur de la performance de la FDJ United Suez.
8: Peut-être que des fois, on se laisse un peu avoir par la course. On oublie à un moment donné d'optimiser sur une poche de glace en plus, quelque chose comme ça. Et derrière, en fait, on va à peine trop loin à un moment donné. Et quand on passe la limite, en fait, c'est trop tard.
5: Dans le Jura, cet après-midi, les températures devraient encore dépasser de près de 10 degrés les normales de saison.
2: Départ fictif de Genève à 13h25, départ réel à 13h45, troisième étape à suivre sur votre radio. Ici, Pauline Ferrand-Prévot pointe à la 9e place au classement général à 20 secondes de la maillot jaune, la néerlandaise Lorena Vibes. Et puis au cœur de l'été, les stocks de sang viennent à manquer. L'établissement français du sang organise donc des collectes pendant tout le mois d'août dans les Ardennes. Cet après-midi, rendez-vous de 15h à 19h30 à Vouziers, salle Bellevue. Demain, une collecte est prévue au centre social Le Lac à Sedan de 14h à 19h30. Sébastien, donc la canicule et les orages pour aujourd'hui.
1: Eh oui, vigilance jaune, canicule, orage, canicule. On va avoir très très chaud dans la journée, 35-37 degrés, affirme Météo France, et des orages qui sont annoncés en fin de journée. Ailleurs, ce sont des averses, parfois des rafales de vent autour de 75 km/h. Et puis, l'indice de qualité de l'air mesuré quotidiennement par Atmo Grand Est, il n'est pas terrible hein, aujourd'hui. Sur la Champagne-Ardenne, Reims-Chalon, Troyes ou encore Charleville-Mézières, l'indice est dégradé. Allez, gardez le sourire et belle journée. À 12h05, on retrouve tout de suite au taquet.
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2: Bonjour à toutes et à tous. J'espère que vous allez bien, que vous soyez à la maison, au travail, sur la route ou en vacances. Nous pensons également fort aux sinistrés des incendies et aux services de secours qui sont mobilisés depuis le début de cette vague de feu. Jusqu'à 13h, nous nous changeons les idées avec les meilleurs moments au taquet. Nous serons par exemple avec un ancien cuisinier qui nous parlera d'une spécialité bretonne, avec une candidate qui a failli participer à un jeu télévisé par erreur et une autre qui a cassé un balai sur le dos de son mari et qui nous raconte pourquoi sur votre radio ici.
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2: Mais avant de retrouver Valérie D'Amido, Éric Bastien, place à la musique avec Alain Chamfort avec une adaptation française d'un tube de Barry White.

0: Alain Chamfort qui a quelques dates de concert en octobre prochain. Il sera par exemple à Nancy et à Troyes. Déchaîne-moi. Midi 9, c'est l'heure du déjeuner. Karine Dessy-Mayenne et Romuald Dessy-Armoric sont deux candidats qui aiment cuisiner et nous donnent des idées maintenant comme une spécialité bretonne qui a beaucoup intéressé Éric Bastien et Valérie Damido sur votre radio ici.
1: Alors, nous sommes au taquet avec Karine qui joue avec ici Mayenne. Karine qui a trois filles, qui est référente territoriale. Tu cuisines pour tes enfants quand elles reviennent le week-end et tu adores la cuisine. Alors c'est quoi? Qu'est-ce que tu aimes faire? Qu'est-ce que tu leur fais?
2: Oh bah c'est très varié. J'aime bien faire des desserts, des crumbles, voilà, des toutes sortes de desserts, des gâteaux au chocolat. Voilà. Ma fille fait très bien les tiramisu, la petite dernière.
1: Oh bah voilà.
2: Elle cuisine bien aussi toutes les trois. Elles aiment bien bien manger.
1: Bah oui, tu m'étonnes. Est-ce qu'il y a un truc mieux que manger? Je ne suis pas sûre. Alors, tu es très sensible à l'environnement et oui. En ce moment, tu subventionnes beaucoup de rénovations de bâtiments publics. C'est-à-dire?
2: Oui, c'est

0: gaspiller quand on fait un repas, ne pas jeter, des choses comme ça. Aussi préserver l'environnement, faire attention à l'eau, à la consommation d'eau, d'électricité, etc. Voilà.
1: Et tu le fais même pour toi, puisque tu vas même jusqu'à aller à bicyclette.
0: Oui,
1: t'es à bicyclette.
2: Mais elle devrait se présenter au municipal, elle a l'air très engagée, très investie.
1: Bah oui, c'est
2: pourquoi
1: vrai,
2: elle ne se lance pas là-dedans?
0: C'est vrai que je pourrais. J'y ai pensé en effet, mais bon.
1: Allez, Paris sur
3: Bras. Je vote pour toi.
1: Allez, on vote pour Karine. Karine, tu vas marquer ton deuxième point tout de suite avec la question, la deuxième, vrai ou faux, avec Lynn Renaud, tiens.
4: Combien pousse ce chien dans la vitrine?
2: Ça nous rafraîchit, ça. Hein.
1: Ah, ça nous rafraîchit. J'adorais cette chanson quand j'étais petite, autant te le dire. C'était quand, dans les années 40? Allez, je sais, tu vas dire que je suis une vieille personne.
2: Non, je parlais de la chanson, je demandais en quelle année était la chanson.
1: Allez, tais-toi bien.
2: C'est moi.
1: Karine, écoute bien.
2: J'ai du respect pour vous.
1: Le Yorkshire, tu vois ce chien, la tête qu'il a, ce chien.
0: Oui.
1: Le Yorkshire est le chien préféré des habitants de la région PACA. Vrai ou faux, top chrono, 5 secondes.
0: Vrai.
1: Tu dis vrai?
2: Elle a dit vrai. Hein.
1: Mais non, c'est un cliché. Eh oui, non, pas du tout. Les races de chiens les plus plébiscitées en région PACA, c'est le Chihuahua. Ah, c'est pas loin. Et le berger australien. Voilà. Bon, bah, pas de point. Mais tu sauras maintenant.
2: Pour Romuald est en Bretagne. Romuald est en Ille-et-Vilaine. Il est à Bollon. Il joue avec ici Armorique. Notre Romuald qui est marié à Adeline. Romuald, puisqu'on parlait de cuisine et que bon, c'est l'heure, hein, franchement, midi 20, même si on n'est pas encore à table. Toi, tu adores cuisiner parce que, si j'ai bien compris, c'est ton premier métier, Romuald.
5: C'est ça, exactement. J'étais cuisinier avant de bifurquer, en fait, mais oui, c'est mon premier métier, exactement.
2: Et alors, tu as exercé où? Tu as eu un resto? Tu bossais où? C'était...
5: Non, j'ai fait des saisons en Bretagne, dans le sud de la France, aussi du côté d'Argelès-sur-Mer, Perpignan,
2: ouais,
5: dans ce coin-là.
2: D'accord.
5: Et puis, voilà.
2: Alors, tu me vois venir, t'es breton. Moi, je veux tout savoir sur cette espèce de pot-au-feu breton. Comment ça s'appelle, déjà, cette spécialité? Et puis, comment ça se cuisine?
5: Qu'on appelle le kig à parf.
2: Ouais, alors c'est quoi?
5: Ouais, c'est comme un pot-au-feu, sauf qu'on y ajoute en fait une pâte à crêpes à base de sarrasin qu'on cuit dans un sac et après qu'on émiette. Donc en fait, c'est quand même roboratif et c'est très convivial. Ce qu'on peut, on peut comparer ça un petit peu au couscous breton. En fait.
2: Ah ouais, le couscous breton. C'est le couscous breton. Tu aimes le cassoulet, tu fais de la carbonade, et évidemment. Tu adores faire les crêpes. On va peut-être en reparler. Je vous rappelle que la chandeleur, c'est le 2 et que nous allons faire sauter les crêpes avec Valérie. Voici ta question pour un point supplémentaire. Dans certains films d'Alfred Hitchcock, le sang était en réalité, ça tombe bien qu'on parle de cuisine, du chocolat. Est-ce que c'est vrai ou faux, selon toi, top chrono, 5 secondes dans les films d'Alfred Hitchcock? Le sang, en fait, c'était du chocolat dans les films d'Alfred Hitchcock.
5: Vrai.
2: On le prend parce que j'ai répété la question, vous êtes d'accord?
1: Ouais, on va le prendre parce qu'on est gentil.
2: Ouais, allez, on est sympa. Oui.
1: On sera sympa avec.
2: Exactement.
1: Avec,
2: oui,
1: Karine.
2: Non, mais c'est vrai. Comme c'était en noir et blanc, on s'en foutait un petit peu de la couleur. Donc du coup,
1: voilà,
2: dans le
1: psychose, il prenait du chocolat.
2: Et ben voilà, il avait pris du chocolat et dans la douche, il y a une scène de sang.
1: C'est du chocolat.
2: C'est du sirop de chocolat.

0: Vous écoutez ici Zou Shakira, titre qui fait partie de la bande originale du film Zootopie 2. Si vous rencontriez votre artiste préféré, comment réagiriez-vous? Que lui diriez-vous? Anne-Sophie a eu cette chance, mais elle a été très impressionnée, comme elle le raconte à Valérie Damido et Eric Bastien. Quant à Didier, c'était un motard, un vrai de vrai, sur votre radio ici.
1: Nous sommes avec Didier qui joue avec ici Auxerre et Anne-Sophie qui joue avec l'Auvergne. Alors, mon Didier, et on en parlait tout à l'heure, toi t'as toujours roulé en moto. T'as même pas ton permis voiture, c'est ça?
2: Ah, j'ai jamais voulu le passer.
1: Ah ben voilà. Bon voilà.
2: J'étais à fond dedans.
1: Qu'est-ce que t'avais comme moto?
2: Oh, j'en ai eu pas mal, hein. Des japonaises, et puis là, dernièrement, c'était une Harley Davidson. J'en ai eu deux.
3: Ah ouais.
1: Cheveux au vent, mon Didier, dans les routes de tonnerre. Et il paraît que t'as arrêté la moto, pourquoi?
2: Ben, j'ai arrêté en 2015, hein, parce que c'est quand j'étais dans l'Aube, j'étais à Troyes, et puis j'ai déménagé, je suis revenu dans Lyon, et puis j'étais pas vieux, mais c'était un peu fatigant de faire de la moto, alors j'ai tout revendu, et puis je suis à pied.
1: T'es à pied, et où en voiture, je lis, où en voiture quand ta copine conduit?
2: Voilà, exactement.
1: Ah, tu te fais porter.
2: En passant, je lui fais un bisou parce qu'elle m'écoute, ma petite Monique.
1: Oh, bon, t'embrasse, bon, Monique.
3: Bisous, Monique.
1: Donc, en fait, tu te fais trimballer par Monique.
2: Ah, exactement.
1: Voilà, Monique, elle est avec toi en voiture. Bon, bah, ça, c'est pas mal du tout. Alors, tu fais quand même. T'as arrêté la moto, mais quand même, tu fais un peu de VTT, il paraît.
2: Ah, là, oui, oui. Pas en ce moment parce que le temps, il ne s'égrette pas, mais. Ah, oui, je fais beaucoup, beaucoup de kilomètres, de marche à pied, de. Voilà, je me dépense.
1: Mais c'est pas mal, j'ai envie de te dire. Parce que tu me dis, la moto, c'est fatigant. Et le VTT, alors? C'est fatigant.
2: Ah oui, mais c'est pas pareil.
1: Ah, c'est pas
2: pareil. C'est le long du canal, hein, c'est plat.
1: Ah, d'accord.
3: Ça nous va, ça.
1: Ça me va très, très bien. Voilà. Alors, tu vas marquer ton premier point, je le sais, maintenant, tout de suite, avec la deuxième question, vrai ou faux. Tiens, Jean-Jacques Goldman. Parler du matin et le fait de faire son lit. Écoute bien la question. Faire son lit tous les matins, juste après s'être levé, il paraît que ça réduit la prolifération d'acariens et de bactéries dans les draps. Est-ce que juste après qu'on se lève, on fait son lit, ça empêche les bactéries et les acariens de se multiplier? C'est vrai ça ou c'est faux? Top chrono.
2: Non, c'est faux.
1: C'est faux.
2: Parce qu'il faut aérer le lit avant. Il faut l'aérer un peu.
1: Mais bien sûr qu'il faut l'aérer. Il faut aérer le lit et la pièce, 20 minutes à minima, et là c'est bon. Bravo, un point Didier.
3: Bon, Anne-Sophie, on n'a pas de point encore, mais c'est pas grave, on vient juste de commencer à jouer, on est en Auvergne, on est bien, on est du côté d'Issoire, on fait pas de sport non plus, on fait pas de bricolage non plus, on fait pas de jardinage non plus, parce que t'as pas la main verte. Et pour conclure, tu ne cuisines pas non plus. Eh ben alors, qu'est-ce que tu fais Anne-Sophie? Alors
4: pas grand-chose. Non, je fais les courses, je m'occupe de mes enfants, je m'occupe de mon mari.
3: Gentil.
4: Donc, ouais.
3: Ah, c'est Cédric qui cuisine à la maison? Ouais.
4: Tout à fait. Ah, il pêche, il cuisine.
3: Il pêche? Ah ouais. Il va où? T'as le nom d'un lac dans le coin? Il va où?
4: Il pêche dans la Couze, vers chez nous, en bord de mer, quand on descend en bord de mer.
3: Voilà. Poisson tranquille à la maison.
1: Mais qu'est-ce qu'on mange comme poisson dans la Couze?
4: La truite.
3: C'est vrai qu'il y a beaucoup de truites là-bas,
1: d'accord.
3: C'est vrai. Bon, alors, pas de sport, pas de bricolage, pas de cuisine. En revanche, il y a quelque chose que tu adores et qui est une de tes passions et qui, en plus, voilà, t'es fan, c'est Pascal Obispo.
5: Oui.
3: Alors là, mais c'est vraiment the fan, Anne-Sophie. Tu l'as rencontré, notamment il n'y a pas longtemps, c'était un concert à Clermont-Ferrand. Tu avais gagné à l'époque avec France Bleu ton passe pour assister à la répétition. Vous étiez juste une petite dizaine dans le Zénith et il est venu te parler.
4: Oui.
3: Et alors?
4: Oui.
3: Bah, raconte.
4: Bah, j'ai pas réussi à lui parler.
3: T'étais impressionnée?
4: J'étais tellement impressionnée qu'il n'y a pas un seul mot qui est sorti de ma bouche.
3: Oh, mais pourtant, il est cool, Pascal. Il t'a pas mis à l'aise. Il est tout souriant. Il est sympa. Dommage.
4: Oui, mais non, j'ai pas réussi.
3: Bon, mais ça peut se comprendre. T'as fait la photo quand même, rassure-moi.
4: Oui. Alors, j'ai eu la chance, en fait, d'être prise en photo par le journaliste, en fait, de France Bleu. On était 12 au Zénith d'Auvergne.
3: D'accord.
4: Et en fait, mon mari m'a dit « Va t'asseoir derrière sur le deuxième rang ». Alors je lui dis « Mais pourquoi ?» Il me dit « Vas-y, vas-y ». Donc je suis passée au deuxième rang. Pascal était devant nous et en fait Pascal est venu au deuxième rang et s'est mis juste à côté de moi. En fait.
3: Oh, bah c'est génial ça, quel souvenir extraordinaire pour toi. Tu lui avais même ramené un pot de glace du Cap Ferré dont il est originaire, comme dans la chanson, pour qu'il te le dédicace.
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0: prochain album est attendu pour l'automne et on a hâte. Mylène Farmer, Désenchantée, dans la playlist d'ici. Restez avec nous dans une poignée de secondes. C'est l'agenda de votre été avec des idées de sortie dans votre coin, des activités sélectionnées rien que pour vous par votre radio locale ici. Puis ensuite, retour de la musique avec Kim Wilde et les meilleurs moments d'Otake avec Valérie Damido et Eric Bastien sur votre radio ici.
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3: La météo en Champagne-Ardenne aujourd'hui, c'est chaud, c'est trop chaud, 35-37 degrés annoncés par Météo France. On est largement au-dessus des valeurs observées en cette saison normalement. Chaleur, et qui dit chaleur dit orage. Ben oui, les orages arrivent en fin de journée. D'abord quelques nuages, puis quelques averses, et ces averses vont tourner à l'orage ici ou là en Champagne-Ardenne, avec parfois des gros coups de vent sous ces orages, jusqu'à 75 km/h en rafale. Vous prendrez donc vos précautions avec ces orages annoncé. Heureusement, demain, le temps se calme de nouveau et nous aurons nettement moins chaud, puisque demain, on parle de 29 à 32 degrés. Et puis, la qualité de l'air mesurée chaque jour par Atmo Grand Est ici en Champagne-Ardenne, eh bien, l'indice, c'est pas fameux, il est dégradé, c'est couleur jaune, donc sur toute la Champagne-Ardenne, là où on fait des relevés du côté de Reims, Charleville-Mézières, Châlons-Champagne, ou encore à Troyes. Que ce soit la qualité de l'air ou les orages, prenez toutes les précautions nécessaires et bon après-midi avec ici Champagne-Ardenne.
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0: L'actu locale avec entre autres votre agenda de l'été pour la bonne humeur, les meilleurs moments d'Otake avec Valérie Damido et Eric Bastien jusqu'à 13h, et pour la musique, Kim Wilde sur votre radio ici.

0: Wild, Cambodia sur votre radio ici. Valérie Damido et Eric Bastien sont toujours avec Didier qui dans sa jeunesse a essayé de changer de look et il s'en souvient encore. Quant à Anne-Sophie qui a réagi un peu violemment à un appel de la gendarmerie, sincèrement, on la comprend sur votre radio ici.
1: Nous sommes au taquet avec Didier qui a 3, Anne-Sophie qui a 6, Didier qui joue avec ici Auxerre qui habite à Tonnerre. Et alors, notre petit Didier qui adore la moto et tout ça, bon, évidemment, il s'habillait en fonction. Donc, il était en jean, en cuir, avec des Santiago. Mais, à un moment donné, il a voulu prendre le look de sa copine, qui était plutôt hippie, dans les années 70.
2: Oh non, faut pas.
1: Ah ben si, tu l'as raconté, alors faut pas. Alors, il paraît que tu t'es acheté un pantalon jaune criard.
2: Oui, un pont marin jaune criard avec une chemise mauve.
3: Oh là, ça renvoie ça.
2: Des chaussures en daim bleues.
1: Oh my god, avec des colliers, comme Janis Joplin.
2: Exactement, je vais t'acheter à Paris spécialement.
1: Et alors, qu'est-ce qui s'est passé?
2: J'ai voir au rendez-vous de mes copains, comme tous les samedis soirs, ils étaient tous en cuir et en moto, et moi je me suis pointé dans le bar avec mon costume hippie.
1: Et alors?
2: Tout le monde s'est moqué, tout le monde s'est roulé par terre, tout le monde s'est foutu de moi.
1: Oh my god, donc tu as remis direct tes Santiago?
2: Ah ben je suis rentré chez moi, je me suis mis en jean et puis en bottes, et puis là ma copine je l'ai envoyé promener, et puis
1: Mais t'aurais pu lui demander de s'habiller comme toi!
2: Oh ben non, elle était à fond dans son trip, elle, hein, c'était... elle était à fond dans la hippie, hein. C'était Janis Joplin, ça, les lunettes rondes roses, les machins dans les cheveux, la jupe longue, c'était l'horreur, hein.
1: Non, c'était pas l'horreur, tu n'aimais pas, c'est pas pareil.
2: Voilà, oui, c'était le look des jeunes de l'époque, hein.
1: Voilà, c'était où, de toute façon, on était ou rocker ou un petit peu hippie. Voilà. Alors, il paraît que t'as un petit rituel. Je rêverais que tu remettes ton pantalon jaune et ta chemise violette pour accomplir ce petit rituel. Parce que tous les matins, tu vas boire ton café au bar des sports?
2: Tous les matins.
1: Ah, à quelle heure?
2: On va de 8h30 jusqu'à 11h, quoi. On papote, on fait le monde.
1: Ah oui, c'est la matinée, quoi. On est sur une petite matinée de café, là.
2: Voilà, c'est ça. Bah, on se ressasse nos souvenirs.
1: Au bar des sports.
2: Voilà.
1: Oh là.
3: Et il arrive avec son gilet jaune, son pantalon vert, et il est... Et alors?
1: What else? Bon, mon chat, c'est la dernière question qui peut te permettre de gagner 5 points. D'accord? Alors, écoute bien la question et réfléchis bien avant de répondre. Tu as 10 secondes. Écoute bien. Comment s'appelle la pâtisserie américaine en forme d'anneau, de rond, nappé de glaçage ou de sucre? Comment s'appelle la pâtisserie américaine en forme de rond, nappé de glaçage ou de sucre? Top chrono, 10 secondes.
2: Ah oui, avec des grains de sucre dessus. Ah oui, c'est des... Oh mince. Hop, hop, hop. Je sais.
1: Eh oui, je sais que tu sais. Les jeunes, vous savez ce que c'est? Bah c'est le
4: donut.
1: Et ben voilà, le donut.
3: Il dit donut.
1: Ah oui, c'est devenu le symbole de Homer Simpson. Eh bien, on reste à 3 points pour Didier. T'inquiète pas Didier, il y a la question bingo.
3: Oui, il y a le bingo qui arrive. Bon, Anne-Sophie, on est toujours en Auvergne, on est toujours heureuse, on est bien, on a quitté la région parisienne pour le Puy-de-Dôme. On fait toujours pas la cuisine, c'est le chéri qui va s'en occuper aujourd'hui. Et en parlant de cuisine, non pas du tout en parlant de cuisine, mais en parlant de films. Je voulais qu'on parle un petit peu de films. Écoutons ce générique. Ah. Je vais raconter une petite histoire. En vacances, elle était en bord de mer. Cédric, elle nous l'a dit tout à l'heure, Cédric pêche. Et Cédric était parti chercher des oursins. Alors toi, Anne-Sophie, t'étais restée à la maison, le téléphone sonne. Qui t'appelle?
5: La gendarmerie.
3: Et alors, qu'est-ce qui se passe?
5: Eh ben, la gendarmerie me dit qu'en fait, ils viennent de l'arrêter. Et clairement qu'il s'était énervé et qu'il avait frappé un gendarme et qu'il était en garde à vue.
3: Ah oui, quand même. Donc, contrôle des oursins, il a abîmé un gendarme. Et en fait, tout ça était vrai ou faux?
5: Totalement faux.
3: Donc il t'a fait un prank, quoi. Il t'a fait une blague.
5: Ouais. En fait, je me suis mise à pleurer, dire à la personne, mais attendez, il est père de famille, etc. Enfin, non, je comprends pas. Et il me dit, oui, mais il a quand même abîmé un de nos gars, il est en garde à vue, vous pouvez pas le voir, etc.
4: Ah, je comprends, oui.
5: Donc, je me mets à pleurer, et en fait, là, je le vois apparaître devant la baie vitrée, en fait, et il était le sourire jusqu'aux oreilles.
3: Tu lui en as voulu?
5: J'ai eu le temps de sortir, et j'ai attrapé le balai, et je lui ai cassé sur le dos.
3: Ah oui, quand même. Ah oui, tu nous disais que tout à l'heure, tu gueulais, tu grillais, effectivement.
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0: Pierre Demar, qui repart en tournée à partir du mois de novembre. Il commencera par Reims, Strasbourg et Grenoble. Je pense à vous dans la bande-son d'ici. Nous sommes maintenant avec François d'ici Picardie et Marie d'ici Périgord. Les deux ont un point commun avec Valérie Damido. Valérie qui va encore une fois disputer Éric Bastian sur votre radio ici.
1: Alors, tu es responsable du service informatique d'une association. Et c'est quoi cette association ?
2: Une association de formation, en fait, de formation pour les demandeurs d'emploi ou autres.
1: D'accord, et alors qu'est-ce que c'est ?
2: Centre social.
1: D'accord, tu aides les gens à trouver du travail, à se réinsérer.
2: Voilà, tout à fait.
1: D'accord.
2: Voilà, tout à fait, ouais.
1: Et ben, c'est pas mal.
2: Exactement.
1: Ça. Et alors, oui. Avant, tu étais formateur en informatique ?
2: Oui. Et remise à niveau aussi, bah, toujours dans la même association, en fait, je les aidais justement à leur donner le maximum de bagages pour pouvoir rentrer dans la vie, retrouver un travail, retourner dans la vie active.
1: Ça, c'est pas mal du tout. On adore.
3: Bah, oui. Les auditeurs solidaires.
2: C'est une vocation.
3: C'est bon.
1: Oui, on a souvent des candidats et des auditeurs qui aident les autres, et moi, j'aime bien ça.
3: Et soyons sérieux deux secondes, c'est vrai que c'est bien.
1: Eh ben oui, moi, j'adore. Alors, par contre, petit... Putain, on a encore un point commun.
3: Qu'est-ce qu'il y a ?
1: Eh ben, il voulait être comme moi, il voulait être vétérinaire.
2: Ah. Ben oui.
1: J'adorais
2: les animaux, ouais.
1: Oh là là, ben oui, moi aussi j'adorais les animaux, mais bon, t'es comme moi, t'as vu le nombre d'années qu'il fallait faire. Voilà, tu t'es dit, bon, bah, je vais plutôt acheter des poules. Voilà.
3: La semaine dernière, vous m'avez dit que vous vouliez être écuyère, petite.
1: Non, mais bien sûr, écuyère de cirque, mais je voulais être vétérinaire parce que moi, c'était ma passion, les animaux.
3: Mais vous êtes un peu véto avec tout l'animalerie que vous avez à la maison.
1: Exactement, j'ai quand même pris une ménagerie chez moi.
3: Ouais. Salut votre mari, d'ailleurs.
1: Mais pourquoi tu me vouvoies ? Tu me fatigues.
3: Quand j'ai peur de votre répression, je me vouvoie.
1: Mais quand tu me traites de grosse vieille aux portes de l'EHPAD, ils s'en foutent. Oh, je te jure. François, prend le train, viens lui mettre une beigne.
2: Oui, j'arrive.
1: C'est magnifique. Ouais. Allez, la deuxième question pour marquer un deuxième point. On démarre avec Sylvie Vartan.
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1: François, écoute bien. Une cigarette sur trois dans le monde est fumée par un Américain. Une cigarette sur trois dans le monde est fumée par un Américain. Vrai ou faux, top chrono, 5 secondes.
2: On va dire oui, allez.
1: Eh ben non. Eh ben non, c'est la Chine qui consomme à elle seule plus d'un tiers des cigarettes mondiales. Loin devant les États-Unis. Voilà, c'est plus le cow-boy Marlboro, c'est les Chinois qui fument le plus. Voilà.
3: Tu fumes, Marie, ou pas ?
5: Pas du tout. J'ai eu fumé, mais ça m'a passé.
3: T'as arrêté. Maintenant, alors, quels sont tes plaisirs ? Quelles sont tes passions ? On l'a dit que t'étais secrétaire médical à l'hôpital de Périgueux, mais voilà, t'as bien des occupations en dehors de ton métier.
5: Alors, ce que j'aime, j'ai pas forcément de... Moi, j'aime bien rester chez moi.
3: Ouais.
5: J'aime bien m'occuper, de l'extérieur, ma maison, qu'elle soit propre. J'aime rester chez moi. Après, quand je pars en vacances, je pars, une semaine, grand max. Après, je m'ennuie un peu.
3: Ah oui, hein, tu fais partie de ces gens qui t'aiment travailler, quoi. Voilà, c'est un peu...
5: Ouais, c'est
3: pas
5: ça,
3: trop de vacances. Voilà. Alors, dans tes passions, t'en as pas parlé, mais t'adores bricoler. Là, t'as posé des tringles à rideaux, il y a pas longtemps.
1: C'est pas du bricolage.
5: Ah oui, ça j'aime bien. Ah,
3: pour moi, c'est du bricolage. Déjà, des tringles à rideaux quand même. Ah si, elle part.
1: Non, alors, je t'explique. Du bricolage, c'est pas poser des tringles. C'est la base. C'est-à-dire qu'un enfant de 8 ans, tu peux poser une tringle à rideaux.
3: Et c'est le problème. Il le fait à ma place, mon enfant de 8 ans.
5: Mais c'est parce qu'on peut pas rivaliser avec vous, Valérie, c'est normal.
3: Et effectivement, elle a raison.
1: D'accord, mais enfin, tout de même, poser une tringle à rideaux.
3: Non, mais dès que
1: Marie,
3: je fais un effort, un truc, elle me casse dans l'œuf comme ça. Alors que...
1: Bah, toi, tu me traites de vieille. Donc chacun son bonheur.
3: C'est pas vrai. Elle fait du vélo comme vous, d'ailleurs, Valérie. Une grande sportive. Toi, tu fais du vélo pour aller bosser quand il fait beau.
5: Je fais mes 9 km aller et 9 km retour.
3: Et quand même !
1: C'est bien.
3: Ça fait 18 km aller-retour, ça. C'est bien, hein ?
5: Ouais. Alors, ce qui est bien chez nous, c'est qu'on a une voie verte, donc c'est quasiment toujours plein, et donc il n'y a pas de voiture, il n'y a rien, et on est au bord de la rivière.
3: Ouais, bah t'as bien raison d'en profiter. Marie qui aime cuisiner la blanquette, le bourguignon, là, avec les crêpes, la tartiflette.
1: Oh là là.
3: Oh, la blanquette de poisson aussi, Marie, tu fais ?
5: Ah oui, je l'ai faite hier soir d'ailleurs.
3: Et puis les truffes, parce que t'es quand même dans le Périgord, on les oublie pas.
1: Ah oui, bah oui.
5: Mais j'en fais jamais parce que je n'aime pas ça, moi.
3: Oh, bah t'as eu raison d'aller vivre dans le Périgord.
1: Oui.
3: Allez, voici ta question qui nous concerne, Valérie.
1: Ah ouais.
3: Selon de récentes études scientifiques, la gentillesse...
6: T'as beau pas être beau,
3: rendre rendrait beau. Selon de récentes études scientifiques, la gentillesse rendrait beau. Vrai ou faux? 5 secondes.
5: Je dirais vrai.
3: Regardez à quel point Valérie et moi nous sommes gentils. Car c'est vrai. Des études en psychologie sociale montrent que les personnes gentilles ou altruistes sont jugées plus attirantes, plus belles, plus positives.

0: Pierre Bachelet en l'an 2001 sur votre radio ici. Quelles sont vos expressions préférées? En février dernier, Valérie de Damido en a utilisé une qu'Éric Bastien ne connaissait pas, moi non plus d'ailleurs. Il a donc utilisé pendant toute l'émission en parlant avec François d'ici Picardie et Marie d'ici Périgord que l'on retrouve dans quelques secondes sur votre radio ici.
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5: Alors, notre ami François, qui est sagittaire, qui a 61 ans, qui est superstitieux, qui a des bracelets porte-bonheur.
6: Bon, ça commence à suffire, là.
5: Ça va.
6: On sent un petit peu trop dans cette émission avec vous deux. Hein.
5: D'habitude, c'est toi qui dragues les candidates, oui, alors.
6: Non, c'est pas vrai, ça.
5: Molo Pam Chips. Alors, il paraît que t'as...
6: Pardon, excusez-moi.
5: Molo Pam Chips.
6: Alors, ça, je connaissais pas.
5: Bah oui, c'est normal.
6: C'est normal, je suis jeune.
5: Non. François, prend le train. Quand il va arriver, François, qui va se retrouver en bas de la Radio France et qui va dire...
6: Je vais moins la ramener.
5: Qui va te mettre une patate.
6: Ouais, mais j'ai des pommes et des chips, hein, pour lui.
5: Alors, Molo Pomme Chips. Il paraît que mon petit François, tu es pas très bon en cuisine et en rangement.
7: Ah non, donc là, c'est vrai que c'est mes gros défauts, ça.
5: Et c'est-à-dire que...
7: Pâte au beurre, c'est tout ce que je sais faire en plat.
5: Mais c'est magnifique, les pâtes au beurre. C'est super.
7: Vrai, c'est excellent.
5: Hein. Bah, bien ouais, sûr, avec un peu de gruyère râpée dessus, c'est délicieux. Alors, il paraît qu'on est un mauvais perdant.
7: Oui, enfin, je dirais bon gagneur.
5: Oui. Bah, c'est-à-dire que si tu perds, tu gueules.
7: On peut appeler ça comme ça.
6: On joue sur les mots, là. Hein.
5: Ça veut dire quoi si tu perds? Ça veut dire quoi si tu perds? Qu'est-ce que tu fais?
7: Enfin, bon, je me suis canalisé, mais effectivement, plus jeune, c'était. J'explosais, quoi, en fait.
5: Écoutez, c'est
6: toute
5: ça.
6: Proportion gardée, faut y aller, Molo Pomme Chips. C'est le plus important. Voilà, c'est le plus important.
5: Tu connaissais cette expression, François, Molo Pomme Chips?
7: Oui.
6: Regardez, j'ai l'équipe en face de moi, personne ne la connaît.
5: Mais ils ont 12 ans, là. Qu'est-ce que tu me parles, Céline?
6: Gwen Coupes.
5: Gwen connaît, bien sûr, c'est des gens de qualité qui connaissent cette expression. Allez, tais-toi.
6: Pas loin de 60 ans, Gwen, je crois, donc.
5: Je vais le fracasser, Gwen.
6: Oh, j'ai des
5: à tout moment, Gwen, tu peux rentrer dans la régie et voilà, et tu viens le frapper. Bien, mon petit François, je vais te poser la question à 3 points. Vais te la poser, je te proposerai des réponses et tu auras 10 secondes pour me donner ta réponse. Tiens, on écoute Fatal Bazooka.

0: Bazooka. J'embrasse très fort Michael Youn et Vincent Dessagna et Benjamin Marguen. Alors aujourd'hui, mon petit chat, c'est le 2 février, c'est la Chandeleur. Alors donc, un QCM spécial crêpe. Que signifie le mot chandeleur? Le sacre des crêpes? Le jour du beurre? La fête des chandelles? La fête du slip? Voilà, alors ça veut dire quoi chandeleur? Sacre des crêpes, jour du beurre, fête des chandelles, fête du slip. Top chrono, 10 secondes.
1: La lumière.
0: Donc
1: sans...
0: Donc
1: ben, je sais plus. Le
0: crêpeur ou chandelle?
2: Vite.
1: Crêpe, comment?
2: Aïe, aïe.
0: Non,
2: aïe.
0: Mon chat, le sacre des crêpes, le jour du beurre, la fête des chandelles.
1: Ouais, la fête des chandelles.
0: Ah oui, ouais, mon chat, mais t'as
1: avec... merdé.
0: Ah, t'as merdé, mon petit François. C'était la fête des chandelles, bien sûr. Chandeleur vient du latin candelorum, qui signifie chandelle. Mmh. On allumait des bougies pour célébrer la lumière et la fin de l'hiver.
2: Exactement.
0: Bon, bah, pas de points.
2: Bon, Marie, on a 2 points. On y va piano, piano, petit à petit, encore une fois. Mollo, pomme, chips, jusqu'à 13h. C'est le plus important. ça va nous rester. Dis-moi, Marie, alors il t'est arrivé un truc marrant et que n'oubliez pas les paroles, l'émission. Figure-toi, Valérie, que la prod l'a appelé en étant convaincue que la prod s'adressait à Marie, mais en fait, une autre Marie.
0: Ah.
2: Et donc, Marie, elle s'est dit, je vais jouer le jeu, mais t'as été jusqu'où? T'as fait croire que t'étais, voilà, et t'as été loin?
3: Non, bah en fait, j'ai quelqu'un m'a appelé en disant bonjour Marie, tout ça, voilà, je vous appelle parce que vous avez été inscrite par une amie, parce que vous chantez bien, vous faites du karaoké, patata. Je dis oui, ok, d'accord, c'est vrai, machin, quand je fais du karaoké, et donc elle me dit, bah, c'est telle personne et tout, j'ai dit, je la connais pas. Bon, bah, elle me dit, écoutez, on va commencer, tout ça, donc je suis quand même allée pas mal loin. Jusqu'à qu'elle me dise, mais en fait, je trouve pas votre Facebook. Et en fait, elle se rend compte par le biais du Facebook que c'est pas du tout la même Marie qu'elle voulait appeler. Mais elle voulait quand même que je continue.
2: Et ben alors?
3: Eh ben non, j'ai pas voulu.
2: Mais pourquoi t'as pas voulu? T'avais une occasion en or, là?
3: Ouais, mais non, parce qu'après, il fallait que je fasse une vidéo, que je mette sur les réseaux, pour partager et tout.
2: Ah, t'as pas voulu? Bon, bah, c'est dommage,
3: Marie. Je suis pas, j'ai pas honte, mais quand même.
2: Ah, j'ai bien compris. Bon, Marie, t'as beaucoup voyagé parce que t'avais un papa routier à l'international. Oui. Écoute ça, Valérie. Une fois, son père l'a oublié. Donc, déjà, bon, voilà. Il t'a oublié
3: m'a perdu.
2: Carrément, il t'a perdu dans une usine Kinder.
3: De chaud,
0: Bah, c'est génial, ça. T'as mangé toute l'usine.
2: Non, mais il a fallu fermer toute l'usine et c'est finalement un ouvrier qui t'a retrouvé, c'est ça? Toute seule?
3: Ouais. En fait, voilà, je me promenais, bien sûr, forcément. Et en fait, ils m'ont assis sur une palette jusqu'à que mon père vienne me chercher. Puis je mangeais les Kinder en attendant.
2: Ouais, bah oui, tant qu'à faire. C'est drôle, quand même, cette histoire.

Mascanada, Sergio Mendes et Brasil 66, parfait pour terminer cette heure des meilleurs moments d'Otaquet. Valérie Damido et Eric Bastien reviennent demain avec d'autres candidats, dont l'un aurait aimé être une souris, un autre son chien s'est verrouillé les portes de voiture, et puis il y aura aussi deux candidates très, mais alors vraiment très tête en l'air sur votre radio ici.

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1: Très bel été avec votre radio ici. Il est 13h. Les informations, Valentin Bertrand. Bonjour Valentin.
2: Bonjour Catherine, bonjour à tous.
1: À la une aujourd'hui.
2: Lutter encore et encore contre les flammes sans relâcher la vigilance, c'est le défi des pompiers toujours déployés dans le Var et en Gironde où la plupart des évacués sont autorisés à rentrer chez eux. Nous serons à leur côté. Les enquêtes qui avancent après des séries d'incendies suspects, 375 personnes interpellées, dont deux tiers accusés de mise à feu volontaire. Le coup de chaud aussi sur le Tour de France Femmes avec 7 abandons en 3 jours. Et puis ce sont les stars du zoo de Beauval. Les deux petits pandas ont soufflé hier leur 5e bougie, l'avant-dernier anniversaire avant leur départ pour la Chine.
1: Pas de répit sur le front des incendies.
2: Le Var est très durement touché cet été, à peine le feu fixé dans le massif du Gros Bessillon qu'un autre s'est déclenché en fin de semaine dernière. Il a parcouru environ 1800 hectares. Un feu aujourd'hui stabilisé grâce au travail des pompiers, aidé par la baisse des températures, mais l'équilibre est fragile et s'inquiète la maire de Corrence, Nicole Ruland, dont le village est toujours en bordure des flammes.
3: Malheureusement, on commence à rentrer dans une routine, c'est-à-dire qu'on sait qu'on est le matin, on est tranquille et que l'après-midi, ça brûle. Et donc, l'angoisse, évidemment, est liée, mais je tiens à souligner quand même que la population, dans sa totalité, a fait preuve de maîtrise et de compréhension face aux difficultés qu'on a rencontrées.
2: Nicole Ruland, en colère contre les pyromanes avec encore un départ de feu criminel déclaré hier au Muy à une cinquantaine de kilomètres plus à l'est dans l'arrière-pays de Fréjus. Le ministère de l'Intérieur fait ce matin le bilan des enquêtes liées aux incendies. 375 personnes interpellées, dont les deux tiers pour des mises à feu volontaires. Beaucoup de jeunes, voire très jeunes aussi. 142 sont mineurs. Au total, dans le seul département du Var, on est donc à 6000 hectares parcourus par les flammes et toujours 1500 pompiers mobilisés pour traiter les reprises de feu. Un travail long et minutieux, comme l'explique le commandant William Vogel des pompiers du Var, interrogé sur France Info.
4: Sur un incendie comme ça, on est environ à 250 km de lisière et c'est ces lisières qu'il faut sécuriser. C'est un vrai travail de forçat, c'est un travail de fourmi. Mètre après mètre, il faut dérouler les tuyaux, aller chercher toutes ces petites souches qui sont encore incandescentes, tout ce feu qui couve par endroits et qui, sous l'effet de la chaleur et du vent, peut se réactiver. Donc vous doutez bien que 250 km, ouais. c'est énorme, c'est gigantesque. Et aujourd'hui, les personnels au sol, donc les 1500 sapeurs-pompiers, ça va faire vraiment à effectuer ce travail de pionnier.
5: Est-ce que le vent vous inquiète toujours autant ?
4: Le moindre petit coup de vent peut de suite avoir des conséquences dramatiques. Donc c'est pour ça qu'on a positionné bon nombre de sapeurs-pompiers sur le terrain, prépositionnés pour lutter contre ces petites reprises à différents endroits. Et aussi sur tout le reste du département, parce qu'on parle beaucoup de ce feu-là qui est très important. Mais on a aussi tous les autres massifs du département, la Sainte-Baume, l'Estérel, le massif des Morts, qui sont sous vigilance extrême parce que on a une météo qui est très compliquée.
2: Le commandant des pompiers du Var, William Vogel.
1: Et ils n'ont pas dormi chez eux depuis 11 jours.
2: La plupart des évacués de Gironde autorisés aujourd'hui à rentrer chez eux. Retour ce soir dès 19h sur la presqu'île du Cap Ferré. Et dans une petite heure maintenant pour les résidents du bourg de Lège et du Porge, où l'on vous retrouve, Jules Brélas, pour Ici Gironde. On le rappelle, 183 maisons ont brûlé. Et pour ceux qui ont encore un toit, le retour s'annonce aussi comme un moment éprouvant.
6: Oui, d'abord, pour arriver jusqu'ici, il faut traverser une forêt noire sur des kilomètres et des kilomètres, des pins calcinés comme un immense cimetière avec cette odeur de brûlé qui prend corps au nez jusqu'à l'entrée de la commune du Porge, protégée par des gendarmes et des habitants sous la pluie, comme Christian, gilet orange sur les épaules. Le retraité appréhende une journée de retour qui s'annonce traumatisante.
7: C'est un gros drame lorsqu'on retrouve sa maison brûlée. Je pense qu'avec les réseaux sociaux maintenant, chacun doit savoir quel est l'état de sa maison. Lorsqu'ils vont arriver, entre une photo et puis ça va être un gros choc. Et je pense qu'il va y avoir des gens qui ont la difficulté à pouvoir assimiler ce genre de choses. Et nous, on le redoute parce qu'on doit filtrer tout le monde.
6: Filtrer tout le monde pour éviter les curieux. Jusqu'à l'ouverture de la route prévue à 14h, les bénévoles sont là. Ils proposent une aide médico-psychologique aux habitants de retour. Christian, comme tous les autres porgers que j'ai croisés, dit aussi ressentir, il faut bien le dire, beaucoup de colère, une impression d'avoir été abandonné, ce qui expliquerait selon eux pourquoi tant de maisons ici ont brûlé. Cette journée de retour qui devra encore attendre pour ceux qui habitent dans les quartiers Féron et Plein Soleil, car incendie y a réveillé un stock d'obus et de munitions de la Seconde Guerre mondiale.
2: Des habitants de retour sous une pluie fine, plus que bienvenue en Gironde. Elle va tomber en abondance, par contre, dans la vallée de la Garonne et dans le bassin toulousain jusqu'aux Pyrénées. 10 départements de l'Ariège à la Corrèze passeront à 15h en vigilance orange aux orages, avec également de la grêle attendue et des rafales jusqu'à 100 km/h. Autre vigilance reconduite, cette fois dans le sud-est et le centre-est du pays, en alerte orange canicule avec jusqu'à 38 degrés attendus à l'ombre. Des sécheresses suivies d'orages, les maraîchers font face à leur pires ennemis cet été. La filière des salades et des légumes en sachet redoute déjà une saison dans le rouge et demande donc, Édouard Marguier, un coup de pouce sur les prix d'achat de la grande distribution et des restaurants.
5: La production de salades s'effondre à cause de la chaleur.
4: Que ce soit des jeunes pousses, un épinard, roquette, mesclun, ou de l'iceberg, ou de la feuille de chêne, ou de la laitue.
5: Loïc Letière, c'est maraîcher en Loire-Atlantique, président de l'association Légumes de 4e gamme, c'est-à-dire ceux qui sont vendus en sachet.
4: Les feuilles sont fines, elles sont clairement exposées à la lumière, fragiles aux conditions climatiques. La température élevée, hein, nous on est habitués à faire face à 25, 30 degrés sans difficulté. Mais quand on est passé 35 et qu'on arrive même aux 40 ou plus de 40, là franchement c'est difficile.
5: Les pertes de rendement peuvent aller jusqu'à 70%. Et pour tenter d'assurer une production, il faut innover. Installer par exemple des filets dans les champs pour faire de l'ombre.
4: Quand il faut déployer des filets de protection dans les champs, puis après les enlever, et quelquefois les remettre pour les enlever une deuxième fois en fonction des à-coups climatiques. Forcément, c'est du temps de travail pour permettre d'avoir un beau produit, donc ça vaut le coup de le faire, mais ça mérite rémunération.
5: C'est pourquoi il demande à la grande distribution et aux restaurateurs de faire un geste. Les prix sont en effet fixés avant le début de la saison.
4: Puisque c'est eux qui distribuent derrière ou qui utilisent en restauration les produits que nous travaillons.
5: Si rien n'est fait, des entreprises de maraîchage risquent de disparaître, selon lui.
2: Et ce secteur représente 3500 emplois en France.
1: 13h07, on connaissait l'enfer de Matignon pour les premiers ministres. Des salariés alertent aussi sur le fonctionnement de cette immense administration.
2: Deux suicides et deux tentatives au cours des 5 derniers mois. Le parquet de Paris a ouvert une enquête préliminaire après la plainte d'une agence sauvée in extremis alors qu'elle s'apprêtait à se jeter sous un train. Elle dénonce sa mise à l'écart des dossiers, des réunions et son transfert dans un bureau au sous-sol de Matignon. Plusieurs de ses collègues dénoncent l'instabilité liée aux changements successifs de premiers ministres. 4 se sont succédés en 2 ans.
1: Arrivé dans l'Hexagone pour le Tour de France féminin.
2: Avec la troisième étape entre Genève et Poligny, le berceau du comté dans le Jura, 156 km à parcourir et toujours le maillot jaune sur les épaules de la néerlandaise Lorena Vibes. Autour d'elle, un peloton moins fourni. Après déjà 7 abandons, il reste donc 139 coureuses éprouvées par la chaleur, Emma Sarango.
8: Par deux fois dans les côtes sur les hauteurs du lac Léman, Evita Music s'est fait surprendre.
9: J'ai le cœur qui est monté d'un seul coup, la température aussi, et après bah, les gens ne me suivent plus. Et il y a eu un nuage, une descente, donc tout ça a fait que ça allait un petit peu mieux.
8: Et elle est loin d'être la seule. Alice Coutinho, qui s'entraîne pourtant dans le sud de la France, a elle aussi été prise de court.
10: On ne s'attendait pas à ce qu'il fasse si chaud parce qu'aux prévisions météo, ils ne prévoyaient pas cette chaleur-là. Du coup, on aura plus de ravitaillement et on a de l'eau, on a des glaçons, on essaye de se rafraîchir et de ne pas trop faire monter la température, quoi. Et même nous, on le sait, donc on va essayer de boire plus sur le vélo aussi.
8: Pourtant, les coureuses se sont entraînées dans la chaleur depuis la fin du mois de juin. Mais en course, c'est autre chose. Et parfois, la limite est ténue, reconnaît Flavien Soenen, directeur de la performance de la FDJ United Suez.
11: Peut-être que des fois, voilà, on se laisse un peu avoir par la course. On oublie à un moment donné d'optimiser sur une poche de glace en plus, quelque chose comme ça. Et bah, derrière, en fait, on va à peine trop loin à un moment donné. Et quand on passe la limite, en fait, c'est trop tard.
8: Dans le Jura, cet après-midi, les températures devraient encore dépassé de près de 10 degrés les normales de saison.
2: Et on va suivre ça bien sûr sur votre radio ici. Départ dans une petite demi-heure maintenant à 13h45.
1: L'heure frémousse nous fait fondre. Les deux pandas du zoo de Beauval ont fêté leurs 5 ans.
2: Un anniversaire fêté hier pour Juan Lili et Yuan Doudou, les deux uniques pandas accueillis en France. Et cette bougie de plus nous rapproche donc un peu plus de leur départ pour la Chine l'année prochaine, Léopold Picot.
12: Alors, va-t-elle aller pour la sieste ou pour le repas ?
13: Le gâteau de glace en forme de panda, sans façon. Pour les jumelles, elles préfèrent les bambous et ça donne le sourire aux plus jeunes comme Tom.
14: Je trouve ça trop mignon. Il faut protéger les animaux, sinon il n'y en aura plus et après on ne pourra plus jamais les voir.
13: Les plus âgés, eux, pensent déjà au départ de l'an prochain. Un crève-cœur pour Louis, chaussures panda, t-shirt panda, casquette panda, sac à dos panda, 15 ans qu'il vient à Beauval.
15: Ouais, c'est un peu triste pour nous, les fans de panda. C'est dommage qu'on ne peut pas en garder une des deux.
13: Michel parraine Yuan Doudou, comme Kylian Mbappé. Le retraité vit juste à côté du parc. Il était là au départ des parents panda.
15: On est venu le matin, à 5h du matin. Ah ben ça fait mal au cœur. Et bon, on sait que ça va revenir.
13: Une panda mania plutôt bien vue de l'animateur.
16: On a des fans de panda ici. Ah oui, je vois la petite casquette.
13: Même bienveillance du côté du soigneur Florian Crété.
17: Le panda, il va servir aussi d'emblème de la faune sauvage, du coup préserver d'autres animaux.
13: Florian s'occupe des jumelles depuis leurs 6 mois.
17: Les voir adultes maintenant dépasser le poids de leur père et de leur mère, même, ça fait bizarre, mais bon, c'est la vie. Elles revivront en Chine une vie décente aussi, donc c'est un mal pour un bien, on va dire.
13: Mais il reste encore un peu de temps. Les deux pandas resteront à Beauval au moins jusqu'à janvier.
2: Et oui, ça grandit vite, les bébés pandas.
1: Merci Valentin Bertrand. À tout à l'heure, 14h.
2: Pour l'info, le retour de l'info.
1: Ça marche, à tout à l'heure. Claude Monet était un des peintres à l'origine du mouvement impressionniste. Si sa maison et ses jardins se trouvent à Giverny, en Normandie, son histoire s'écrit aussi dans la Creuse. Et c'est là que nous partons dans une minute sur votre radio ici.
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2: 23, c'est le numéro du département de la Creuse et c'est là que nous partons maintenant en randonnée à la Vallée des Peintres. Claude Monet et d'autres impressionnistes y sont venus nombreux au 19e siècle et puis il y aura aussi une chasse au trésor pour profiter de ces beaux paysages.
3: La Creuse, vous ne savez peut-être même pas où la situer sur une carte. Vous pensez sans doute que c'est un trou perdu où il y a plus de vaches que d'habitants. Eh bien c'est vrai. Et croyez-moi, c'est hyper reposant, surtout quand on vient de la ville. Mais moi, je vais vous montrer qu'on peut venir faire un week-end nature et culture, un deux en un. Je vous emmène dans la Vallée des Peintres, dans le nord de la Creuse, là où des impressionnistes ont posé leur chevalet au 19e siècle. Et à la fin de cet épisode, vous saurez pourquoi un arbre a rendu fou Claude Monet. Je m'appelle Marie-Jeanne Delepol, je suis journaliste à Ici Creuse. Et j'adore cette vallée des peintres. C'est un décor de cartes postales, à la fois rocailleux, sauvage, lumineux et apaisant, avec la rivière, les gorges, les ruines du château médiéval. D'ailleurs, c'est bien simple, dès que la famille ou les amis viennent me voir, je leur dis de prendre leurs chaussures de marche, je les emmène là, et à chaque fois, ça ne loupe pas, ils sont bluffés. Bienvenue dans Partir, en Creuse, dans les pas de Monet et des impressionnistes. Notre point de départ, c'est le village de Fresselines, 500 habitants, à 40 minutes de route de Guéret, la préfecture. Pour commencer, on peut s'éloigner un peu du bourg, pour s'asseoir en haut d'un gros rocher, au milieu des chênes, des hêtres et des châtaigniers. Face à nous, il y a du sable, de l'eau, mais ce n'est pas la mer, c'est la rivière Creuse qui coule. Et c'est ici, pile sur ce rocher, qu'un certain Claude Monet a posé son chevalet. Ce coin s'appelle la Vallée des Peintres parce qu'il a attiré de nombreux impressionnistes. De 1830 à 1930, au moins 500 artistes ont quitté leurs ateliers parisiens et ont entrepris un long voyage, 7 heures de train, puis une heure de diligence, tout ça pour venir peindre la Creuse. Mais si je dois vous conseiller le meilleur moment pour venir, je dirais le mois de mai. En fait, l'été, même si on est en Creuse et que ce n'est pas non plus la cohue, il y a quand même pas mal de monde. L'automne et l'hiver, j'adore. La nature est magnifique, mais la plupart des activités sont fermées. Elles rouvrent en mai, et donc c'est le moment parfait pour visiter. Oui, désolée, j'ai pas pu résister. Ici, c'est aussi un super lieu pour se baigner. Bon, à condition d'aimer le côté sauvage et d'oublier un peu le confort. Évidemment, pas de douche, on marche pieds nus sur des galets, mais c'est un immense sentiment de liberté. Tout le long de la rivière Creuse, il y a plein de jolis petits coins bordés d'arbres. Et si vous avez des enfants et que vous voulez absolument un maître nageur qui surveille, il suffit de remonter un tout petit peu au nord, au lac des Gusons. C'est à 15 minutes en voiture et il y a une base de loisirs. Bon, c'est pas tout ça, mais il faudrait peut-être que je descende de mon rocher. On va prendre le petit sentier qui longe la rivière. Il y a une boucle balisée de 3 km. Et c'est parfait pour les randonneurs comme moi qui se perdent tout le temps, parce que là, pas de risque. On croise régulièrement des petits panneaux explicatifs, tous sur Claude Monet. On apprend par exemple qu'il commençait plein de toiles en même temps. À un moment, il avait 23 tableaux à terminer. Et il y a même, au milieu de cette balade, une grande reproduction de l'une de ses toiles. Ce tableau, il s'appelle « Vallée de la Petite Creuse » et l'original est exposé au Musée des Beaux-Arts de Boston, aux États-Unis. En fait, Monet a peint 5 tableaux de cette même vue de la rivière et l'un d'eux a été vendu aux enchères, il y a quelques années, par la prestigieuse maison américaine Sotheby's. Il est parti à presque 8 millions d'euros. Ah tenez, en parlant d'argent. Si vous venez en Creuse, pensez à avoir toujours un peu de liquide sur vous, surtout si vous prévoyez de faire les marchés par exemple. Ça arrive régulièrement que les petits producteurs ne prennent pas la carte bleue et il n'y a pas de distributeur dans toutes les communes. Autre petit conseil, pensez à réserver si vous voulez aller au resto. Il n'y a pas beaucoup de commerce et dans le coin, il n'y a que des tout petits bourgs. Vous l'avez compris, Fresselines, ça a été le coup de cœur de Claude Monet. Mais la Vallée des Peintres ne s'arrête pas là.

0: On va découvrir maintenant mon lieu préféré. Ici, on est donc à Crozant, à 8 km, 10 minutes en voiture. Ce bourg fait à peu près la même taille que Fréslines, mais dans l'histoire de la Vallée des Peintres, c'est lui qui a donné son nom au courant artistique né à cette époque, l'école de Crozant. Plus précisément, là, je suis devant le Moulin de la Folie, une vieille bâtisse en pierre du XVIIIe siècle, reliée à la berge par un pont cabossé qui a l'air d'avoir traversé les siècles. Ce moulin, il paraît pas comme ça, mais il est connu dans le monde entier. Il a été peint plus de 5000 fois. Et ses toiles se trouvent aujourd'hui aux quatre coins de la planète. Paul Madeline, Armand Guillaumin, plus tard Francis Picabia, les artistes qui viennent en Creuse dès le 19e siècle sont fascinés par ce vieux moulin. Ils y passent des heures, les sabots aux pieds, parfois même les pieds dans la rivière. Parce que c'est exactement ça l'impressionnisme. Grâce à l'invention, notamment des tubes de peinture, les peintres se mettent à sortir de leurs ateliers. Ils plantent leur chevalet en pleine nature pour essayer de saisir l'âme des paysages avec leurs petites touches de couleur.
1: Bonjour.
2: Bonjour.
0: Lui, c'est Jean-Marie Labertonnière. Il est artiste peintre et c'est un enfant du pays. Il a 72 ans, il est né à Crozant et il n'a jamais quitté le village.
2: C'est greffé dans mon ADN. Voilà, j'ai ça dans la peau, donc il faut... Bon, je trouve toujours des nouveaux motifs que je n'ai pas vus forcément avant. Quelquefois, quand il y a des éclairages un petit peu exceptionnels, donc là, c'est surprenant à chaque pas, quoi.
1: Jean-Marie, vous venez souvent ici ?
2: Très souvent, oui. Moi, j'aime bien arpenter encore pendant que je peux ces lieux un petit peu abrupts. Si c'est gelé le matin, s'il y a un petit peu de brume, bon, hop, je descends.
0: Quand on écoute Jean-Marie, on a envie de s'émerveiller de tout. Mais si vous ne deviez prendre qu'une seule photo, je vous conseille d'aller jusqu'à un point de vue qui s'appelle le Rocher des Fileuses. Il faut partir du pont qui enjambe la rivière, en bas de Crozant. Il y a 30 minutes de marche. C'est escarpé et ça grimpe. N'y allez pas en petites sandales. Mais ça vaut vraiment le coup. On arrive en haut, on surplombe la vallée. L'été, c'est couvert de bruyères, de digitales, de genêts. On a une vue panoramique sur les gorges et sur les ruines d'une énorme forteresse médiévale. Au passage, elle aussi se visite. Ça vaut vraiment le coup. Mais je vous en reparlerai tout à l'heure. Je vous parle beaucoup de randonnée depuis le début de l'épisode. Mais on peut aussi profiter de la Vallée des Peintres en poussette ou en fauteuil roulant. Si vous ne pouvez pas trop marcher, je vous conseille de vous garer pas loin de l'église de Crozant. Là aussi, il y a une très très belle vue sur les gorges. Et puis, il y a même des bancs pour en profiter.
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0: Et là, Jean-Marie, on arrive devant l'hôtel Lépina.
2: Ouais. C'est une bâtisse assez imposante quand même. Hein. Beaucoup de peintres sont passés ici, quoi.
0: En fait, au 19e siècle, les peintres impressionnistes, ils venaient un petit peu en colonie de vacances et beaucoup y logeaient ici, là, dans cet hôtel, entre guillemets.
2: Ouais, colonie de vacances.
0: Studieuse.
2: Ils travaillaient quand même parce que la peinture, c'est aussi un travail quand même. C'est pas que regarder les petits oiseaux et tout, quoi.
0: Aujourd'hui, cet hôtel de Crozant est devenu un musée et je vous conseille vraiment de le visiter. Il y a beaucoup de tableaux au mur et surtout toute une scénographie qui explique pourquoi les impressionnistes sont venus en Creuse, comment ils ont travaillé et leur vie quotidienne, avec plein d'anecdotes. Par exemple, parmi les objets exposés, il y a une porte de chambre entièrement peinte. Et ça montre bien l'ambiance de l'époque. Si les artistes avaient envie de peindre, ils prenaient le premier support venu et hop, peu importe si c'était pas une toile. Le musée consacre aussi toute une salle au voyage des peintres jusqu'en Creuse grâce à l'arrivée du chemin de fer. Et sachez qu'on peut faire comme eux, visiter la Vallée des Peintres sans voiture. Au départ de Paris, par exemple, c'est 3 heures. Vous prenez votre vélo, vous le mettez dans le train, vous payez un supplément de quelques euros, il y a un petit changement et vous vous arrêtez à la gare de Saint-Sébastien. Ensuite, il n'y a que 8 km à pédaler pour arriver à Crozant. Et pour Fréslines, pareil, 8 km. Alors, il y a du dénivelé, hein, mais si vous êtes sportif, n'hésitez pas. Dans le musée Lépina, on ne voit plus les chambres d'époque parce que l'hôtel a eu plein de propriétaires différents qui l'ont aménagé à leur sauce. Mais il y a encore, en bas, la salle à manger qui nous fait remonter le temps. avec des murs en pierre, des poutres au plafond et surtout cette grande cheminée d'origine à foyer ouvert.
2: Donc souvent dans la cheminée, il y avait du feu bien sûr et il y avait des châtaignes qui devaient cuire. Et...
4: Ici vous pensez qu'on refaisait le monde, on buvait un coup aussi, voire plusieurs?
2: À l'époque, il y avait beaucoup de peintres différents et qui avaient des façons de peindre différentes. Et donc ça devait y avoir des discussions entre eux, bien sûr, sur les techniques, sur pourquoi tu fais ci comme ça, t'emploies quoi comme peinture. Ça pouvait être très animé, je pense. Et voilà. Puis oui, les coups aidants, ça devait être très agréable.
0: Alors, très agréable de boire de la soupe ou du vin au coin du feu, j'en doute pas. Mais le séjour des impressionnistes n'a pas été tout rose. Claude Monet, notamment, n'a pas eu de chance. Il est resté 2 mois et demi et il a eu une météo pourrie, que de la pluie. D'ailleurs, il s'en plaint beaucoup dans ses lettres. La nature lui a donné du fil à retordre. Une fois, il a commencé à peindre un chêne en hiver. Quand il revient, catastrophe. Les feuilles ont poussé. Impossible de finir sa toile dans ces conditions. Alors il a carrément payé le propriétaire pour qu'il arrache les feuilles une par une. Eh oui, je vous avais dit au début de l'épisode qu'un arbre avait rendu fou Monet. Maintenant, vous savez pourquoi. Dans la vallée des peintres, comme les impressionnistes, vous pouvez loger dans un hôtel. Mais il y a surtout des gîtes et des chambres d'hôtes en Creuse. Vous pouvez aussi chercher du côté des campings. Et si vous êtes un peu baroudeur, venez en van. Il y a plein d'endroits tranquilles pour s'installer. Ils sont signalés sur les sites spécialisés pour trouver le meilleur emplacement sans se garer n'importe où. Si vous avez encore un peu de temps devant vous, si votre week-end n'est pas terminé, j'ai une dernière idée pour vous. J'espère que vous avez une âme d'aventurier, parce que maintenant, on va chercher un trésor dans la vallée des peintres.
5: Point de départ, Crozant, perle de la vallée des peintres. Prenez la route de la pêcherie et montez le chemin enherbé jusqu'à l'étape suivante.
4: Et donc vous faites ça avec votre fille?
5: Voilà, c'est ça. Souvent avec la plus petite. Vraiment, elle aime beaucoup ça et moi aussi. Donc ça nous permet de découvrir de jolis coins de France et qu'on n'aurait pas visité sans l'application en fait.
0: L'application dont parle cette chasseuse de trésors, c'est Terra Aventura. Le principe, c'est de télécharger un parcours sur son téléphone. On suit les indications, on résout les énigmes et ça nous donne des indices pour trouver, à la fin, une petite boîte surprise cachée dans la nature. Il y a plein de parcours Terra Aventura dans toute la région Nouvelle-Aquitaine. Et rien que dans la vallée des peintres, il y en a 2.
5: C'est plus agréable parce qu'en fait, on est en pleine nature. Et il y a ce côté ludique d'apprendre quelque chose et de le voir en même temps, en fait, en réalité. Alors, combien de lettres composent son nom et son prénom?
6: 4 pour son prénom.
5: Oui.
6: Et 8 pour son nom.
5: Donc 8 plus 4?
6: 12.
5: Très bien.
0: Si vous avez des enfants, je vous conseille vraiment d'essayer Terra Aventura. Déjà parce que c'est gratuit et puis pas trop long. Souvent, les balades durent 1 ou 2 heures. Évidemment, il faut avoir la batterie du téléphone bien chargée. Et le mieux, c'est de télécharger le parcours à l'avance. Comme ça, même si vous traversez une zone blanche, vous ne serez pas coincé. Ce jour-là, j'ai fait le parcours de Crozant. Je l'aime bien parce qu'il raconte, entre autres, l'histoire de cette forteresse qu'on aperçoit depuis tout à l'heure. Au Moyen-Âge, c'était l'un des châteaux les plus puissants de France. Aujourd'hui, il ne reste que quelques morceaux de tours et un bout du donjon. Mais justement, ces ruines ont un charme très romantique. D'ailleurs, l'écrivaine George Sand en est tombée littéralement amoureuse. Elle venait s'y promener avec le compositeur Chopin. Et en réalité, c'est elle qui a convaincu les peintres impressionnistes de quitter Paris pour découvrir la Creuse. Pour elle, ici, c'est la vraie campagne, sauvage et riante. Elle dit que c'est un pays aride, digne de sa renommée. Mais ça, vous le vérifierez quand vous viendrez.
7: Ça marche. Merci Marie-Jeanne Delepaule d'ici Creuse pour cette belle balade dans les pas de Claude Monet et des impressionnistes. 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Demain, autre destination. Nous partirons à l'île d'Oléron à la découverte des trésors naturels de la deuxième plus grande île de France. À suivre le Tour de France Femmes, nous ferons un point sur l'étape du jour. Ce sera juste après Renaud et Miss Maggie sur votre radio Ici.

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1: Miss Maggie Renaud, et c'est maintenant le moment d'aller faire un tour sur les routes du Tour de France Femmes. Troisième étape ce lundi entre Genève et Poligny dans le Jura. Les coureuses sont sur le départ et nous les suivons tout l'après-midi avec votre radio ici.
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4: Et vous suivez cette troisième étape du Tour de France Femmes avec votre radio ici et au programme pour le peloton 157 km entre Genève, ensuite en Suisse et Poligny. Ça y est, on rejoint la France avec un premier col qui attend assez rapidement nos coureuses. Emma Sarango, vous êtes sur la moto ici et ça y est, le départ fictif a été donné il y a 5 petites minutes.
5: Oui, et les coureuses comme nous voient les derniers petits drapeaux rouges à croix blanche avant de retrouver les drapeaux bleu, blanc, rouge une fois qu'on aura franchi la frontière. On est encore en Suisse, mais vraiment pour le principe. On va faire que quelques kilomètres avant de retrouver la France et de retrouver ce terrible col de la Faucille. En effet, Manon, qui nous attend 20 kilomètres seulement après le départ, le premier col de première catégorie de ce Tour de France. Très long, 11 km avec une pente à 6% en moyenne et ça risque dès le début de lâcher une partie du peloton. On sait que les coureuses s'y sont préparées, mais on sait qu'il y a déjà eu des dégâts, notamment avec la chaleur. Il fait très chaud et très lourd ici encore en Suisse à la frontière avec le Jura.
4: Et c'est vrai qu'il fait, Emma vous le disiez, encore un peu plus chaud qu'hier et certaines coureuses vont tenter de faire la différence dès cette arrivée dans le col de la Faucille. Vous le disiez, il arrive rapidement, premier col de catégorie 1 sur ce Tour de France Femmes avec 139 coureuses partantes pour cette troisième étape avec déjà 8 abandons en deux étapes et la chaleur qui joue beaucoup, vous le disiez, Emma, plus de 35 degrés qui sont attendus encore sur le vélo avec au total 4 difficultés qui attendent nos coureuses avant l'arrivée dans le Jura à Poligny. Et on vit évidemment cette troisième étape du Tour de France Femmes entre Genève et Poligny avec vous sur votre radio. Ici, le prochain point, c'est dans une demi-heure.
6: Le temps pour cet après-midi dans le ciel de Champagne-Ardenne, ce sont des nuages. Alors on vous rappelle que le département de la Marne et des Ardennes sont en vigilance jaune pour les phénomènes orages et canicules. Peut-être quelques gouttes et quelques orages attendus pour la fin de journée. Pour demain, mardi, le temps sera orageux. Demain matin, accompagné de pluie, puis l'activité orageuse va s'estomper. De belles éclaircies se développeront dans l'après-midi. Et puis pour la journée de mercredi, le soleil sera généreux tout au long de la journée. Pour les températures, alors cet après-midi, elles sont comprises entre 35 et 37 degrés. Il fait 35 à Épernay, à Vitry-le-François, à Nouzonville, 36 à Vitry-les-Reims, à Montmirail, à Cézanne, 37 degrés du côté d'Ambonnet, ainsi que de Carignan et puis à Charleville-Mézières. Pour les températures prévues pour mardi, demain, elles seront comprises entre 29 et 30 degrés, puis pour mercredi, entre 28 et 30.
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6: Bah tiens, justement, ça vous dit un petit peu de musique? Voici un bon souvenir des années 80. C'est Rick Astley, Never Gonna Give You Up.

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0: Quel plaisir de vous accompagner. Comment ça va en ce début de semaine? Bon, vous êtes peut-être en vacances, peut-être à la maison, peut-être au travail, peut-être sur la route. 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Dans le prochain quart d'heure de la musique, le temps de saluer Milan qui réalise l'émission. Ça va Milan? Elle est très en forme. Et bien justement, il a préparé plein de disques pour vous. Écoutez ce qui suit.
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0: Oui, avec M. Pokora quand même, on écoutera Nicolas Perrac, U2 et voici Manon Lisa. Nouveauté, ça s'appelle Le Petit Pêcheur. Retenez bien son nom.
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0: c'est le dernier titre d'M Pokora sur votre radio, ici Champagne-Ardenne. Restez là avant 14h, l'heure à laquelle on fera un nouveau point sur l'actualité. On va se plonger dans la discothèque d'ici Champagne-Ardenne avec ce titre qui est l'un des deux grands tubes de début de soirée. Alors, ça vous dit quelque chose? Il y a évidemment l'incontournable que vous connaissez, tu chantes et tu chantes et tu tapes, tout ça, voilà. C'était Nuit de folie, bien sûr. Et il y a ce titre aussi, sorti en 1989, quelques années après. Et c'est La vie la nuit que nous allons écouter dans un instant, juste après Zazie. Un point, c'est toi.
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0: Oh, j'adore. Ça donne envie de taper dans les mains, de faire la fête encore. Comme si on était vendredi soir. C'était début de soirée.
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0: Très bel après-midi avec ici Champagne-Ardennes, bienvenue, 14h. Toute l'actualité en France et dans le monde, voici le 90 secondes avec Valentin Bertrand.
2: Le nord du bassin d'Arcachon reprend vie. Les habitants évacués des communes du Porge et du bourg de Lège sont autorisés à rentrer chez eux. Ce soir, ce sera le tour des résidents de la presqu'île du Cap Ferré. Un retour alors que le feu est fixé mais pas encore éteint. Cela prendra plusieurs jours, préviennent les pompiers. Dans le Var, la bataille du jour, c'est le vent et le risque de reprise de feu dans le massif du Gros Bessillon où un nouvel incendie s'est déclaré vendredi dernier. Il a parcouru 1800 hectares et mobilise toujours 1500 pompiers. Du vent jusqu'à 100 km/h accompagné de fortes pluies et même de grêlons, 10 départements du sud-ouest passeront dans une heure en vigilance orange aux orages. Le secteur concerné va de la Corrèze à l'Ariège et de la Dordogne à l'Aveyron. Autre alerte orange à la canicule, cette fois elle concerne toujours 20 départements de la Côte d'Azur au centre-est. Avec ces chaleurs, la tentation est grande de piquer une tête, mais attention, avant de se jeter à l'eau, la baignade en dehors des zones autorisées ou lorsque le drapeau rouge est hissé est désormais passible d'une amende jusqu'à 68 euros. Que se passe-t-il à Matignon ? La justice s'est saisie de la question après le suicide de deux agents et les tentatives de deux autres issus de différents services. En coulisses, des fonctionnaires alertent sur l'instabilité liée au changement. Quatre premiers ministres en deux ans. Le top départ a été donné il y a un quart d'heure maintenant sur la troisième étape du Tour de France Femmes aujourd'hui. 156 km à parcourir entre Genève et Poligny dans le Jura. Et pour la deuxième journée d'affilée, le maillot jaune est sur les épaules de la néerlandaise Lorena Wiebes.
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3: Et vous suivez cette troisième étape du Tour de France Femmes avec votre radio ici. Les 139 concurrentes du peloton sont parties de Genève il y a 35 minutes. Elles ont parcouru une dizaine de kilomètres et ça y est, elles sont en France, dans l'Ain, pour le début de cette étape longue de 156 kilomètres avec déjà une petite chute, mais sans gravité pour notre Française Victoria Gilman de la Cofidis. Elle est repartie et c'est le terrible col de la Faucille qui attend nos coureuses dans une vingtaine de minutes. Col de catégorie 1. 11 km 400 à 6,3%, ça va déjà faire des dégâts pendant que les baroudeuses tenteront de faire peut-être déjà la différence dans cette longue ascension, peut-être une première échappée, mais c'est difficile à dire pour le moment et la chaleur toujours au rendez-vous, encore 147 km à parcourir. On continue de vivre ensemble cette troisième étape du Tour de France Femmes sur votre radio ici. Prochain point dans une demi-heure.
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0: Le temps pour cet après-midi dans le ciel de Champagne-Ardenne, eh bien c'est plutôt des nuages et quelques averses sont possibles. On vous rappelle qu'aujourd'hui, le département de la Marne et des Ardennes sont en vigilance jaune pour les phénomènes orages et canicules. Ce sera également le cas demain. Alors, des nuages actuellement, quelques averses possibles cet après-midi, ce soir également, quelques coups de tonnerre aussi. Et puis pour les températures, elles seront comprises entre 35 et 37 degrés. 35 actuellement à Courtisol, 35 aussi pour Charleville-Mézières, Rethel et Fismes. 36 degrés à Mourmelon-le-Grand, 37 pour Cézanne, Reims, ainsi qu'à Châlons-en-Champagne. Pour demain, mardi, alors c'est un temps plutôt agité, avec notamment des orages, temps orageux le matin accompagné de pluie, l'activité orageuse s'estompera ensuite, 29 à 30 degrés pour les températures, et puis pour mercredi, le soleil sera généreux tout au long de la journée, 28 à 30 degrés.
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0: Voici le dernier train pour Londres. Mais non, c'est le titre de la chanson sortie en 1980, Last Train to London. Voici Electric Light Orchestra sur votre radio ici Champagne-Ardenne.

0: The Locomotion, signé Kylie Minogue avec votre radio, ici Champagne-Ardenne. 200 euros de carte carburant. 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Et rendez-vous dans le prochain quart d'heure avec trois chansons françaises à la suite. Il y aura Étienne Daoud, Bleu comme toi, Benjamin Biolay, Écran total, et puis Laurent Voulzy, Le pouvoir des fleurs.
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0: Ici Champagne Ardenne avec Étienne Dao. Bleu comme toi, il est temps à cette heure-ci de s'intéresser au Tour de France.
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3: Et vous suivez toujours cette troisième étape du Tour de France Femmes sur votre radio. Ici, déjà 30 kilomètres de parcouru depuis Genève en Suisse pour rejoindre Poligny dans le Jura. Et ça y est, les coureuses sont en France, ont entamé l'ascension du col de la Faucille. Emma Sarango, vous êtes sur la moto ici de Julien Girard. C'est une ascension sous le soleil avec déjà les premières chutes.
4: Oui, celle importante de l'une des favorites, hein, Demi Vollering, la néerlandaise, qui a chuté à l'arrière du peloton, avec également la championne du monde, Vallière. Les deux concurrentes se sont relevées assez rapidement. Franziska Kör, la coéquipière de Demi Vollering, l'a attendue pour lui permettre de rejoindre rapidement le peloton, mais elle avait la mauvaise idée, hein, l'ancienne vainqueur de ce tour en 2023, Demi Vollering, d'être à l'arrière du peloton. Et on sait que pour l'instant, l'arrière du peloton fait des dégâts. En tout cas, cette ascension, eh bien, elle se poursuit à rythme régulier puisque le peloton est encore groupé. Aucune des concurrentes, on est à 4 km du sommet, n'a encore osé attaquer. Mais à l'arrière, en revanche, il y a déjà des concurrentes lâchées. Et nous signale à l'instant dans l'oreillette de Radio Tour un premier abandon, Manon, dans cette troisième étape du Tour de France.
3: Ouais, nous avons donc seulement maintenant 138 concurrentes en course. Vous le disiez, Emma, 4 km encore avant le sommet, un col de catégorie 1 avec 10 points à aller chercher pour le classement du maillot à poids. Pour le moment, c'est encore notre Française Océane Mahé qui l'a sur le dos dans le peloton. On a toujours la maillot jaune, Lorena Wiebes, hein, pour la team SD Works. Alors peut-être qu'elle va tenter, eh bien, de rester à l'avant. Pourquoi pas gagner une troisième étape? Ça, c'est encore difficile à dire, hein. Il pourrait y avoir une échappée. La route est encore longue. Au total, 4 difficultés sur cette étape qu'on continue de vivre ensemble, hein, sur cette troisième étape du Tour de France Femmes avec votre radio. Ici, encore 135 km à parcourir. Le prochain point, c'est dans une demi-heure.

0: ardennaise au cœur du parc naturel régional des Ardennes, à 30 km de Charleville, Rethel-et-Hirson. Venez découvrir cet ancien corps de ferme avec une architecture typique. Il y a en ce lieu depuis 25 ans cette ferme pédagogique. Alors, il y a tous les animaux qu'on peut trouver traditionnellement dans une ferme, mais en petite quantité sont peu nombreux. Vaches, veaux, cochons, lapins, ânes, cheval de trait, chèvres, moutons, basse-cour, avec oies, pintades, dindons, poules, canards, pigeons. Vous allez sur le site internet de la ferme de Liard et vous optez pour un atelier le jour de votre venue. Fabrication de pain, de confiture, découverte du cycle du lait avec fabrication de fromage. La ferme qui peut être aussi le point de départ d'une découverte autour de l'environnement proche, le jardin, le verger, la mare, la haie, la forêt ou encore le paysage. Ferme pédagogique Liard, tout attaché, Liard avec un T.fr. Et puis, la possibilité de dormir sur le lac du Der. Ça vous tente? C'est entre la Marne et la Haute-Marne. 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
1: On va aller découvrir un petit peu les joies de la navigation sur le lac du Der. On est sur une superficie totale d'environ 20 mètres carrés sur ce type de bateau, avec un toit terrasse donc qui fait la même superficie. 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Tout le monde peut conduire ce type de bateau. 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On va pouvoir contempler énormément de choses. On a une faune qui est vraiment très développée autour du lac. On a des paysages qui sont très agréables, c'est très boisé. Vous pouvez jeter l'ancre et faire trempette sans aucun problème.
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0: Avec Abba, tout de suite pour poursuivre cette heure ensemble, c'est Waterloo.

0: Qu'est-ce que ça donne envie de chanter, ça, forcément. C'est 1981 pour ce tube de Sylvie Vartan. Mike and the Mechanics arrive dans quelques secondes. Over My Shoulder, on écoutera aussi Queen avant 15h, We Are The Champions. Et puis, il est de retour avec un nouvel album qui arrive à la rentrée. Et le premier extrait de cet album, nous l'écoutons dans quelques secondes. C'est Soprano avec DJ. Restez à l'écoute d'ici Champagne-Ardenne.
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3: Allez, on écoute maintenant le témoignage que Nathalie nous a laissé sur le WhatsApp d'ici Champagne-Ardenne.
4: Bonjour toute l'équipe d'ici Champagne-Ardenne. Je voulais apporter mon témoignage dans l'émission en tant que donneuse de sang, c'est vraiment essentiel.
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5: Merci à vous et bonne journée.
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0: Merci de nous avoir choisis. Soyez les bienvenus, il est déjà 15h. Toute l'actualité en France et dans le monde, c'est le 90 secondes avec Valentin Bertrand.
2: Au milieu des pins, calciné, le retour à la maison pour les habitants du Porge et du bourg de Lège en Gironde après 10 nuits passées dans des dortoirs de fortune. C'est aussi l'heure du bilan pour les 240 familles dont la maison a brûlé. Au nord du bassin d'Arcachon, le feu est maintenant fixé mais pas encore éteint pour tenir dans la durée. Les pompiers français sont depuis ce matin épaulés par 70 collègues ukrainiens. C'est la première fois que cette solidarité est mise en place entre les deux pays. Dans le Var, c'est une nouvelle journée à haut risque dans le massif du Gros Bessillon, touché depuis la fin de semaine dernière par un nouveau départ de feu. Les flammes qui risquent d'être attisées par le retour du vent. Au total, on est dans ce secteur à 6000 hectares brûlés. Le Gers et le Lot-et-Garonne s'ajoutent à la liste des départements en vigilance orange aux orages. Ils sont désormais 12 en alerte à partir de 16h dans une heure, du Massif central jusqu'aux Pyrénées, avec de violentes pluies attendues, de la grêle par endroits et des rafales de vent attendues jusqu'à 100 km/h. Un nouveau musée pris pour cible, celui de Grenoble. D'après les informations d'ICI Isère, un cambriolage a été déjoué dans la nuit de samedi à dimanche. Des voleurs mis en fuite par des gardiens après avoir fracturé la fenêtre d'une salle où sont exposées plusieurs œuvres de grande valeur et notamment le tableau Femme lisant de Pablo Picasso. Et puis le Tour de France, enfin arrivé en France. Troisième étape aujourd'hui entre Genève et Poligny dans le Jura. 156 km à parcourir. Étape que l'on vous fait vivre sur votre radio ICI.
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3: Et vous la suivez, cette troisième étape du Tour de France Femmes sur votre radio. Ici, le peloton parti de Genève en Suisse à 13h25 qui, ça y est, a déjà passé la première difficulté de la journée. Quelle difficulté, ascension du col de la Faucille, 11 km 400 à 6,3%. Et il a déjà fait quelques dégâts après être resté un temps à l'avant. La maillot jaune Lorena Vibes notamment accuse désormais un retard de plus d'une minute sur le peloton. Groupe dans lequel on retrouve d'ailleurs également la française Océane Mahé qui va perdre son maillot à poids. Aujourd'hui, c'est d'ailleurs Peck Peeters, la néerlandaise, qui est passée en tête et a pris les 10 points de la montagne haute, ce col de la Faucille. Une première heure intense avec une centaine de coureuses toujours dans le peloton et notamment les favorites Pauline Ferrand-Prévot et Demi Vollering arrivée attendue dans le Jura. Vous continuez de suivre cette troisième étape du Tour de France Femmes sur votre radio ICI.
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0: Encore des nuages bien présents dans le ciel de Champagne-Ardennes. On vous rappelle aujourd'hui et demain, département de la Marne et des Ardennes en vigilance jaune pour les phénomènes orages et canicules. Justement, les orages sont possibles, probables en fin de journée. Quelques coups de tonnerre donc. Températures, elles sont comprises entre 35 et 37 degrés actuellement. Pour les deux prochains jours, on s'intéresse à demain tout d'abord. Mardi, avec un temps orageux le matin, accompagné de pluie. L'activité orageuse s'estompera ensuite, laissant place à de belles éclaircies dans l'après-midi. Température comprise entre 29 et 32 degrés. Puis pour mercredi, un soleil généreux tout au long de la journée. Et puis une température, des températures plutôt agréables. On est entre 28 et 30 degrés annoncés par Météo France.
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0: Non, ce n'est pas Hélène de Rogoisine. C'est bien Hélène de Julien Clerc qu'on écoute maintenant pour démarrer cette nouvelle heure.

0: Ah, j'adore ce titre, c'était un de mes coups de cœur à cette époque-là, et ça l'est toujours d'ailleurs. C'était Wither, Island in the Sun, et c'était en 2001. Trois chansons françaises à la suite, c'est ce qu'on vous propose d'ici quelques minutes. Alors surtout, ne touchez à rien, on a un super programme. Michel Sardou, La maladie d'amour, on aura Vanessa Paradis, Les épines du cœur, et puis Alain Bachung, Vertige de l'amour. Ensuite, on jettera un coup d'œil à ce qui se passe en Champagne-Ardenne avec l'agenda, mais aussi avec un point sur le Tour de France. À tout de suite.
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0: bêtises de l'amour. C'était Alain Bachung sur votre radio, ici Champagne-Ardenne. Il est temps à présent de s'intéresser au Tour de France et on fait un point sur la course avec Manon Vautier-Cholet.
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3: Et vous suivez cette troisième étape de ce Tour de France Femmes avec votre radio. Ici, le peloton a déjà parcouru une soixantaine de kilomètres, enchaîné les deux premières difficultés, dont le difficile, terrible col de la Faucille qui a déjà fait des dégâts. Emma Sarango, vous êtes toujours en course sur la moto ici de Julien Girard. Vous étiez il y a quelques minutes derrière le groupe des favorites.
4: Oui, on est toujours derrière le groupe des favorites avec notamment Pauline Ferrand-Prévot et Demi Vollering, mais il y a une échappée qui a réussi à creuser un petit écart, une trentaine de secondes désormais avec le peloton. Et dans cette échappée, il y a la championne de France, Célia Géry, de la formation FDJ 16 Suez United. Célia Géry qui était au début groupée avec le peloton, c'est Lucide Dabrand hein, de la formation Lidl Trek qui avait d'abord pris l'échappée en solo avant qu'il y ait un groupe d'une dizaine de coureuses parmi laquelle la championne de France qui parviennent à faire la jonction. Et les voilà donc 11 au devant avec une petite trentaine de secondes d'écart. On ne sait pas si ça va suffire hein, parce qu'il y a une autre difficulté de deuxième catégorie qui s'approche. Et c'est celle-là qui sera sûrement le juge de paix pour savoir si l'échappée pourra prendre davantage d'écart avec le peloton.
3: Et dans cette petite échappée, en tout cas 30 secondes d'avance sur le peloton. On compte, vous le disiez, Emma Célia Géry, la seule française en tête pour le moment. Il y a aussi la double championne du monde, Lotte Kopecky, la Belge qui court pour la SD Works. Et il s'est déjà passé plein de choses hein, dans ce début de course, notamment la chute de la favorite Demi Vollering. Mais vous en parliez, Emma. Elle est bien de retour aux côtés de Pauline Ferrand-Prévot, autre grandissime favorite. Un abandon aussi du côté de la Lotto Intermarché. Il n'y a déjà plus que 3 coureuses dans cette équipe sur les 7 qui ont pris le départ. Et la maillot jaune distancée, hein, Lorena Vibes, qui devrait le perdre ce soir. Il reste 95 kilomètres à parcourir jusqu'à Poligny, dans le Jura, où on est déjà. Et on continue de vivre cette troisième étape du Tour de France Femmes avec votre radio ici. Le prochain point, c'est dans une demi-heure. Et
0: Prochain rendez-vous avec le Tour de France, ce sera dans une heure. En attendant, la musique, bien sûr, mais aussi quelques idées de sortie avec l'agenda de votre été en Champagne-Ardenne, avec Rando Meuse qui propose des balades commentées en canoë sur le fleuve, guidées par l'association Patrimoine d'Ardenne. Ces sorties nature et patrimoine d'environ 2h30 ou 2h, selon les parcours, coûtent à partir de 25 euros par personne et s'adressent à tous à partir de 6 ans, lieu de départ principaux. Alors, ça c'est sur Meuse, Stenay ou encore Sedan. L'objectif est la visite, découvrir la faune, la flore, l'observation des rives protégées. Ce sont des zones Natura 2000, des oiseaux et de la vie sauvage du fleuve, les anciens métiers et les aménagements de la Meuse. Réservation obligatoire, alors ça, pour ce faire, c'est à l'office de tourisme Monts et Vallées de Meuse. Les numéros sont à votre disposition au standard d'ici. Il vous suffit simplement d'appeler 03 26 48 2000. L'office de tourisme de Châlons, tous les mardis de ce mois d'août, avec des visites guidées de la Porte Sainte-Croix. Vous pouvez même monter à son sommet. Laurence Padiou, on l'écoute, de l'office de tourisme de Châlons en Champagne.
5: Châlons a été très fidèle à la royauté, donc on a pas mal d'histoires à raconter sur cette période. Louis XVI est passé par Châlons au moment de sa fuite de Varennes. Marie-Antoinette, alors qu'elle n'était pas encore l'épouse de Louis XVI, est passée par Châlons lorsqu'elle allait justement vers Paris pour se marier avec le dauphin. Donc c'est tout cela qu'on raconte dans cette visite. Le point d'orgue est effectivement la montée de la Porte Sainte-Croix à son sommet, hein, puisqu'il y a une plateforme à une hauteur de 17 mètres qui permet d'avoir une vue à 360 degrés sur toute la ville de Châlons.
0: Laurence Padiou de l'Office de tourisme de Châlons en Champagne. C'est donc tous les mardis de ce mois d'août à 14h30, 8 euros par adulte. Les réservations se font à l'Office de tourisme.
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0: On va pouvoir se plonger dans cette voix, dans cette chanson et cette voix incroyable, celle de Peter Kingsbury. Ce sera dans quelques minutes. Only the very best. Mylène Farmer, c'est à qui le tour. Et puis, Police tout de suite, Don't Stand So Close to Me.

0: 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Quelle belle chanson signée Phil Barnet avec Ici Champagne Ardenne. Tiens, dans quelques minutes, la musique d'Ici Champagne Ardenne de retour avant le nouveau point sur l'actualité à 16h. Avant cela, n'oubliez pas que vous avez rendez-vous avec plusieurs web radios sur notre site internet ici.fr. Alors vous avez la web radio 100% années 80, vous avez aussi la web radio 100% chansons françaises, comme celle qui arrive dans les prochaines minutes. Téléphone avec Cendrillon, Oria, ça c'est une nouveauté, c'est Soirée Mondaine et puis Dépêche Mode, Just Can't Get Enough, juste avant 16h.
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0: Ça chante, ça danse avec Depeche Mode, Just Can't Get Enough. Bel après-midi.
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0: Merci d'être là, bon début de semaine avec ici Champagne-Ardennes, il est 16h. Toute l'actualité en France et dans le monde à 16h, voici le 90 secondes, Valentin Bertrand.
2: Un retour chargé en émotions pour les évacués des villes du Porge et de Lège en Gironde, autorisés à rentrer chez eux cet après-midi. Ce soir, ce sera le tour des habitants du Cap Ferré. Seuls les campeurs de la Presqu'île ne peuvent pas retrouver leurs emplacements. Un retour impossible pour les 240 familles dont la maison a brûlé. Pour leur venir en aide, plusieurs célébrités se mobilisent. L'acteur et réalisateur Guillaume Canet, l'instagrammeuse Léna Situation ou encore le chanteur Jérémy Frérot ont relayé sur leurs réseaux sociaux plusieurs appels aux dons et pour donner en toute sécurité. Vous retrouvez nos conseils sur ici.fr. La chasse aux incendiaires, elle, se poursuit. Le ministère de l'Intérieur annonce 375 interpellations. Deux tiers sont suspectés de départ de feu volontaire. Dans ce bilan, on retrouve aussi un tiers de mineurs, des arrestations qui ont donné lieu à 36 incarcérations. La star de la gastronomie française, le chef Jean Humbert, entendu depuis ce matin par les enquêteurs pour des accusations de violence conjugale. Trois femmes ont porté plainte contre le cuisinier, révélé par l'émission Top Chef. En avril dernier, il avait annoncé quitter ses fonctions au sein du restaurant 5 étoiles, le Plaza Athénée à Paris. Que se passe-t-il à Matignon? La justice est saisie de la question après le suicide de deux agents et les tentatives de deux autres issus de différents services. En coulisses, des fonctionnaires alertent sur l'instabilité liée aux quatre changements de Premier ministre en deux ans. Et puis, il va encore faire chaud sur la route du Tour de France Femmes. Vigilance orange, canicule, la ligne d'arrivée dans le Jura comme dans 20 départements du centre et du Sud-Est. On suit cette troisième étape sur votre radio ici.
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3: Et cette troisième étape du Tour de France Femmes entre Genève et Poligny dans le Jura que vous continuez de vivre sur votre radio ici. Et ça y est, les 138 désormais concurrentes, elles ont parcouru la moitié là du parcours avec les deux grosses difficultés au départ, notamment le col de la Faucille. Et ça y est, là, elles ont passé, elles sont dans la descente après le col de la Savine. C'était cette troisième difficulté sur les quatre que compte cette étape. Et c'est Sigrid Auxet, une Norvégienne de la Uno X Mobility, qui est en tête. Elle compte 30, même une minute maintenant d'avance sur le peloton. Ça a un petit peu gagné pour elle, le peloton où on compte toujours les favorites, hein, Pauline Ferrand-Prévot, Demi Vollering notamment. On a vu Célia Géry un temps en tête, notre championne de France en bleu, blanc, rouge. Le maillot jaune lui changera ce soir et vous continuez de vivre cette troisième étape sur votre radio. Ici, le prochain point, c'est dans une demi-heure.
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0: Le temps pour cet après-midi en Champagne-Ardenne, ce sont évidemment ces informations avec la vigilance jaune pour les phénomènes orages et canicules sur les départements de la Marne et des Ardennes prévus pour demain. Dans le ciel actuellement, des nuages, ils sont nombreux, ils peuvent laisser tomber dans le courant de l'après-midi des averses qui peuvent aussi s'accompagner d'orages qui arriveront en fin de journée. Pour les températures, elles sont comprises entre 35 et 37 degrés. Pour demain mardi, un temps orageux le matin accompagné de pluie et puis l'activité orageuse va s'estomper, de belles éclaircies se développent dans le courant de l'après-midi, 29 à 32 degrés pour les températures. Quant à mercredi, le soleil là sera généreux de retour toute la journée et 28 à 30 degrés pour les températures.
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0: Alors souvenez-vous, là on est dans les années 90, pile le milieu de la décennie 90, en 1995, sort ce morceau de Céline Dion, écrit par Jean-Jacques Goldman. Bien sûr, c'est le ballet.

0: fait du bien aux oreilles, ça. Hein. Oh, c'est comme le sucre dans le café. C'était Céline Dion avec le ballet. L'histoire du jour. Et grâce à cette histoire du jour, nous allons découvrir le drôle d'événement qui se préparait en septembre dernier à la frontière entre la Marne et la Meuse, un championnat de lancer de fûts de bière.
1: Oui, c'est le Sporting Club des Ilettes, le club de foot du village dont le président Maxime a, semble-t-il, eu envie de créer une section lancer de fûts de bière. Alors on lui souhaite donc la bienvenue sur ICI Champagne-Ardenne, rebaptisé pour l'occasion par les Robins des Bois.
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3: Bah, l'histoire, eh ben, c'est qu'en fait, on était à la brocante qu'on faisait, et puis j'ai un ami qui m'a envoyé le lancer de fûts de bière qui s'était passé dans les Vosges, en fait. Puis ça m'a trotté pendant une heure et demie, j'ai regardé un peu les vidéos et tout. Et le lendemain, il pleuvait à saut le jour de l'autre brocante, et puis je lui ai dit, viens dans le vestiaire, faut que je te parle. L'idée que tu m'as envoyée, elle est super. C'est vraiment un truc qui peut attirer énormément de monde. C'est vraiment un super délire. Je pense qu'il faut qu'on essaye.
1: Et c'est tout le club de foot des Ilettes hein, qui l'a rallié à son projet délirant. Championnat de lancer de fûts de bière. Alors, cherchez pas plus loin. Le nom dit ce que c'est clairement. Mais Maxime nous donne quand même un peu de détails.
3: Vous prenez un fût vide et puis vous lancez le plus loin possible. Et puis nous, on vient mesurer. Et puis voilà, quoi. Il y a des records. Il y a un record dans les Vosges qui a été fait cette année qui est à 11m32. Si je dis pas de bêtises, chez les garçons. Et chez les filles, 11 mètres 12, je crois.
1: Précision supplémentaire, les fûts sont vides. 10 kilos pour les hommes, 7 kilos pour les femmes. Il y en aura 30 mis à disposition par leur fournisseur de boissons qui livre aussi des fûts pleins.
3: Bien sûr, il y aura des fûts pleins. Ça coulera toute la journée, normalement, du matin 10h jusqu'au soir à peu près 17h, 18h, en fonction du nombre de personnes qu'il y a d'inscrits.
4: Ça...

0: ça sent.
1: Alors les participants seront-ils aussi chargés que les fûts? Ah, réponse samedi. En tout cas, dès mercredi, une soixantaine de lanceurs et lanceuses de fûts s'étaient déjà acquittés des 10 euros d'inscription. Il leur reste 2 jours pour se muscler l'épaule et s'entraîner à lâcher le fût au bon moment pour qu'il aille le plus loin possible. Mais la réussite de l'événement n'est pas là, non? Elle repose sur la fréquentation, alors allez-y nombreux, en simple spectateur. Les organisateurs pourront ainsi dire de cette première édition. Ce fut un beau succès.
2: Et ce fut le cas, puisque 78 personnes ont participé. Chez les femmes, la grande finaliste a lancé son fût à 7,92 m. Chez les hommes, à 10,48 m.
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2: C'est quand même très insolite, on adore ce genre de truc. Karen Young arrive avec Hot Shots dans les prochaines minutes. Et puis Images, tout de suite. Voici Corps à Corps.

on a bien compté sur nos doigts, elles sont au nombre de 3. Ce sont les 3 chansons françaises à la suite qui vous attendent dans les prochaines 10 minutes. Il y aura Gold avec Laissez-nous chanter, il y aura aussi Boulevard désert avec Carbone.

0: Une jolie collaboration qui donne ce titre qui s'appelle C'est pas si facile. Et puis Bernard Lavillier et Nicoletta pour Idées Noires avant de prendre connaissance de l'actualité du Tour de France Femmes avec le journal du Tour.
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0: Laissez-nous chanter avec Gold et laissez-nous pédaler, bien sûr. On fait le point sur l'actualité du Tour de France avec Manon Vautier-Cholet.
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3: Et vous suivez cette troisième étape du Tour de France Femmes, partie de Genève sur votre radio. Ici, les 138 concurrentes ont déjà parcouru 100 km. Elles sont dans le Jura. Après avoir avalé les trois premières difficultés de la journée, il en restera une, avec toujours une coureuse en tête, une Norvégienne, Sigrid Augset et Emma Sarango. Vous êtes toujours sur la moto ici, Julien Girard, juste derrière elle.
4: Oui, Sigrid Augset qui vient de passer Champagnole, où elle a été acclamée, encouragée par tous les habitants qui avaient évidemment sorti les pancartes pour les Françaises, mais qui peuvent changer la vie parfois. Et donc encourage la Norvégienne avec son maillot rouge à croix bleue, hein, de championne de Norvège, Sigrid Augset, qui a pris son envol dans la montée tout à l'heure de Morbier, hein, la première ville de fromage que l'on traverse dans cette troisième étape du Tour de France, et qui continue à garder son avance sur le groupe des favorites, puisque elle a fait notamment une très bonne descente au cœur des sapins dans un moment un peu de rafraîchissement, avec enfin un peu d'ombre sur ce parcours. Elle a notamment pu échanger à ce moment-là avec son directeur sportif, qui lui a proposé un bidon qu'elle a refusé, signe qu'elle était alors en forme. Elle a l'air un peu plus en peine désormais, Sigrid Augset, alors que on attaque une petite bosse en sortie de Champagnole. Il reste une cinquantaine de kilomètres, ça va être compliqué quand même de tenir, surtout que derrière elle il y a Lotte Kopecky, la double championne du monde, qui est en chasse patate. Donc voilà, ça va être compliqué pour Sigrid Augset, mais qui joue son va-tout dans cette étape.
3: Et on ne voit pas pour le moment les favorites, qui elles restent bien au chaud dans le peloton, qui accuse 4 minutes de retard. Encore une cinquantaine de kilomètres à parcourir sur les routes du Jura. C'est à la maison pour la Française Evita Music. On continue de vivre ensemble cette troisième étape du Tour de France Femmes avec votre radio Ici, partenaire officiel du Tour de France.
0: Merci beaucoup. Retour de l'actualité du Tour de France tout à l'heure dans une heure. L'agenda de votre été en Champagne-Ardenne. Alors, on commence avec ce rendez-vous tous les mardis du mois d'août. L'Office de tourisme de Châlons-en-Champagne propose des visites guidées du haut de la Porte Sainte-Croix. C'est impressionnant. Écoutez Laurence Padoue, la directrice de l'Office de tourisme.
5: Châlons a été très fidèle à la royauté. Donc, on a pas mal d'histoires à raconter sur cette période. Louis XVI est passé par Châlons au moment de sa fuite de Varennes. Marie-Antoinette, alors qu'elle n'était pas encore l'épouse de Louis XVI, est passée par Châlons lorsqu'elle allait justement vers Paris pour se marier avec le dauphin. Donc c'est tout cela qu'on raconte dans cette visite. Le point d'orgue est effectivement la montée de la Porte Sainte-Croix à son sommet, hein, puisqu'il y a une plateforme à une hauteur de 17 mètres qui permet d'avoir une vue à 360 degrés sur toute la ville de Châlons.
0: La prochaine visite, c'est donc demain, 14h30. Pensez à réserver dès maintenant à l'Office de tourisme de Châlons. Tous les samedis jusqu'au 30 août, partez pour une rando Meuse, une balade commentée en canoë sur la Meuse au fil de l'eau et des histoires au départ, guidée par Nathalie de Patrimoine d'Ardennes. Passionnée de nature et d'histoire, vous découvrirez les secrets du fleuve, d'où il vient, où il va, comment il vit, ainsi que sa faune très diverse. Info sur porte-du-luxembourg-tout-attaché.fr. Et puis cet été, la grande forteresse, la plus grande forteresse d'Europe, vous propose de vivre une aventure grandeur nature dans l'ombre de la conspiration. C'est un escape game au château fort de Sedan. Votre mission, déjouer un complot qui vise le cardinal de Richelieu. Comptez une heure de jeu, c'est en équipe de 2 à 7 joueurs. L'activité est accessible à partir de 10 ans, sur réservation bien sûr, château-fort-sedan.fr.
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0: Et la suite de notre après-midi avec un grand classique des années 80, France Gall. Voici Elle a, Elle a.

0: Quelle voix, celle de Lewis Capaldi, c'était « Wish you the best ». Comment bien choisir sa crème solaire? Alors avant toute exposition au soleil, il faut donc se crémer. Pour bien choisir sa protection solaire, il ne faut surtout pas écouter les conseils des experts que Fred Ballard a réunis aujourd'hui pour nous protéger des UV dans l'humour en tube.
1: C'est quoi ça?
2: Ça c'est de la crème solaire fabrication maison, mon petit gars. Okay. Elle est de 76, celle-là.
3: Voilà, bon, alors là déjà il y a double faute, hein. Ne suivez pas l'exemple de la famille Baudin, la mère est très économe, voire radine. Donc la crème solaire faite maison avec du lait de chèvre du siècle dernier, ça attire les mouches et les coups de soleil. Mais il n'y a pas que ça, hein, dans l'écran total de Maria Baudin.
2: Il y a quoi là-dedans? Que des choses naturelles, de l'huile de colza, de la graisse d'oie, du maroilles, hein, un œuf de pigeon pour bien nourrir l'épiderme de la peau, et 3 cuillères à soupe de Bondex. Voilà, c'est tout.
1: Du Bondex pour le bois?
2: Bah, ça protège le bois des intempéries, ça peut même nous protéger la couenne du soleil quand même.
3: Ah bah c'est sûr que quand ça forme une croûte sur la peau, il n'y a pas que le soleil qui passe plus. Hein. Donc pour sauver sa peau, on oublie la décoction de Maria Baudin, on suit les directives des dermatos, on bronze en douceur à certaines heures et on ne fait surtout pas comme certaines personnes que Kev Adams a croisées dans le sud de la France.
4: On croise des gens ici à Jouy-les-Pins, Antibes, souvent des gens âgés. Ils ont atteint un niveau de bronzage. Il est temps que quelqu'un parle de ce bronzage, non? T'as des gens, t'as envie d'aller les voir, de leur dire « Madame, le soleil, ça suffit, ça y est, vous êtes arrivé au maximum du soleil. C'est plus du bronzage, c'est une cuisson, vous êtes à point, madame, vous êtes à point. »
3: Voilà, c'est pas facile hein, de trouver sa cuisson idéale, saisie, dorée, à point ou bien grillée. Entre Caramel Man et Andy Woman, il faut choisir ou pas. Hein. On peut choisir d'en rire, même si l'humour sauve de tout, sauf des coups de soleil.
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0: Et on va chanter avec Elie Medeiros, Toi mon toi, dans les prochaines minutes. Et tout de suite, The Joker. Voici Steve Miller Band avec Ici Champagne-Ardennes. Bon lundi après-midi.

0: Éline Ménéros, c'était Toi mon toit, bel après-midi avec votre radio ici Champagne-Ardenne. Il est de retour avec un nouveau titre, avec un nouvel album. Il s'agit de Bruno Mars. Et ce premier titre, nous allons l'écouter d'ici quelques minutes, On My Soul. Et puis juste avant 17h, Francis Cabrel, ce sera question d'équilibre. À tout de suite.
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0: Question d'équilibre, c'était Francis Cabrel.
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0: Merci d'être là, on a plaisir à vous accueillir. Bienvenue, il est 17h. Toute l'actualité à 17h en France et dans le monde, c'est le 90 secondes avec Valentin Bertrand.
2: Des images de chaos qui deviennent réalité en Gironde après 11 jours passés dans des dortoirs de fortune. La plupart des évacués sont en train de rentrer chez eux. C'est le cas depuis le début d'après-midi à Lège et au Porge. Dans cette ville, l'une des plus touchées par les flammes, 183 maisons ont brûlé, dont celle d'Yves qui peine à retrouver des signes de sa vie d'avant.
3: C'est terrifiant, quoi. Moi, quand je suis rentré dans la maison, elle n'existe plus. La vie a disparu. Plus de traces de vie. Tout est à plat. On sait même pas où sont les meubles. On sait même pas où sont les objets. On sait plus rien, quoi. La vie est rayée. Voilà, d'un coup de crayon.
2: Et dans 2 heures, les habitants de la presqu'île du Cap Ferret pourront à leur tour retrouver leur maison. Parmi les évacués, il restera donc les familles sans toit, les campeurs du Cap Ferret dont la sécurité n'est pas encore assurée, et les habitants de 2 quartiers du Porge où des obus de la Seconde Guerre mondiale dévoilés par l'incendie doivent d'abord être déminés. Dans le Var, les pompiers guettent les reprises de feu dans le massif du Gros Bessillon où le nouvel incendie parti vendredi a déjà parcouru 1800 hectares. Il est toujours contenu, sa progression est fortement ralentie, mais pas totalement stoppé. Il est accusé de violence conjugale sur plusieurs ex-compagnes. Le chef cuisinier Jean Imbert est entendu depuis ce matin par les enquêteurs. Révélé par l'émission Top Chef avant de devenir une star de la gastronomie française, il s'est progressivement mis en retrait de ses fonctions, notamment du luxueux Plaza Athénée à Paris. Un enfant de 22 mois grièvement blessé chez lui à Verquin, au sud de Béthune, dans le Pas-de-Calais. Il a été mordu ce matin par le chien de la famille, un Malinois pris en charge par la SPA. Le Tour de France qui est arrivé dans l'Hexagone, 3e étape aujourd'hui entre Genève et Poligny dans le Jura. Étape que vous nous faites vivre sur ici, Manon Vautier-Chollet, bonsoir.
4: Bonsoir Valentin, bonsoir à tous.
2: On se dirige, Manon, comme hier, vers un final à suspense.
4: Oui, c'est ça, parce qu'on a toujours une coureuse en tête, c'est la Norvégienne Sigrid Aukset avec son maillot de championne de Norvège derrière elle qui pointe à 45 secondes. Il y a aussi la double championne du monde, rien que ça, Lotte Kopecky, la Belge, elle a fait le pari du chasse-patate, elle se retrouve intercalée entre la tête de course et le peloton, ça n'est pas facile, surtout qu'il fait 37 degrés hein, sur les vélos. Le peloton, justement, lui, il accuse 4 minutes de retard et pour l'instant, les favorites restent bien au chaud, personne ne se décide à faire rouler ça un petit peu plus vite. Et attention quand même, parce que il y a une difficulté à 20 km de l'arrivée. Et ça peut être décisif. C'est ce que nous a dit ce matin la Française Evita Music. C'est la locale de cette étape dans le Jura. Il y a aussi le vent qui sera décisif. Ça, c'est ce que nous disait notre consultant cyclisme pour Radio France, Jean-François Bernard, puisqu'elles arriveront avec du vent de face.
2: Et la 3e étape du Tour de France, le final à vivre, bien sûr, sur votre radio ici dans les toutes prochaines minutes. Et puis on aura à 18h30 le grand récap, le journal du Tour, comme chaque soir sur votre radio ici.
0: Merci beaucoup. Alors attention, aujourd'hui et demain, on vous le rappelle, département de la Marne et des Ardennes en vigilance jaune pour les phénomènes orages et canicules, avec des averses à caractère orageux qui sont possiblement présentes pour cet après-midi, des températures qui sont encore comprises entre 33 et 35 degrés, 33 à Givet, à Fismes et au Châtelet-sur-Retourne, 34 degrés à Sézanne, à Châlons-en-Champagne, 34 degrés à Charleville-Mézières, Suippes et Épernay, 35 degrés à Saint-Brice-Courcelles ainsi qu'à Rethel. Demain, mardi, un temps orageux le matin, accompagné de Puis l'activité orageuse va s'estomper, de belles éclaircies se développeront l'après-midi, 29 à 31 degrés pour les températures, et puis mercredi, un soleil qui devrait largement s'imposer, malgré quelques développements de nuages inoffensifs, 28 à 30 degrés pour les températures.
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0: Et quel plaisir de vous accueillir maintenant, Phil Collins et Philippe Bellet, pour ce titre incroyable, Easy Lover, l'un des grands tubes cultes de la carrière de Phil Collins, évidemment, qu'on écoute maintenant. Belle fin de journée avec Ici Champagne-Ardenne.

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1: Je sais que vous avez le sourire avec ce genre de tube, bien sûr. Phil Collins et Philippe Bellet pour Easy Lover avec Ici Champagne Ardenne, bien sûr.
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3: Lilian Muller.
1: Très heureux de vous accueillir. Belle fin de journée et aussi début de semaine. Peut-être en vacances, peut-être au travail, peut-être à la maison, peut-être en voiture. En tout cas, quoi que vous fassiez. Et pour tout le monde, c'est de la bonne musique qui vous accompagne et plein de bonne humeur. Avec aussi quelques idées de sortie. On parlera de chocolat également tout à l'heure avec Sœur Joël. On ira à l'abbaye d'Igny. Je ne vous en dis pas plus. Et puis pour la musique, tiens, en voici. Le nouveau titre de Jennifer. Et alors, pas n'importe quel titre, puisqu'elle a réalisé un album de reprises, et justement, reprise de Delta. Voici le premier extrait de cet album, c'est Mourir sur scène, avec Ici Champagne Ardenne. Belle fin de journée!

0: Jennifer chante Dalida, c'était Mourir sur scène.
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0: Et ici, on aime le patrimoine vivant avec le musée rural et artisanal de la Bertauge à Sommevel. Fête cette année ses 50 ans et pour célébrer cet anniversaire, le musée organise ses traditionnelles moissons. En fait, les 8 et 9 août, c'est

0: de présenter ces matériels et surtout ces outils qui avaient une histoire. C'est surtout l'histoire de ce matériel.
1: Par exemple, qu'est-ce qu'on peut découvrir quand on vient voir le musée qui est dans cette collection?
0: Oh ben nous, on est déjà la charrue qui a donné son nom à la Bertouche. Ouais. Donc on l'appelait ça les charrues Bertouche et qui a été rebaptisée Bertouche.
1: D'accord, ça fait partie des choses qu'on peut découvrir et donc j'imagine tout ce qui reflète la vie quotidienne des campagnes à une autre époque, quoi.
0: Ouais. Sinon, dans le musée, il y a plein de collections et plein d'outils. On est à 3 500 outils maintenant et on en récupère encore pratiquement toutes les semaines, mais on refuse parce que là, on n'a plus de place.
1: Ça devient encombrant. Alors, les 8 et 9 août, le musée, il reprend vie en quelque sorte, c'est ça? Qu'est-ce qu'on va pouvoir voir les 8 et 9 août?
0: Le 8 et 9 août, alors on commence déjà par le fauchage à l'ancienne, à la faux, et le fauchage à la javeleuse, les premières faucheuses, mais vraiment les premières, toutes premières, toutes en bois, et après on aura du fauchage à la lieuse, donc c'est la fabrication des gerbes, donc avec le liage, ficelle, voilà.
1: Les anciennes moissonneuses aussi?
0: Mais des moissonneuses en présentation, parce qu'on n'a pas beaucoup de place, malheureusement, sur le site. On a un site assez restreint, et là, cette année, on est... Et puis aussi, le problème, c'est qu'on a du mal maintenant à déplacer tout ce matériel qui a presque 80 ans, donc les ossatures en bois, tout ça, c'est assez fragile. On évite les transports, parce que c'est vrai que c'est avec des roues en fer, et c'est vrai que c'est compliqué de déplacer. Donc on fait ça sur site, parce que on voulait justement présenter le musée en priorité, puisque c'est les 50 ans du musée.
1: Bon, donc, voilà. C'est quand même une émotion, d'ailleurs.
0: C'est une priorité.
1: Vous êtes tous des bénévoles, je crois, ça doit être une petite émotion quand même, déjà, 50 ans.
0: Ah ben, 50 ans, ben, on a connu beaucoup de monde. Bon, il y a beaucoup de copains qui sont partis, malheureusement, mais ça, c'est la vie. Mais bon, c'est vrai que, oui, c'est important. Moi, j'ai connu la Bertouche en 94, et c'est vrai qu'il y avait pas mal de fêtes. Donc, on est déjà à la 14e fête, donc tous les 4 ans. Donc, ça fait, voilà, c'est un petit peu ça qui nous motive aussi. Bon, puis on a envie de présenter tout ce qu'on a en stock, matériel, tracteurs. Enfin, à l'heure actuelle, on a 70 tracteurs, donc on va les présenter et ils sont tous fonctionnels.
1: Les moissons, en fait, donc 8 et 9 août au musée rural et artisanal de la Bertouche à Sommevelle, près de Châlons-en-Champagne. Et toutes les infos sont sur labertouche.fr. Merci beaucoup, Jackie.
0: Ouais. C'est moi qui vous remercie, c'est gentil de nous avoir.
1: À bientôt, Jackie.
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3: Oui, avec la suite d'ici Champagne-Ardenne pour cette fin d'après-midi. Sia pour Gimme Love. Et voici tout de suite Gérard Blanc. C'est une autre histoire.

0: Jusqu'au bout, hein.
1: Jusqu'à l'étiquette.
0: C'était Sia, c'est ici Champagne-Ardenne, et c'était Give Me Love. Bel après-midi.
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0: Ambiance fin de soirée. Disait Julian, on discutait hors antenne avec ce titre, ambiance fin de soirée, on va aller se coucher, voilà, on a passé une belle soirée. Ben oui, c'est vrai, effectivement, c'est ici Champagne-Ardenne. Bon, c'est la fin de journée, mais pour autant, restez là, on va pas se coucher, hein. Ben non, évidemment. 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
0: Et que du plaisir à partager ensemble à 17h32 avec Renaud. Voici tout de suite En Cloque. Et d'ici quelques minutes, on suivra évidemment l'arrivée du Tour de France. Femme pour cette troisième étape aujourd'hui.
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1: Ah, ça, c'est un des grands classiques de Renaud qu'on adore à écouter, qu'on adore à vous diffuser. Ça fait partie de vos chansons préférées. C'était En cloque. Parasol, oui, c'est peut-être votre cas aujourd'hui, en écoutant ici Champagne Ardenne via votre smartphone. Et bien, dans sa chronique estivale Dans ma valise, Perrine Clément nous dévoile les histoires cachées justement derrière les objets de l'été.
2: Dans ma valise, il y a...
3: Ah ben merci les amis. Non seulement je fais le service, mais quand j'arrive pour m'asseoir, il n'y a même plus une place à l'ombre.
2: Un parasol.
3: Je crois qu'il y a les merguez qui brûlent. Il n'y a pas quelqu'un qui veut y aller ?
4: Le parasol, c'est l'ancêtre de l'ombrelle. C'est celui qui protège notre peau du soleil tout en nous offrant un peu d'ombre. Le parasol décore notre été. Il se veut rayé, coloré ou personnalisé par certaines marques. On l'installe dans le jardin, en terrasse, au bord de la piscine ou à la plage.
5: La petite sieste, comme tous les ans, toujours au mois d'août, sur la même plage et bien sûr, sous le même parasol.
4: Parasol qui parfois s'envole et après lequel on court. Et pourtant, on a marché un bon moment sur le sable brûlant avant de trouver la bonne place, vue sur mer, loin des autres vacanciers. On a estimé, au doigt mouillé, le sens du vent, et puis on s'est mis à creuser, planter le parasol le plus profondément possible dans le sable. On le recouvre, on y ajoute de gros cailloux, voire même la glacière. Et malgré tout cela, il y a des jours où notre parasol rêve de prendre son envol.
6: Le parasol, c'est tout à la fois un signal et puis un totem, enfin, parce qu'on organise tout autour du parasol. On dépose la glacière, on étale les rabanes, on étale les serviettes, on disperse les accessoires pour éventuellement étendre les limites de la tribu.
4: Et vous, avez-vous un parasol ?
7: Le parasol, super important pour mettre ses affaires à l'ombre, pour pas que le téléphone y prenne trop chaud.
8: J'en ai eu au moins 4 identiques qui étaient très reconnaissables, donc c'était assez pratique sur la plage pour que les copains puissent nous repérer.
9: Oui, j'ai un parasol multicolore, je l'ai depuis une trentaine d'années. Donc c'est un objet vintage, collector, tout ce qu'on veut. Hein.
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1: Merci beaucoup, dans la valise et le parasol.
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1: Bien le parasol. Ah oui, ça veut dire qu'on est plutôt bien au frais et en tout cas, on va pouvoir nous offrir un bob. Oui, oui, en étant au frais sous le parasol, avec votre bob aux couleurs d'ici Champagne Ardenne. Nous jouons ensemble. Alors, ça n'est pas tout, il y a aussi la paire de lunettes ici Champagne Ardenne spéciale Eclipse. Ce sera le 12 août prochain. Nous vous offrons également, écoutez bien, des invitations pour Nigloland, le parc d'attractions qui vous ouvre avec 4 univers époustouflants à découvrir, 44 attractions et spectacles pour petits et grands, 2 hôtels ainsi 8 restaurants, bref, un vrai bonheur. 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Nous sommes le 3 août aujourd'hui. Le 3 août 1990, le Royaume-Uni bat son record historique de chaleur avec 37,1 degrés précisément relevé au Royaume-Uni. Eh bien, d'ici quelques minutes, nous jouerons ensemble. On vous diffusera un artiste, un tube. Et vous nous direz si c'est avant ou après 1990 qu'est sorti ce tube que nous écouterons. Je peux vous dire que c'est un tube d'MC Solar. Voilà, je vous en dis pas plus. Restez à l'écoute. D'ici Champagne Ardenne, c'est Jeanne qui attend vos appels au 03 26 48 2000. Et c'est Charlotte Cardin qu'on écoute tout de suite avec The Way We Touch. Belle fin de journée avec Ici Champagne Ardenne. Bonne chance au standard.

0: Ici Champagne Ardenne avec Charlotte Cardin, c'était The Way We Touch. Belle fin de journée avec votre radio ici Champagne Ardenne. On prend tout de suite les nouvelles de l'arrivée du Tour de France Femmes avec cette troisième étape entre Genève et Pony.
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2: Et vous vivez la fin de cette troisième étape du Tour de France Femmes, toujours en direct avec votre radio ici, et toujours cette Norvégienne en tête. Elle s'appelle Sigrid Hogset, elle a 27 ans. Sigrid Hogset, elle a son maillot de championne de Norvège sur le dos, et c'est énorme ce qu'elle fait dans cette étape, parce que tenez-vous bien, ça fait 100 km maintenant qu'elle est échappée. Elle a commencé par arriver dans le groupe de tête avec une dizaine de coureuses, et puis elle s'est échappée seule sans jamais être rattrapée, même si elle a la double championne du monde, la Belge Lotte Kopecky, derrière elle, mais à 30 secondes toujours. Et pour l'instant, l'écart se maintient alors qu'il reste 4 km 800 avant cette arrivée qui devrait se jouer au duel, parce que les poursuivantes et les favorites du peloton, notamment Demi Vollering pour la FDJ United Suez, ou encore évidemment la tenante du titre Pauline Ferrand-Prévost pour Visma Lease a Bike, et bien elles sont à 3 minutes. Là, ça devient très très très compliqué de remonter, puisqu'il reste 4 km 700 maintenant avant l'arrivée ici à Poligny dans le Jura. Olivier Estrange, justement, vous êtes en ce qu'on appelle en fond de ligne, c'est juste derrière la ligne d'arrivée où les supporters comme vous attendent les coureuses, et il fait très très chaud, hein. Ça a été peut-être encore plus chaud aujourd'hui que ces deux derniers jours.
3: C'était indubitablement plus chaud, c'est dingue. Voilà, on a passé la frontière, on était en Suisse ces deux derniers jours, nous voilà dans le Jura, mais c'est pas le Jura qu'on imagine. C'est un vrai four, il faut dire les choses. Et on pense aux coureuses qui ont dû fournir un effort considérable dans des conditions pareilles. On a vu en effet beaucoup de ravitaillement en eau, des cyclistes qui s'aspergent pour garder un minimum de fraîcheur. Mais c'est certain qu'il y aura beaucoup de casques, il y aura sans doute de la souffrance dans le peloton. On va peut-être faire le point. Je suis avec un des attachés de presse du groupe Saint-Michel, Aubert. Est-ce que la chaleur aujourd'hui a vraiment fait des dégâts selon vous?
4: Oui, elle peut faire des dégâts, mais toutes les équipes et la nôtre étaient préparées. Ce matin, les filles sont parties avec des gilets de froid, avec des poches de glace. Et toute la journée, l'équipe était, on a multiplié les points d'eau pour pouvoir rafraîchir les organismes.
3: Les coureuses vous le réclament, elles vous parlent de ces conditions qui sont quand même très particulières.
4: Oui, mais c'est pas une surprise, on le savait. Donc on s'est vraiment préparé en fonction pour amortir le choc, si on peut dire.
3: Et ensuite, en question de récupération, une fois qu'elles sont au bus, une fois, comment est-ce qu'on les remet en condition?
4: C'est une collation tout de suite après l'arrivée, c'est une douche, et tout est fait, pareil, des gilets de froid aussi à l'arrivée, pour vraiment faire redescendre le corps en température et retrouver un fonctionnement normal, on va dire.
3: Merci beaucoup. Voilà les astuces, les techniques de l'équipe Saint-Michel, Home Préférence, Aubert 93. Et on espère bien sûr toutes retrouver les concurrentes sur la ligne d'arrivée dans la meilleure forme possible.
2: Ça rajoute peut-être, Olivier, encore un peu plus à l'exploit que réalise cette Norvégienne, Sigrid Hogset, 27 ans. C'est une très bonne rouleuse. Elle est aussi réputée pour être excellente en contre-la-montre, en chrono. Ça tombe bien, il y en a un demain. Mais là, je le redis, imaginez, ça fait 100 kilomètres qu'elle est. Alors, elle a été au début avec quelques coureuses dans l'échappée, mais elle est depuis des kilomètres maintenant seule en tête. Et elle résiste à une double championne du monde, la Belge Lotte Kopecky, qui a, elle, choisi la stratégie du chasse-patate. Donc elle est sortie du peloton pour aller s'intercaler entre le groupe des favorites et puis cette Norvégienne qui est seule en tête. Mais Lotte Kopecky, elle repère encore un peu plus de temps, parce qu'il y a quelques minutes elle avait 15 secondes de retard, donc on s'est dit bon, elle va peut-être remonter sur notre Norvégienne championne de Norvège, Sigrid Hogset. Mais finalement non, parce que la Belge là, elle est à 37 secondes et il reste 3 km maintenant avant de passer la ligne d'arrivée ici à Poligny. Alors la Norvégienne, vous ne la connaissez peut-être pas, et c'est normal, c'est son deuxième Tour de France, à Sigrid Hogset, 27 ans. Elle n'a pas gagné d'étape encore, elle va peut-être là gagner sa première étape, puisque je leur dis, elle a toujours 37 secondes d'avance sur la double championne du monde, Lotte Kopecky, la Belge qui va tout faire malgré cette chaleur. Vous en parliez, Olivier, pour aller peut-être la distancer, peut-être lui passer devant sur la ligne d'arrivée, mais ça paraît de plus en plus compliqué, 2 km 600 restants avant la ligne d'arrivée ici à Poligny. Et le peloton, avec toutes les favorites dont on parlait, il y a Paula Blasi, l'Espagnole, il y a la Française, évidemment, Pauline Ferrand-Prévot avec la Vismalis The Bike, ou encore la Néerlandaise Demi Vollering qui court pour l'équipe française FDJ United Suez. Elles sont à 2 minutes 50. Le peloton, il ne reviendra pas à 2 km 300 restants avant de passer cette ligne d'arrivée. C'est vraiment énorme ce qu'elle fait, cette coureuse de la Uno X. Et puis il faut se redire aussi que la Norvégienne, là, elle va peut-être être maillot jaune, parce qu'en fait elle a gagné beaucoup de temps avec cette échappée en solitaire. Et c'est à souligner, on le sait depuis très longtemps maintenant, le maillot jaune, de toute façon, ce soir il change d'épaule, parce que Lorena Wiebes, elle a été distancée très vite dans le col de la Faucille, et elle a, je vais regarder là, j'allais dire 13 minutes, non, elle a même 17 maintenant minutes de retard. Imaginez un petit peu, elle n'a pas réussi à passer là ses 4 difficultés, ça lui a fait trop mal à la reine du sprint mondial. Il reste maintenant 1 km 800 avant de passer la ligne d'arrivée. Lotte Kopecky qui perd encore plus de temps, la double championne du monde, la Belge en championne de monde sur route, eh bien elle est à 55 secondes de notre Norvégienne Sigrid Hauxset, qui là nous fait clairement un numéro en solitaire, et elle est acclamée. Elle n'est pas française, mais ici dans le Jura, c'est bien elle qu'on applaudit. Elle a plus qu'un kilomètre 400 à peine, allez, ça y est, à aller parcourir pour eh bien gagner sa première étape sur le Tour de France. Elle a 27 ans, elle n'en a encore jamais gagné. La coureuse norvégienne, championne de Norvège, c'était peut-être son plus gros trophée dans son palmarès. Et bien voilà, là, imaginez, elle va aller gagner, peut-être, on l'espère pour elle, après cette bataille qu'elle a menée seule en tête pendant 100 kilomètres sur cette étape partie de Genève qui en comptait 156. Eh bien, ça va être très, très, très difficile là de revenir sur elle. Et ça y est, elle passe à l'instant sous la flamme du kilomètre. Dernier kilomètre avec les supporters jurassiens qui l'attendent ici sur la ligne d'arrivée à Poligny. C'est énorme ce qu'elle a fait. C'est vraiment exceptionnel. On la voit qui sourit parce que là, elle le sait, la double championne du monde. On lui a sûrement dit à l'oreillette. Elle a 56 secondes de retard, Lotte Kopecky. Elle ne reviendra pas. 780 mètres. Et Sigrid Hauxset, eh bien, va aller remporter ici à Poligny, où ça tape déjà sur les barrières, sur la ligne d'arrivée pour l'applaudir. Elle va remporter dans 500 mètres maintenant la première étape du Tour de France. C'est la première fois qu'elle va aller gagner, passer la ligne. Et en plus, eh bien, avec Lotte Kopecky à 50 secondes derrière elle, elle a même le temps de savourer après ce numéro exceptionnel en solitaire, cette coureuse qui en plus va aller prendre le maillot jaune. Imaginez, première étape gagnée ici à Poligny, ça y est, elle lève les bras, elle harangue les supporters, et en plus elle va revêtir le maillot jaune ce soir. Coup double, eh bien, pour la Uno X qui avait repéré, était allée plusieurs fois faire ce parcours entre Genève et Poligny. Et ben voilà, ça n'est pas un hasard, et on la voit ici, c'est dur quand même pour elle, il a fait 37 degrés sur le vélo, mais là elle peut savourer, parce que au bout de 4h05 d'effort, eh bien la Norvégienne, la championne de Norvège Sigrid Hauxset, elle va aller passer la ligne dans quelques secondes. Elle n'en revient pas, on la voit là qui dodeline un peu de la tête. Elle va au bout de son effort, elle est acclamée par tous les supporters jurassiens qui sont ici, et on la voit à l'instant passer devant nous. Et ça y est, Sigrid Hauxset, championne de Norvège, 27 ans, qui vient de passer la ligne, et elle lève le bras gauche, la coureuse de la Uno X qui remporte sa première étape sur le Tour de France, et qui en plus va prendre le maillot jaune. Et on a juste derrière elle la coureuse de la SD Works, Lotte Kopecky, double championne du monde, la Belge. C'était l'une des favorites pour cette étape. Lotte Kopecky qui souffle, ça a été difficile, il a fait jusqu'à 37 degrés ici. Lotte Kopecky qui passera la ligne d'arrivée en deuxième position avec le peloton et toutes les favorites à sa poursuite avec 3 minutes de retard. On va en profiter, Olivier Estrin, pour venir vous voir derrière la ligne d'arrivée. Est-ce que vous l'avez vu passer, cette Norvégienne qui vient de remporter la troisième étape du Tour de France Femmes?
3: Oui, écoutez, non, elle n'est pas encore dans la zone de la ligne d'arrivée, Lotte Kopecky. Elle est, elle vient de mettre. Il y a encore beaucoup, beaucoup de monde, et je ne vous avoue que je ne la vois pas, puisqu'il y a totalement un écran devant moi.
2: Bon, eh ben, écoutez, voilà. Olivier,
3: elle s'est arrêtée en fait avant d'arriver jusqu'à nous.
2: Elle est en train là de prendre dans ses bras, évidemment, son équipe. Elle n'en revient pas, elle est épuisée, la Norvégienne, et c'est normal. Après ce numéro en solitaire, 100 km dans l'échappée, 100 km, seule la coureuse de la Uno X, la Norvégienne, qui à 27 ans remporte, Sigrid Hauxset, sa première étape sur le Tour de France Femmes. Elle va prendre prendre le maillot jaune ce soir sur le podium. Et à l'instant, la double championne du monde, Lotte Kopecky, qui passe la ligne d'arrivée en deuxième position. On attend toujours le peloton avec toutes les favorites qui passeront dans deux ou trois minutes ici sur la ligne d'arrivée à Poligny dans le Jura. Et c'est donc Sigrid Augset qui remporte cette troisième étape du Tour de France Femmes.
0: Merci beaucoup et on suit évidemment le Tour de France Femmes sur votre radio ici. Prochaine étape, ce sera demain, la quatrième entre Gevrey-Chambertin et Dijon. On suit ça évidemment avec beaucoup d'attention. Et la musique d'ici Champagne-Ardenne pour vous accompagner pour cette fin de journée, ce début de soirée ensemble. Bande originale de Rocky. Waouh, quel plaisir. On monte sur les rings avec Survivor tout de suite. Et voici Burning Heart, entraînement.

0: c'est bien, ça rappelle forcément des souvenirs de cinéma. Survivor, c'était Burning Heart.
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0: Et puis, tant qu'on est dans les souvenirs, on se téléporte en 1990 avec vous, Michel, à Cormontreuil. Bonsoir, Michel.
2: Oui, bonsoir, Lilian.
0: Comment ça va?
2: Ça va bien, merci. Un petit peu chaud dehors, mais ça va.
0: Effectivement, et on reste dans la chaleur, puisque le 3 août 1990, le Royaume-Uni bat son record historique de chaleur avec plus de 37 degrés, 37,1 précisément. Écoutez ce tube.
3: Le nouveau western.
0: Ce tube de Claude M.C. Solar, nouveau western. Alors, dites-nous, okay. c'est avant ou après 1990, ce tube de Claude M.C. Solar?
2: Je pense que c'est plus récent, donc après 1990.
0: Et vous faites bien, c'est effectivement 1994.
2: Ah, voilà. C'était pas loin, oui.
0: Ouais. Vous aimez MC Solar?
2: Oui, j'aime bien, c'est sympathique, c'est du rap que j'aime bien, oui.
0: Bon, il paraît qu'il va revenir avec un nouvel album pour la rentrée. Voilà, on vous dira ça, évidemment, on suivra. Merci beaucoup, Michel, c'est gagné pour vous. La paire de lunettes ici, Champagne-Ardenne, pour l'éclipse. Le Bob ici, Champagne-Ardenne. Et puis également des invitations pour Nigloland. Belle fin de journée.
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1: Nouveauté ici Champagne Ardenne, Marc Lavoine et Patrick Fiori pour Occupé. C'est une très belle collaboration à retrouver sur le nouvel album de Marc Lavoine.
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1: Bon début de soirée, merci d'avoir choisi ici Champagne Ardenne, il est 18h. Et à 18h, le journal avec Sophie Allemand. Bonsoir Sophie.
3: Bonsoir Lilian, bonsoir à tous et toutes.
1: Le retour des pompiers marnais marqué par leur mission face aux feux dans le sud.
3: Des missions exténuantes face à des feux d'une ampleur inédite. Dans le Var, 8 sont encore en renfort auprès des 1500 pompiers pour lutter contre la reprise du feu qui a brûlé 1850 hectares depuis vendredi. En Gironde, où le feu est fixé mais pas éteint encore aujourd'hui, ils sont encore 12 sur place. 3 pompiers marnais sont rentrés vendredi, après donc 10 jours à lutter contre les flammes sur les communes du Temple et du Porge, dont le chef adjoint de colonne, le capitaine Michael Mouton. De retour à son poste à la caserne de Vitry-le-François, il est très très marqué par cette intervention.
4: On a un peu du mal à redescendre. C'est un contexte très très très particulier en fait. On a dormi pendant une semaine dans la fumée parce que en étant sur le secteur Le Porge, la ville était en fumée en permanence. On travaillait dans une ville quasiment fantôme parce qu'en fait toutes les habitations sont vides hein, de leurs habitants. Même on a beau être sapeur-pompier, on reste des humains et c'est très très très très particulier. Quand vous voyez une maison brûlée, ça fait déjà mal au cœur. Parce que voilà, vous savez qu'il y a des gens qui ont perdu, mais contre là, c'est des dizaines de maisons, des dizaines et des dizaines de maisons, les unes derrière les autres. C'est vraiment une sensation particulière de revenir. On se dit, on était un peu dans le désastre, dans un paysage de guerre, et on revient ici à peu près à la vie courante, normale. Mais non, on y a laissé quelque chose. C'est vraiment une intervention marquante qui marque l'esprit aussi bien opérationnel que humain quand on revient de là-bas, quoi.
3: En Gironde, où 42 000 hectares ont brûlé, on le rappelle, depuis le 22 juillet. Depuis 14 heures aujourd'hui, les habitants des communes du Porge et de l'Esch-Cap-Ferré ont commencé à rentrer chez eux petit à petit. Les dizaines d'habitants évacués retrouvent parfois douloureusement leur maison détruite. Plus de 240 habitations ont été détruites. Vous retrouvez ces images sur ici.fr.
1: Dans la Marne et les Ardennes, nous sommes en vigilance jaune pour canicule et orage.
3: Vigilance orage jusqu'à 3 heures cette nuit et 6 heures demain matin pour la canicule. Ça a commencé pour l'orage dans la Marne, dans le Cézanais en particulier. Il y a beaucoup de vent, nous signalent les gendarmes qui appellent à la vigilance. Ils sont appelés en ce moment pour des chutes d'arbres. On revient avec vous, Lilian, sur la météo juste après ce journal.
1: La préfecture alerte à nouveau sur l'état des nappes souterraines dans la Marne.
3: Deux bassins hydrographiques passent de vigilance à vigilance renforcée. La sécheresse monte donc d'un cran dans le département. Une sécheresse qui concerne tout le pays. L'Office français de la biodiversité alerte aujourd'hui sur, je cite, la situation historique et critique pour les petits cours d'eau français et sur une dégradation exceptionnelle de l'état de nos rivières à la fin juillet. Chaleur et sécheresse qui favorisent les feux de forêt. Le risque est considéré comme élevé aujourd'hui dans la Marne et les Ardennes, toujours et donc comme au total dans 36 départements en France. Dans les Ardennes, près de Rethel, vous avez peut-être vu un poids lourd renversé dans le fossé sur la départementale à Novion-Porcien. Un poids lourd qui transportait de l'avoine. Il n'y a pas eu de blessés, nous signalent les gendarmes qui sont en train de rouvrir la route. L'accident a eu lieu vers 15h.
1: Ici Champagne-Ardenne, suite de votre journal 18h03. Le chef étoilé Jean Humbert est en garde à vue depuis ce matin.
3: Jean Humbert, qui a été rendu célèbre par l'émission Top Chef qu'il a gagné en 2012, est entendu par la police pour violence conjugale. Pierre de Cossette, 3 de ses ex-compagnes ont déposé plainte contre lui.
5: Plusieurs d'entre elles ont livré leur récit dans la presse et sur les réseaux sociaux, comme l'ex-Miss France Alexandra Rosenfeld, qui a partagé la vie de Jean Humbert au début des années 2010 et qui avait évoqué un coup de tête reçu de son compagnon d'alors en joignant à son message sur Instagram le compte-rendu d'une radiographie. Une autre jeune femme, Lilia Salé, avait quant à elle dénoncé des faits d'emprise, des manières de la rabaisser, une gifle et même une séquestration de quelques heures à l'issue d'un séjour jusque-là idyllique en Italie. Des faits qui semblent prescrits et des plaintes sur lesquelles la justice reste extrêmement discrète. On sait que 2 parquets ont ouvert des enquêtes à Versailles et à Paris, 2 parquets que France Info a contactés aujourd'hui sans succès jusqu'à présent. Jean Humbert, 45 ans, a en tout cas répondu à une convocation en se présentant à la police ce matin. Il répond à toutes les questions des enquêteurs, précisent ses avocates. Il s'est rendu avec de nombreux documents qui étayent sa version des faits, ajoute-t-elle. Jean Humbert conteste jusqu'à présent les accusations. Le chef étoilé du Palace parisien, le Plaza Athénée, mis en retrait de ses fonctions en avril, mais qui reste directeur artistique du restaurant.
3: Et selon son avocat, Jean Imbert s'est rendu ce matin à son audition avec de nombreux documents pour, je cite, étayer sa version des faits.
1: Et puis la troisième étape du Tour de France femme, vous venez de l'entendre sur votre radio ici, Champagne-Ardenne.
3: La Norvégienne Sigrid Hoogstedt remporte la troisième étape. Elle endosse donc le maillot jaune, cette étape de 156 km depuis la Suisse jusqu'à Poligny dans le Jura. Et les principales favorites pour la victoire finale, dont la Française Pauline Ferrand-Prévot et la Néerlandaise Demi Vollering, notamment, ont toutes terminé dans le même temps à plus de 2 minutes. Demain, cap sur la Bourgogne pour la quatrième étape entre Gevrey-Chambertin et Dijon pour un contre-la-montre de 21 km.
1: À suivre, bien évidemment, sur votre radio, ici Champagne-Ardenne. Bon, le temps, vous le disiez, Sophie, vigilance jaune dans la Marne et dans les Ardennes pour les phénomènes orages et canicules. Alors, des averses, il y a du vent, pas mal actuellement sur la Marne et les Ardennes. Des températures qui sont stationnaires, il fait assez chaud, il fait assez lourd d'ailleurs. 30 degrés actuellement à Givet, Fismes et au Châtelet-sur-Rotourne. 31 degrés à Sézanne, Châlons-en-Champagne. 32 à Charleville-Mézières, Suippes et Épernay. Mais aussi pour Saint-Brice-Courcelles et Rethel. Un temps orageux demain matin, accompagné de pluie, nous dit Météo France. Pour les températures, elles seront comprises entre 29 et 31 degrés avec du vent. Et puis pour mercredi, le soleil devrait largement s'imposer malgré quelques développements nuageux inoffensifs en fin de matinée. 28 à 30 degrés pour les températures. Merci Sophie, belle soirée.
3: Bonne soirée.
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1: Allez, retour dans les années 70. La machine à voyager dans le temps nous emmène en 1977. Avec Michel Delpech, tout de suite on chante. Voici le Loir-et-Cher.

0: Merci d'être là, c'est ici Champagne-Ardenne avec Michel Delpech, le Loir-et-Cher.
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0: Bon, attention, hein, attention au vent, attention aux orages. En cette fin de journée, on vous rappelle qu'on est en vigilance jaune pour nos départements de la Marne et dans les Ardennes. Soyez prudents sur les routes, notamment. Et puis appelez-nous hein, si vous rencontrez des difficultés, notamment des difficultés de circulation, s'il y a du mauvais temps, si vous êtes bloqué, 03 26 48 2000. Jeanne vous accueille avec sa douce voix pour vous rassurer, vous réconforter si vous avez quelques soucis dans la voiture. Bien évidemment, l'info mobilité avec ici Champagne Ardenne, votre radio. D'ici quelques minutes, on va aussi, ça donne du réconfort et ça fait du bien au moral. C'est le chocolat, mais un peu particulier puisque c'est un chocolat qui vient de l'abbaye d'Igny. Je ne vous en dis pas plus, c'est Sœur Joëlle qui va nous en parler tout à l'heure. Et pour la musique, voici l'hymne de la Coupe du Monde de football 2026, Shakira et Burna Boy. Et voici Die Die.

0: c'est super fort ça. Elle est toujours très très forte, Shakira, pour la musique bien sûr, mais aussi pour les hymnes de la Coupe du Monde, comme celui-ci, c'était Die Die.
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0: Miam, miam, miam. Découverte et dégustation de chocolat à l'abbaye d'Igny avec Sœur Joël. Sœur Joël qui était ce matin l'invité de Bienvenue chez vous, le Mac de l'été avec Sébastien Giton.
3: On peut visiter l'abbaye dans le sens où on ne fait visiter que l'église, enfin les lieux publics, on va dire. Mmh.

0: par chez nous. Voilà. Et donc, il y a eu des moines jusqu'au XXe siècle, hein, jusqu'en 1918, en fait. Et en 1918, le monastère a été dynamité par les Allemands quand ils se sont repliés, ils se sont rendus compte qu'ils perdaient la guerre. Et donc, le monastère qu'on voit à l'actuel a été reconstruit en 1929. Et ce sont des moniales de Laval, en Mayenne, qui sont venus, repeupler le monastère et lui redonner une vie entière.
1: Dans cette histoire, il y a le chocolat. Il faut qu'on en parle parce que vous fabriquez du chocolat, du très très bon chocolat à l'abbaye d'Igny.
0: Ben, il paraît qu'il est bon.
1: Ah oui.
0: Voilà. En fait, on a eu deux chocolateries. En fait, une première avec les moines au 19e siècle, quand ils sont revenus, réhabiter le monastère. Mais malheureusement, la chocolaterie est partie en ruine avec le monastère. Et donc, on a refait une chocolaterie qui date de 1961. Donc, elle a 65 ans. Mais on fait toujours du chocolat avec notre produit phare qui est le bouchon d'Igny, qui est la taille d'un bouchon de champagne.
1: Eh ben oui, le bouchon d'Igny en chocolat, c'est logique, en champagne. Alors, je voudrais dire à nos auditeurs que, bon, malheureusement, la chocolaterie, elle se visite pas, c'est pas ce qu'on va visiter. On visite vraiment ce que vous avez expliqué tout à l'heure, les espaces publics ouverts, donc dans cette abbaye d'Igny. Ça n'empêche qu'à la fin de la visite, Sœur Joël, vous offrez une petite dégustation de chocolat quand même.
0: Oui, c'est ça, voilà. On explique, on a plusieurs vidéos qu'on peut retrouver d'ailleurs sur le site internet, mais on a plusieurs vidéos, on explique comment c'est fabriqué et on fait une dégustation de plusieurs types de chocolat avec différents fourrages, puisque tous nos fourrages sont faits sur place.
1: Ces chocolats qui sont délicieux, on les trouve évidemment sur place, on peut les acheter, mais aussi ils sont distribués ici ou là. Comment on fait, dites-nous, pour pouvoir les déguster si on venait pas vous rendre visite?
0: Vous pouvez les commander par internet,
1: oui,
0: ou par téléphone, ou par courrier. Le mieux, c'est par internet, hein. Donc c'est pas par rapport à notre site, hein. Tous nos chocolats sont sur notre site. C'est la meilleure façon d'acheter nos chocolats, puisqu'on fait beaucoup de ventes par correspondance, hein.
1: Alors,
0: donc on expédie, toutes les commandes sont expédiées à travers la France et même à l'étranger.
1: Très bien, sœur Joël. Pour conclure, les visites de l'abbaye, vous avez dit, hein, en groupe de quoi, 8-10 personnes, c'est ça?
0: Alors c'est des groupes qui réservent. Il faut réserver parce qu'il faut préparer, hein. Donc c'est sur réservation uniquement, par téléphone ou par mail.
2: Avec la sœur Joël, donc, pour l'abbaye d'Igny à Arcy-le-Poncert. Alors, tout simplement, vous cherchez abbaye d'Igny. Alors, Igny, ça s'écrit I-G-N-Y. Pour retrouver ça, vous trouvez ça très facilement sur Internet et vous allez vous régaler.
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2: Comme là, c'est bon comme un bon chocolat de l'abbaye d'Igny. Juste après, ce sera Jean-Jacques Goldman, Carole Fredericks, Michael Jones et puis Holding Back the Years. Voici tout de suite Simply Red.

0: Merci d'avoir choisi ici Champagne-Ardenne. On s'intéresse au journal du Tour, Tour de France Femmes, bien sûr, avec la troisième étape qui est arrivée il y a quelques minutes. Vous avez vécu ça en direct sur ici Champagne-Ardenne. On écoutera aussi le prochain rêve, nouveauté, Grand Corps Malade et Stilto.
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0: Ici Champagne-Ardenne avec Le Prochain Rêve, le nouveau titre de Grand Corps Malade. Il est en duo pour l'occasion avec Stilto, ce titre qui annonce le nouvel album qui sortira à la rentrée et également les 20 ans de carrière de l'artiste. Voici le journal du Tour à 18h30.
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2: Bienvenue dans votre journal du Tour de France Femmes, un Tour de France dont la légende est faite d'exploits au bout de la souffrance. Et c'est ce qui s'est passé aujourd'hui sur la troisième étape entre Genève en Suisse et Champigny dans le Jura. Une chevauchée fantastique, une viking, seule contre toute pendant plus de 100 km, la Norvégienne Sigrid Hoogset l'emporte et prend par le même coup le maillot jaune.
3: I never thought it was possible.
2: Et elle dit à l'arrivée de l'étape qu'elle n'aurait jamais trouvé ça possible, elle n'aurait jamais pensé ça possible, que s'asseoir à la place du vainqueur à l'arrivée, c'est exceptionnel. Et que faire ça, résister au retour des poursuivantes, en plus en portant le maillot de championne de Norvège, eh bien c'est fantastique. On entendait la joie de Sigrid Hoogset. On va vous raconter son exploit. Bonsoir Manon Vautier-Cholet.
4: Bonsoir Alexandre, bonsoir à tous.
2: Vous avez commenté cette course pour ici. Quelle performance de la coureuse du NoX.
4: Ouais, Sigrid Hoogset, championne norvégienne de 27 ans, qui l'a vraiment réalisé un numéro exceptionnel pour la Uno X. Elle a commencé par s'échapper avec un petit groupe de coureuses. D'ailleurs, il y avait la française dedans, Célia Géry, à peu près à 100 km de l'arrivée de Poligny. Et puis, elle a fini par partir seule en tête, malgré la chaleur et malgré une certaine Lotte Kopecky, qui double championne du monde à sa poursuite. Mais la norvégienne, aujourd'hui, était trop forte. Elle a fait coup double. Vous le disiez Alexandre, en remportant eh bien sa toute première étape et en endossant au passage le maillot jaune. Autant vous dire qu'elle est passée sur le podium applaudie il y a quelques minutes et qu'elle se rappellera de cette journée.
2: Manon, à tout exploit, il y a évidemment des circonstances favorables. Le groupe des favorites qui était en chasse n'a pas roulé à fond tout le temps, mais on a vu les toutes premières attaques de ce tour.
4: Oui, c'est d'ailleurs la locale de l'étape, la française jurassienne Evita Music, qui avait prévenu ce matin la dernière ascension, la quatrième difficulté de la journée dans la côte de Chaux-Champagny. Elle pouvait être décisive. Alors c'est finalement là eh bien, que les favorites ont décidé de s'attaquer. Dans le groupe, on comptait notamment la grande tenante du titre, Pauline Ferrand-Prévot, évidemment pour la Visma Lease Bike, Demi Vollering aussi, ou encore l'Espagnole Paula Blasi, mais sans finalement réussir à faire de différence. Et quand on regarde le classement général, ben ça ne bouge pas presque un Alexandre. C'est donc Sigrid Hoogset qui a le maillot jaune. Kim Lecourt est juste derrière elle. Demi Vollering reste à la troisième place. On a la française Cédrine Carbajal qui est sixième et Pauline Ferrand-Prévot reste dans le top 10 puisqu'elle pointe à la dixième position du général ce soir.
2: Manon Vautier-Cholet, merci beaucoup. En direct de la ligne d'arrivée où il a fait chose qui rajoute encore à cet exploit majuscule de la championne venue du froid, la norvégienne Sigrid Hoogset. La chaleur qui a fait souffrir le peloton. Vous parliez de Cédrine Carbajal, la bretonne de l'équipe IF Education Oatly, qu'on écoute au micro ici juste après l'arrivée à propos de cette chaleur et de la manière dont les équipes luttent.
5: De notre côté, ça s'est plutôt bien passé parce que les filles sont allées chercher beaucoup d'eau à la voiture. On a pris tous les ravitaux qu'on avait, donc on a fait de notre mieux pour limiter la casse là-dessus.
6: Nous, ici, on souffre de la chaleur. Vous, comment vous arrivez à gérer ça sur le vélo? Ça semble incroyable.
5: Ouais, alors il y a beaucoup de choses. Dans la voiture, on a de la glace, on a de l'eau fraîche. Sur le bord de la route aussi, on a voilà Asus qui nous a fait une combi qui est traitée aussi contre la chaleur. Plein de choses mises en place.
2: La bretonne Cédrine Carbajal au micro de notre reporter Olivier Estran sur la ligne d'arrivée. On rappelle donc la victoire de la norvégienne Sigrid Hoogset dans cette troisième étape devant la belge Lotte Kopecky. Marianne Vos termine troisième, règle le groupe des favorites. Au général, Hoogset revêt le maillot jaune. 2 minutes d'avance sur les favorites comme Demi Vollering ou Pauline Ferrand-Prévot qui sont arrivées dans le même temps. Il va falloir les départager, ces favorites. Et pour ça, rien de tel qu'un contre-la-montre. C'est au menu de l'étape 4 demain. Parcours magnifique entre Gevrey-Chambertin et Dijon, 21 km qui vont peser dans la suite de la course selon la directrice du Tour de France Femmes, Marion Rousse.
7: Bien souvent, on se dit qu'un contre-la-montre, eh bien, ça enlève du suspense. Mais là, je pense que ça va même en redonner parce que des concurrentes qui seront là pour la victoire au classement général, qui n'aiment pas forcément ce type d'exercice, vont forcément perdre du temps sur des immenses rouleuses à l'image d'une Demi Vollering, d'une Marlène Reusser. Et donc, on va devoir imposer à ces filles d'attaquer un peu plus tôt et de rattraper le retard perdu.
2: Gevrey-Chambertin, Dijon contre la montre. Premier départ, 14h34. La maillot jaune s'élancera à 17h28. Je vous le rappelle, si vous n'étiez pas là avec nous au début de ce journal du Tour de France, c'est la Norvégienne Sigrid Hauxset qui a remporté l'étape 3, qui portera donc le maillot jaune demain et s'élancera en dernier. Tour de France à suivre et à vivre sur votre radio ici.
0: Merci beaucoup, évidemment, on suit ça avec beaucoup d'attention. 18h35, l'agenda de votre été en Champagne-Ardenne avec Rando Meuse qui propose des balades commentées en canoë sur le fleuve guidées par l'association Patrimoine d'Ardenne. Alors ces sorties durent environ 2h30 ou 2h selon les parcours. Ça coûte à partir de 25€ par personne et ça s'adresse à tous à partir de 6 ans. Les lieux de départ, Sassé-sur-Meuse, Stenay ou Sedan. L'objectif, découvrir faune et flore, observation des rives protégées. Elles sont zones naturelles. Il y aura 2000, des oiseaux et la vie sauvage du fleuve, bien sûr, les anciens métiers et les aménagements. Alors, réservation obligatoire auprès de l'Office de tourisme Mont et Vallée de Meuse. Les numéros sont à votre disposition au standard d'ici Champagne-Ardenne, bien sûr, au 03 26 48 2000. Jeanne vous attend si vous voulez en profiter pour réserver. Et vraiment, c'est un moment à vivre en famille et très agréable. L'Office de tourisme de Chalon, tous les mardis d'août, vous propose des visites guidées de la Porte Sainte-Croix. Alors vous pourrez même monter à son sommet. Laurence Padiou de l'Office de tourisme de Chalon en Champagne nous explique.
8: Chalon a été très fidèle à la royauté. Donc on a pas mal d'histoires à raconter sur cette période. Louis XVI est passé par Chalon au moment de sa fuite de Varennes. Marie-Antoinette, alors qu'elle n'était pas encore l'épouse de Louis XVI, est passée par Chalon lorsqu'elle allait justement vers Paris pour se marier avec le dauphin. Donc c'est tout cela qu'on raconte dans cette visite. Le point d'orgue est effectivement la montée de la Porte Sainte-Croix à son sommet, hein, puisqu'il y a une plateforme à une hauteur de 17 mètres qui permet d'avoir une vue à 360 degrés sur toute la ville de Chalon.
0: C'est donc tous les mardis d'août à 14h30, 8€ par adulte, réservation et renseignements à l'Office de tourisme de Chalon en Champagne.
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0: Quoi de mieux que de très bons refrains pour terminer cette journée? Vous chantez dans la voiture, c'est sûr. Voici Laurent Voulzy, Rock Collection. Belle fin de journée avec ici Champagne-Ardenne. Et on plonge à nouveau dans le Tour de France, mais dans les coulisses, à la télévision. Ce sera d'ici quelques minutes avec ici Champagne-Ardenne.

0: vous entend chanter dans la radio, on vous entend dans la voiture. Oui, oui, oui, 18h41, merci d'avoir choisi ici Champagne-Ardenne. Vous êtes au bon endroit. Et notamment pour plonger dans les coulisses. Johan Rock nous emmène dans les coulisses du Tour de France Femmes qui est arrivé tout à l'heure, mais c'est à la télévision.
1: Après deux jours passés en Suisse, le Tour traverse ce lundi le Jura. Une nouvelle édition qui emmènera cette année les coureuses jusqu'à la promenade des Anglais à Nice dimanche prochain. Et forcément, tous les espoirs reposent sur celle qui a brillé l'année dernière.
2: Pauline Ferrand-Prévot remporte donc le Tour de France, immense championne.
3: Bravo madame.
2: Eh oui, elle l'a fait, elle a survolé ce Tour de France 36 ans après Gianni Longo.
1: Au commentaire, on retrouve l'ancien sprinteur Laurent Jalabert et le journaliste Nicolas Gé. 20 ans que ce passionné couvre le Tour pour France Télévisions. Je lui ai demandé si sa pratique assidue du vélo lui permettait de mieux commenter la course.
4: Alors oui et non. J'ai monté les plus grands cols, donc je sais ce que c'est de souffrir dans un col. Après, il faut surtout pas se prendre pour un coureur ou une coureuse. Pas avoir la prétention de se dire « moi je sais », parce que non, moi je sais pas ce qu'ils vivent. Je sais de quoi je parle. Après, encore une fois, faut jamais se prendre pour un coureur.
1: C'est la 5e édition du Tour Femmes, sous la forme qu'on lui connaît actuellement. Une course qui exista un temps, au milieu des années 80, pour finalement disparaître. C'est dire si le retour du cyclisme féminin au premier plan ne fut pas une promenade de santé.
4: Je pense qu'on a perdu en effet beaucoup de temps. Les petites filles n'avaient pas de modèle. Dans les clubs, il n'y avait pas de structure femme. Et maintenant, on est dans un cercle vertueux où tout se remet. Le cyclisme féminin avait besoin de ce Tour de France. Donc oui, je pense que ça ne s'est pas fait pour des raisons économiques. Et puis à un moment, il y a aussi la période d'air du temps. C'est-à-dire qu'à un moment, on ne pouvait pas se passer d'un Tour de France femme. Ce n'était pas normal qu'il n'y ait pas de Tour de France femme avec des championnes qui étaient vraiment très performantes.
1: Nicolas Gé, qui assure donc les commentaires de la course. Et pendant longtemps, il était même sur la moto. Un exercice de haute voltige. D'ailleurs, est-ce que c'est le meilleur endroit pour suivre le Tour?
4: C'est pas là qu'on voit le mieux la course. On voit pas forcément l'avant du peloton. Des fois, on sait pas ce qui se passe exactement. Alors, bien sûr, on entend les commentaires. En revanche, oui, c'est là qu'on comprend mieux la course. C'est là qu'on voit le mieux les coureurs ou les coureuses parce qu'on est collé à eux. On les entend respirer. On voit tout ce qui se passe à l'arrière. On voit les stratégies. On voit les défaillances. C'est vraiment un poste, certes, qui fait rêver, mais c'est un poste, oui, usant, fatigant. J'ai arrêté surtout pour des raisons physiques. J'ai des problèmes de genoux. Oui, j'ai eu un peu peur à la fin, mais c'est pas la raison première. Mais c'est sûr qu'il y a des descentes où on serre les fesses quand même.
1: Aujourd'hui, c'est la 3e étape donc du Tour avec l'arrivée à Poligny. La course est à suivre chaque après-midi, suivie de Vélo Club à 18h sur France 2.
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0: Ici Champagne Ardenne avec Michael Field. C'était Two Friends dans les souvenirs des années 80. Tiens, justement, puisqu'on parle d'années 80, rendez-vous pour 100% années 80 tout à l'heure à partir de 19h.
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0: Et d'ici 19h, on vous promet le nouveau titre de Soprano. Il s'appelle DJ, je ne vous en dis pas plus. Auparavant, ah si, c'est Léo qui va nous en dire plus sur ses petits plaisirs de l'été.
3: C'est très beau, les grands espaces, où j'ai vu pour la première fois un ours en liberté. Bonjour, moi c'est Léo, je suis de Corrèze, une petite commune dans la Marne. Et je suis ici dans les petits plaisirs de l'été, ici, en Champagne-Ardenne. Mon petit plaisir dès que je suis en vacances, c'est voir mes amis, profiter et faire du football américain. C'est un sport assez différent des autres, qui se démarque et qui demande beaucoup d'intensité et c'est très très drôle avec ses amis. L'été, ma destination idéale, ça serait la Savoie. Pour moi, ça sera du géocaching, une activité voilà, qui mélange randonnée, découverte de nouveaux lieux et un peu orientation, même ne rien faire. Contempler juste les paysages, très intéressant quand je pars en vacances. Si je devais choisir un parfum de glace, je pense que ça serait sans hésiter le parfum caramel. Voilà, ça rappelle déjà la fraîcheur parce que c'est de la glace, c'est sucré et ça rappelle l'été. Ma soirée idéale en été, ça serait des amis, de la musique et un feu de camp et des discussions autour de notre camp. Et voilà, de profiter tous ensemble et des jeux de cartes, jeux de société, même voilà, action ou vérité. Un festival incontournable de l'été, ce serait le Cabaret Vert à Charleville. Une diversité des artistes, des stands un peu militants sur tout un tas de sujets de société. C'est quelque chose qui vaut le détour dans les Ardennes. En ce moment, mon livre de chevet, alors c'est pas très fun, mais Les Frères Karamazov de Dostoïevski. Alors c'est l'histoire de trois frères qui sont réunis à la mort de leur père et l'histoire raconte comment il est mort et qui aurait souhaité sa mort. Tout tourne autour de ça, la famille, la religion, les relations entre les hommes. Très intéressant, mais il faut s'accrocher pour le lire.
4: Ça sent le crime ici, Grigory Vassilievitch. Ivan n'attend que ça.
3: Ma destination paradisiaque, ce serait sans hésiter les régions montagneuses des États-Unis. Voilà, le Montana, le Wyoming, c'est très beau, les grands espaces, où j'ai vu pour la première fois un ours en liberté, dans le parc de Yellowstone.
5: Oh, bonjour Winnie l'ourson.
3: Le voir faire sa vie avec ses petits, les autres animaux aussi, parce que côtoyer les bisons comme ça à côté, c'est impressionnant. C'était Léo de Corrèze, puis il ne me reste plus qu'à vous souhaiter un bel été à tous les auditeurs, à toutes les auditrices d'ici Champagne-Ardenne.
0: Ah bah belles vacances, merci beaucoup Léo de Corrèze. Vos petits plaisirs de l'été à partager. Bon alors attention, hein, Léo parle de soleil là pour le moment, dans la Marne et dans les Ardennes, vigilance jaune avec les orages, soyez prudents si vous sortez. Ça commence à tomber localement, notamment dans le Cézanais, mais aussi du côté de Reims, soyez vigilants.

0: Ici Champagne Ardenne avec le nouveau titre de Soprano, comme promis, ça s'appelle DJ, c'est extrait d'un nouvel album qui arrivera à la rentrée, en tout cas avant fin 2026, c'est promis. Tiens, c'est promis aussi à 19h, le nouveau point sur l'actualité, et d'ici là, un grand tube des années 90. En 1994 sortait ce titre, on l'a eu tout l'été 94, c'était génial. Youssou N'Dour et Néné Cherry avec ce titre Seven Seconds.
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0: Belle fin de journée avec ICI Champagne Ardennes.
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0: Merci d'être là, bienvenue, il est 19h. Et à 19h, voici un nouveau point sur l'actualité avec le journal Valentin Bertrand.
2: Un soulagement pour certains, un cauchemar pour d'autres. La plupart des évacués en Gironde de retour chez eux. Ce soir, la presqu'île du Cap Ferré vient de rouvrir. Un peu plus tôt cet après-midi, les retours se sont succédés à Lège et au Porge. Après 10 nuits passées dans des dortoirs de fortune, Boris Loumagne, vous avez suivi ces sinistrés de retour dans leur commune, l'une des plus touchées par les flammes, avec 183 maisons brûlées.
3: Alain a construit cette maison de ses propres mains il y a 20 ans. Mais aujourd'hui...
4: Tout a brûlé, il n'y a plus rien à récupérer.
3: Le toit est effondré, des pans de murs sont à terre. Il ne reste que des gravats et des morceaux de ferraille.
4: Il y a tout a brûlé. Quoi. Et là, il y a une voiture, là, une Mercedes, il y a une moto qui était là. Tout était dedans, les souvenirs, tout. Il y a tout là. Voilà. Mais les ordinateurs, tout a brûlé, il n'y a plus rien. Voilà, tout a recommencé.
3: À quelques centaines de mètres de chez Alain, il y a la maison de Marius, ou plutôt ce qu'il en reste.
5: Tout est parti en fumée. Il y avait une voiture, il y avait un bateau. Tout est parti. Il y avait une dépendance avec des outils, outillage, tout, la piscine, petit potager, il n'y a plus rien.
3: Ici aussi, le toit s'est effondré, tous les appareils électroménagers ont brûlé, le jardin aussi, et la petite forêt au fond.
5: Là, c'était le paradis, tout était vert, c'est pour ça qu'on a pris cette maison. C'était magnifique, c'était... Le train, il s'arrête là-bas au bout, il est grand, il y avait une partie de la végétation. C'était super, mais non, il n'y a plus rien.
3: Alors aujourd'hui, Marius appelle à l'aide.
5: Les assureurs, ou l'État, ou quelqu'un, il faut qu'il fasse quelque chose. C'est tout un village qui attend ça, je pense.
3: Mais en attendant, pas question de baisser les bras pour Marius. Lui, l'artisan de métier, il compte bien tout reconstruire.
5: Ça prend du temps, je sais, c'est long. On n'a pas le choix.
2: Boris Loumagne avec les moyens techniques de Martin Troadec et vous retrouvez les images du Porge sur notre site et notre application ICI. Dans le Var, pas de nouvelles évacuations mais des heures d'attente à guetter les reprises de feu dans le massif du Gros Bessillon qui continue de brûler. En 3 jours, 1800 hectares ont été parcourus par les flammes. La chasse aux incendiaires, elle aussi, se poursuit. Le ministère de l'Intérieur annonce 375 interpellations. 2/3 sont suspectés de départ de feu volontaire. Dans ce bilan, on retrouve aussi 1/3 de mineurs des arrestations qui ont donné lieu à 36 incarcérations. 1/3 de la France en vigilance orange. Ce soir, 12 départements du Massif central aux Pyrénées sont en alerte face aux orages, avec des grêlons et des rafales jusqu'à 100 km/h de vent attendus. Du centre-est à la Côte d'Azur, là, 20 départements sont en vigilance canicule, une vague de chaleur qui ne cesse de s'allonger, Guillaume Fariol.
6: Nous sommes toujours dans la 3e vague de chaleur de l'été. Elle a débuté il y a maintenant 6 jours. 3 vagues de chaleur qui s'enchaînent, c'est très rare. Avant cette année, ce n'était arrivé qu'aux étés 2017 et 2022. Il a encore fait très chaud aujourd'hui, plus de 40 à Aubréville dans la Meuse, record pour un mois d'août, plus de 39 dans la Drôme, dans le Rhône et jusqu'en Seine-et-Marne. Cette chaleur va peu à peu reculer à partir de demain et surtout mercredi. Un air moins chaud arrive par l'Atlantique. Localement, nous devrions même passer dans les prochains jours sous les normales de saison. Le risque incendie va donc diminuer sur une très large partie de la France, mais pas au bord de la Méditerranée. Là, les températures vont rester élevées toute la semaine. Et la Tramontane et le Mistral vont aussi faire leur retour mercredi.
2: Et ce soir à 22h, 2 départements sortent de la vigilance orange canicule, les Hautes-Alpes et les Alpes de Haute-Provence. Il est accusé de violence conjugale sur plusieurs ex-compagnes. Le chef cuisinier Jean Humbert est entendu depuis ce matin par les enquêteurs révélés par l'émission Top Chef avant de devenir une star de la gastronomie française. Il s'est progressivement mis en retrait de ses fonctions, notamment du luxueux Plaza Athénée à Paris. Des croix gammées et plusieurs tags néo-nazis découverts dans la Sarthe, près de la mairie de la Flèche, entre Angers et Le Mans. Un acte odieux, une atteinte grave aux valeurs de la République, condamne le maire Romain Lemoigne, élu sous l'étiquette RN en mars dernier. Le signe que les groupuscules d'extrême droite se sentent comme chez eux, dénonce l'opposition de gauche. Le groupe Intermarché confirme ce soir avoir été victime d'une cyberattaque. Les données de 290 000 clients ont fuité, des numéros de téléphone, des paniers de courses, des noms, mais pas de coordonnées bancaires, assure l'enseigne. Les clients concernés ont été prévenus aujourd'hui par mail. Un nouveau nom à retenir sur le Tour de France Femmes, celui de la Norvégienne Sigrid Hogset. Elle s'est imposée sur la 3e étape au terme d'un raid en solitaire, 88 km en échappée. À 27 ans, elle s'empare du maillot jaune et pour cette inconnue du grand public, difficile de réaliser l'exploit accompli.
7: Jamais j'aurais pensé que ce soit possible, être ici, prête à monter sur le podium, c'est irréel. Les gens m'ont tellement encouragé, je devais forcément tout donner. J'en reviens toujours pas d'avoir fait ça. En plus, avec mon maillot de championne de Norvège, c'est fantastique.
2: Et pour le reste du classement général, les écarts se maintiennent entre les grandes favorites avant une explication demain au contre-la-montre.
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0: Et des orages qui éclatent actuellement, soyez vigilants, le temps est donc orageux avec parfois des coups de tonnerre, c'est actuellement le cas notamment à Reims dans le Cézanais, soyez vigilants sur les routes également. Quant aux températures, elles sont comprises entre 29 et 33 degrés actuellement. Alors pour demain, un temps orageux accompagné de pluie, l'activité orageuse s'estompera ensuite pour laisser la place à de belles éclaircies, et pour les températures, elles seront comprises demain entre 29 et 31 degrés. Pour mercredi, le soleil devrait revenir et largement s'imposer. Quant aux températures, elles seront comprises mercredi entre 28 et 30 degrés.
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9: Bonsoir à tous, j'espère que vous avez passé une bonne journée. À l'heure de l'apéro tout l'été, on vous propose une petite ambiance revival années 80 jusqu'à 20h. Vous n'êtes pas à l'abri de quelques refrains qui vont vous donner envie de chanter. On vous aura prévenu, ça commence comme ça.

0: Philippe Lafontaine, c'était Cœur de loup.
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0: Bon, c'est plus joli que cœur d'artichaut ou cœur de pierre, hein. Mais ce cœur de loup a quand même valu à Philippe Lafontaine une polémique au Canada lors de sa sortie en 89. La phrase « La victime est si belle et le cœur est si gai » a été considérée par des féministes comme un appel au viol. Bon, il s'en est expliqué, tout est rentré dans l'ordre. Ouf ! Pas de polémique à l'horizon pour ce qui arrive, rien que de l'amour avec un hymne à l'amour venu d'Italie. C'était en 81. Sarà perché ti amo, ricchi e poveri.
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0: The Weather Girls, c'était It's Raining Men. Il pleut des hommes, le cri de joie des Weather Girls, deux choristes imposantes devenues stars, qui grâce à ce titre vont faire danser la planète en 82. Et une chanson qui avait été proposée mais refusée par Diana Ross, Donna Summer et même Barbara Streisand. Tout le monde peut se tromper. Dans un instant, on change de registre. Dans 100% années 80, Daniel Balavoine pour la femme veuve qui s'éveille juste après ça.
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0: température 30 à 33 degrés. Alors pour demain, le temps, ce sera orageux le matin, accompagné de pluie. Ensuite, dans l'après-midi, de belles éclaircies, 29 à 31 degrés pour les températures. Et puis pour mercredi, le soleil devrait revenir et largement s'imposer. Quant aux températures prévues, entre 28 et 30 degrés.
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1: Eh oui, les années 80, c'est aussi la décennie qui a permis à David Bowie de passer de vedette adulée en Angleterre à star mondiale, grâce à l'album Let's Dance, sur lequel se trouve ce titre écrit avec le copain des fêtes débridées, Iggy Pop, qui d'ailleurs avait déjà enregistré une version de ce China Girl en 77. Bon, en parlant de fêtes débridées, si vous avez les chevilles qui vous démangent, vous pouvez tenter un petit pas de danse avec des hanchements sympas, grâce à la suite. François Feldman, Jonis Jameson arrivent avec Joupa.
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0: A Kind of Magic. Un groupe qui nous a rendu royaliste. Et oui, on était et on reste fan de Queen. Ce nom, Freddie Mercury l'avait imposé, car en argot britannique, ça se traduit aussi par gay, avec un Y. La suite de votre soirée sera joyeuse et gaie, musicale. Dès 20h, c'est Émilie Mazoyer avec les essentiels de Décibel. Mais on va pas s'arrêter comme ça. Les années 80 reviennent. Billy Joel, Uptown Girl, juste après ça.
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1: Belle soirée, bel été à l'écoute d'ici, il est 20h.
0: Les essentiels de Décibel. Émilie Mazoyer et Julie Pietri.
2: Bonsoir Émilie.
3: Mais qu'est-ce que je suis contente.
2: Ça s'entend, hein.
3: Maman aussi, je suis ravie. J'ai ma voix qui part dans les aigus, tellement je suis contente. Julie, il faut que je vous dise que je vous trouve formidable, que vous êtes belle, que vous sentez bon, que je suis à la fois impressionnée et à la fois je me sens en confiance quand vous êtes avec moi dans le studio.
2: Ah oh oui, je ne suis pas une méchante
3: non,
2: nana.
3: Non, vous n'êtes pas une méchante.
2: Non, je suis au contraire dans la sororité, l'amitié,
3: ouais,
2: la douceur de vivre et l'envie de vivre tout simplement et de partager.
3: Alors Julie, on fête un anniversaire ensemble ce soir. C'est les 40 ans de cette chanson incroyable, Ève, lève-toi. Évidemment, dans quelques minutes, mais alors en préparant l'émission, je me suis rendu compte d'un truc, c'est que cette chanson, elle vous a pas juste apporté un tube. Vous en aviez eu avant des tubes, par exemple Amoureux fou avec Herbert Léonard.

0: on parlait de slow qui tue.
1: Le slow qui tue de l'été 83. Puis encore avant, il y a même eu Maria Magdalena. Mais vous n'étiez que Julie. Vous n'aviez pas de nom de famille.
0: Ah oui, c'est une histoire de fou, ça. Ah ouais, c'est parce que je me suis tirée des pattes d'un producteur qui était celui de Sheila. Ouais. Je n'en pouvais plus de faire des choses qui finissaient par ne plus du tout me correspondre. Et finalement, bien m'en a pris parce que je suis partie, mais c'était pas gagné parce que j'ai repris mon nom de famille, j'ai trouvé une nouvelle équipe, ouais. J'ai voulu montrer que Ève Lave-toi existait et que c'était surtout mon champ de libération à moi, ouais. C'était ma propre liberté que je célébrais au travers de celle des femmes que j'appelais de mes voeux, mais à l'époque ça ne se faisait pas, ni de récupérer son nom de famille Pietri, en plus c'est pas génial comme c'est mon vrai nom.
1: Joli, Julie Pietri.
0: Alors, I, c'est joli. Ouais. C'est une belle rime. Ouais. Mais
1: le producteur, alors, c'est ça que je comprends pas. J'aimerais que vous m'expliquiez. Alors, c'est avec mes yeux de 2026, donc il faut que vous me remettiez aussi en contexte. Oui. C'était quoi le problème? Parce que Michel Sardou, on l'a jamais appelé Michel. On peut éventuellement l'appeler Mimiche un soir si on le croise un peu bourré, mais on l'a jamais appelé juste Michel. Claude François, c'était Claude François. Enfin, je veux dire, c'est depuis les années 60, 50, les chanteurs ont des noms de famille, pas les chanteuses.
0: Il sait pas. Les chanteuses n'ont pas de nom de famille. Ce ne sont juste que des petits objets qu'on pose là.
1: C'est fou quand même.
0: Non, mais alors dans une époque où on était très objectifié,
1: ouais.
0: J'ai enregistré ce morceau qui était Maria Magdalena,
1: ouais.
0: Et pensant, parce que moi je suis très défaitiste, pensant que ça allait faire un flop, je me suis barrée à Ibiza, écoutez, il y avait déjà des super DJ et tout,
1: ouais.
0: Avec ma bande pour les vacances, et puis quand je suis rentrée, je me suis aperçue qu'ils avaient sorti le morceau sans me demander mon avis déjà, ni pour la photo, ni pour le nom, et comme ils n'ont pas voulu retrouver le contrat que j'avais signé au bord d'une table, en pensant que de toute façon, encore une fois, ça ne marcherait pas, ils sont partis en disant, elle s'appelle comment la fille là? Cherche pas. Julie chante Magdalena. Et c'est parti comme ça. Non mais nous, on a essuyé les plâtres, hein, moi, les Dana comme moi. Moi je suis ravie de voir les jeunes femmes qui s'occupent de leur carrière, se produisent, composent, etc., etc., sans qu'on leur dise, ouais, cocotte, oui, tais-toi. Moi c'était soit... Allez, sois belle et tais-toi. Écoute, t'es mignonne, ferme ta gueule. Pardon d'être aussi vulgaire.
1: Non, mais c'était
0: vraiment ça. Donc, pendant des années, ça a été la petite Julie. Mais la petite Julie, non, je ne m'appelle pas la petite Julie. Encore une fois, les garçons, on leur demandait pas ça. Donc, quand j'ai pu me libérer, en laissant entre parenthèses toutes mes royalties sur les ventes de disques au fameux producteur de Sheila, qui probablement avait besoin d'un cure-dent en diamant, parce que le pauvre chéri, il
1: manquait celui un peu. En or n'était pas terrible.
0: Non, celui en or n'était pas terrible. Et donc, en fait, je lui ai dit, qu'est-ce qu'il faut pour avoir mon contrat? Il m'a dit, oh, tu me laisses toutes les royalties sur les ventes de disques. Je lui ai dit, écoute, je crois que ma liberté n'a pas de prix. Prends-les.
1: Wow.
0: Ça te portera sûrement bonheur. En tout cas, lui, il pensait que je ne ferais plus jamais rien.
1: Et puis
0: voilà, je suis devenue Julie Pietri, oui, et j'ai fait tout un album dont Ève, lave-toi. Et comme je me sentais tellement frustrée pendant des années, pendant 5 ans, d'avoir été prise pour une pauvre petite chose et d'avoir été chosifiée, finalement, ce Ève, lave-toi, ça a été vraiment mon cri de libération. Et je me suis dit, ok, je sens que ça se fait pas autour de moi, même dans les années 80, 85, 86, 87. Moi, je vais le faire quand même. J'y croyais, mais tellement. Je crois que c'est la première fois de ma vie où je suis pas défaitiste, où je dis, je suis sûre de que je tiens là quelque chose entre les sonorités de mélange de culture, puisque moi, je suis née en Afrique du Nord, donc je voulais un truc qui fait, bon. Voilà,
1: je voulais que ce soit un peu oriental.
0: Et puis, je voulais parler aux femmes, des femmes, et de moi.
1: Ouais.
0: Et de notre faculté à rester debout. Ce qui est passé complètement à l'as à l'époque. Hein. Les gens, ils faisaient, non mais attends, c'est une nana, elle se lève et elle va danser. Ah, ok, mais alors pourquoi je commence par « Aux femmes uniques pour un serpent de Bible à briser son empire ?» Ah non, mais on n'avait pas compris ça, nous.
1: C'est ça. Des paroles voilà. que vous avez d'ailleurs coécrites. Hein. C'est oui, ça aussi, on ne le disait pas absolument. À l'époque, mais la jolie fille qui chante, bah, elle sait écrire aussi.
0: Bah, j'écris ouais. depuis, depuis mon troisième tube. C'est-à-dire.
1: C'est depuis 82, c'est celui, vous écrivez.
0: C'est, et c'est comme si. Ouais. C'est une adaptation des Pretenders. Et c'est là que j'ai écrit mon premier texte. Et donc, ouais. j'ai toujours beaucoup écrit et je continue. Ouais.
1: Alors, Ève, lève-toi, les amis, c'est une chanson donc qui donne à Julie son nom Pietri. Enfin, c'est une chanson qui est un tube, c'est une chanson qui traverse les époques. La Star Academy l'a chantée. Ève, lève-toi et danse avec la fille. L'écho de ta voix est venu jusqu'à moi. Et même si vous faites des soirées techno, vous pouvez tomber sur la version de Sazio.
0: C'est Côte Noire, ça.
1: C'est fou ça!
0: C'est génial, il l'a fait pendant un festival en Belgique, le plus gros festival de techno.
1: De techno belge, exactement.
0: Voilà, c'est DJ Cockback.
1: Et puis, il y a un de mes groupes français préférés qui s'appelle Mauvais Oeil, un duo un peu héritier d'Erita Mitsuko. Et
0: je alors, les aime, je les adore. Nous, on est ensemble, on a même fait un featuring ensemble au travers d'une vidéo sur Ève, lève-toi. Ils sont fantastiques.
1: Ils sont géniaux et leur version.

0: elle chante tellement bien. Et puis bon, elle a ce côté Natacha Atlas que moi j'adore. Ouais, ouais. Et quand elle reprend, voilà, ça c'est une chose de qualité. Elle reprend cette chanson.
1: Elle a comprise en fait, je pense.
0: C'est complètement. Ouais. Elle a renouvelé le truc en faisant très oriental électro. Franchement, non, mais j'en suis
1: belle
0: très fière.
1: Reprise, hein.
0: Alors,
1: ouais.
0: Moi, ça vaut le coup d'avoir quand même écrit, en tout cas voulu cette chanson de A jusqu'à Z, alors qu'on me disait que j'étais fichue, quoi. J'allais reprendre Pietri, mon nom de famille, j'allais faire une chanson féministe, c'est mort. Pourquoi elle dit aux femmes uniques, est-elle homosexuelle, est-elle féministe? Ben, si c'était les deux, j'en suis très fière et j'en serais très fière. Merci. On avance.
1: Depuis, Julie, vous en avez sorti des albums dans tout un tas de styles différents. Vous avez été très rockeuse, vous avez été jazz, vous avez fait des duos, plein de choses. Je vous fais écouter des petits extraits et vous me racontez.
0: Allez, j'adore.
1: Ce que ça vous fait. Ça, c'était juste après Eve, lève-toi, une chanson qui s'appelle Salammbô.

0: légende des Madones, c'était le nom de cet album. Vous avez bossé avec Daran.
1: Mais bien sûr que j'ai bossé avec Daran.
0: Rockeur, parmi les rockers.
1: Ouais, J'ai bossé avec Serge Guirao, avec des gens formidables.
0: Ouais. Et
1: avec
0: c'est un bon souvenir, ça.
1: Comment?
0: C'est un bon souvenir.
1: Oh, c'était merveilleux parce que j'ai fait ce que je voulais encore une fois.
0: Ah, voilà.
1: Oh, quelle tête dure celle-là. Oh, je te jure. Mais vraiment. Et non, franchement, tout l'album est complètement dingue parce que c'est comme une musique. Je l'ai voulu comme une musique de film. Tous les morceaux sont liés. Il n'y a pas de plage de silence.
0: D'accord.
1: Il n'y a pas. C'est tout lié en musique. C'est comme une musique de film. D'ailleurs, c'est comme un film qui se déroule, quoi. Mais. Ah, ce qui me semble incroyable, c'est qu'aujourd'hui, on ne me parle pas de cet album dit de Salambo, sauf certains aficionados, c'est quand même un album d'or.
0: Oui.
1: C'était quand même classé 35e au top 50. C'est pas anodin, je veux dire, c'était pas « Oh, elle a sorti ça, ça n'a pas marché ». Non, ouais. Et donc, je suis contente qu'on en parle.
0: Eh ben, parlons-en. Mais bien sûr, Julie, bien sûr. Donc l'album La Légende des Madones, que vous feriez bien d'ailleurs de réviser un petit peu avant d'aller applaudir Julie à l'Alhambra.
1: Mais exactement, il va y avoir des surprises. Il va y avoir des interros écrites sur La Légende des Madones, sur le moment jazzy, sur les Pretenders, sur... Ouais. Je vous en ai concocté quelques-unes. Hein. Pendant 2 heures, il va y avoir du lourd. Puis moi, ça faisait très longtemps parce que j'étais pas venue voir un peu les Parisiens parce que j'ai eu tout un arrêt à un moment donné parce que bon, j'étais atteinte d'un cancer, un cancer de l'endomètre féminin, parlons-en, j'appelle un chat un chat, oui. Et il n'y a pas de souci là-dessus. Et donc, j'ai levé le pied sur toutes les tournées qui devaient se passer à ce moment-là, ce qui était vraiment difficile. Et donc là, aujourd'hui, je prends la température. Alors, j'ai le syndrome, il y aura 30 personnes dans la salle, mais il paraît que c'est déjà rempli.
0: Bien sûr, c'est rempli, enfin, n'importe quoi. Folle. Vous l'avez abordé, alors je me permets de vous reparler de ça. C'est vrai qu'il y a l'album Origami qui est sorti, que vous étiez prête à partir en tournée, donc on vous a diagnostiqué ce cancer. Vous êtes battue fort et vous avez gagné fort aussi, bravo. Et vous avez ressorti l'album Origami avec des duos en plus. Et il y a un duo génial avec une autre spécialiste des coups durs contre lesquels elle se bat fort.
1: Exactement.
0: C'est Lio.

0: Femmes du Sud, Julie Pietri et Lio. Ouais, vous avez démarré à peu près en même temps avec Lio.
1: Je crois qu'elle, alors elle est plus jeune que moi, parce qu'elle a commencé à 16 ans.
0: Oui.
1: Moi j'ai commencé un peu tard, dans la mesure où j'ai fait des études, je suis orthophoniste, j'ai fait des études à la fac de médecine à la Salpêtrière, et j'ai un diplôme, parce que sinon avec mon père c'était la guerre. À l'époque, il me coupait tout. Déjà que j'avais pas grand chose.
0: Ouais, alors, il fallait chambre passer de bonne, le diplôme.
1: J'avais que l'eau froide avec les toilettes sur le palier. Pardon de donner cette petite digression très, très privée. Mais enfin, bon, ça chauffait déjà difficilement. Enfin, je dis ça, mais j'ai beaucoup d'amour pour mon papa qui est parti maintenant. Parce que juste après mon cancer et les traitements, j'ai perdu en plus mon papa. Donc, je sais que de là où il est, peut-être il me voit, il me donne son énergie positive. Et je sais qu'il était over fan. Alors, les histoires qu'on avait, quand moi j'avais 18, 19 ans, où il me disait, oui, tu dois faire des études. Cela dit, c'était pas con parce que il me disait, si t'es pas indépendante, tu t'en sortiras pas. Donc, je trouve que pour un mec qui sortait un peu à la pied noir, là, d'Alger, bah, je trouvais qu'il était assez avancé au niveau
0: de se dire, il faut que ma fille soit indépendante.
1: Oui. Il faut que ma fille soit indépendante. Donc, bravo. C'est Gisèle Halimi qui disait, je ne cesserai de vous dire que l'indépendance économique, c'est la clé de l'indépendance de la femme et de sa liberté.
0: Ouais, elle avait raison. Et c'est bien de citer Gisèle Halimi, parce que hier, c'était le 8 mars, journée internationale des droits des femmes. Enfin, le 9 mars, ça marche très très bien aussi.
1: Ça marche très
0: Gisèle
1: bien.
0: Gisèle Halimi, tous les jours, en fait. Julie Pietri, j'avais aussi envie qu'on écoute quelques notes beaucoup plus jazzy. Vous avez un album dans lequel vous avez fait des reprises hyper étonnantes. Vous avez, par exemple, chanté Dao.
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0: autour de minuit, sorti en 2007.
1: Ah, moi, j'adore. Je crois qu'il y a beaucoup de gens qui se demandent pourquoi je vais dans tout le... Parce que moi, il y a des genres que j'adore. Tant pis si c'est pas dans l'air du temps ou que c'est pas ce qu'il faut faire quand on est une chanteuse dite de variété. Ça aussi, c'est tellement restrictif. Mais bon. Moi, je suis sortie des sentiers. Ça me rappelle les signes indiens dans mon album Origami. Je sais pas, je suis sortie hors des terrains minés. Parce que je trouve que tout ce qu'on

0: une exposition à Orsay, c'est une thérapie. L'art, c'est une thérapie. Moi, je suis fanatique de tout ça. Voilà. Ouais.
1: Et alors, j'imagine que en vous écoutant chanter les heures hindoues, là, par exemple, avec une voix très douce, très feutrée.
0: Mais on croit pas que je suis capable de faire ça.
1: Alors justement, il y a peut-être plein de gens qui vont se dire, ah, elle fait ça, Julie Pietri. Alors oui, elle fait ça. Est-ce que, au fond, ça vous agace un petit peu de vous dire, j'ai ce Ève, lève-toi et quelques énormes tubes, là, on va écouter Maria Magdalena, qui font que il y a finalement une partie de vous que le public n'a pas forcément
0: rencontré. Non, c'est vrai que le public n'a absolument pas accès, croit me connaître, mais n'a absolument pas accès à mes goûts artistiques ni à tout ce que j'ai fait. Bah, il faut accepter. Qu'est-ce que je vais dire de ça? Non, bah, j'accepte. Oui, j'ai fait ce sublime album de jazz autour de minuit. J'ai même fait un Bataclan overbooké, enfin c'était en 2008,
1: hein, avec un big band de jazz
0: ouais, qui était quand même rempli. Mais c'est marrant comme les gens, j'ai beau remplir, les gens reviennent toujours à ma plus simple expression. Mais je crois qu'il faut l'accepter. Je crois que c'est pas grave. C'est comme quand on dit, ah oui, certaines femmes disent, ah oui, mais moi je veux pas vieillir. Mais si, accepte-le. C'est le sens de la vie, hein. Et puis c'est une joie de pouvoir le faire. Moi qui ai eu un cancer, par exemple, je me dis, mais la vache, j'ai du pot, je suis en vie et je peux vieillir justement. Alors que j'en voyais pas le bout. Ouais. Mais moi, je suis ravie de vieillir. Et puis bon. S'il reste que Ève, c'est déjà une trace de moi qui restera. Qu'est-ce que vous voulez que je vous dise? Ou alors, peut-être quand j'aurai 80 ans, on me dira, dites donc, vous avez fait ça, ça, ça et ça, c'était vachement bien.
1: Vous allez nous faire une Salvador, moi je suis sûre. Vous allez nous faire une Henri Salvador. Il y a Benjamin Biolay qui va vous écrire un album quand vous aurez 90 ans. Et là, vous allez avoir 8 victoires
0: c'est
1: de la musique.
0: Mon rêve.
1: Mais oui, je sais.
0: Mon rêve.
1: Il faut faire ça.
0: Je vais faire une Salvadorerie.
1: Ouais, c'est ça qu'il
0: non,
1: faut
0: mais
1: faire.
0: Henri Salvador. Eh ben, ouais. Moi, je serai Julie Pietri.
1: Ben voilà.
0: 90 ans.
1: Allez. Julie Pietri, c'est évidemment, les amis, on en parlait tout à l'heure, hein, ce tout premier tube, Maria Magdalena. Un tube dans ma famille, donc je me dis que sans doute dans la vôtre aussi, on la chantait très très fort dans la voiture en partant en vacances. Et

0: âme. Je bah pense ouais. que si on mettait vos paroles dans ChatGPT, qu'on lui disait dis donc chat, c'est quoi le mot préféré de Julie Pietri? C'est sans doute femme.
1: Moi je crois, je sais pas, on n'écoute pas tout ce que j'ai fait dans ma carrière. Même j'écoutais ma petite voix de gamine là sur Magdalena là, ouais. Parce que c'était mon tout premier truc là. Oh là mon Dieu. Et cette petite voix comme ça que j'adore. Et ben même là-dedans je dis, elle rêve de gloire, de bravo, de cinéma. Elle ne vit que pour ça. Laisse-la vivre en solo. Elle quitte un mec pour aller réussir. Ouais. Et donc les gens, mais tout le monde s'en fout.
0: Mais c'est pas grave, vous êtes contente. C'est quelque part, c'est enregistré, c'est là, c'est la postérité. Et puis.
1: Mais peut-être. Ouais. Mais de toute façon, s'il ne reste qu'une seule trace de moi et que c'est celle de Ève, franchement, je suis contente, je suis quand même fière. C'était, voilà, je fais partie du patrimoine de la musique pop française, c'est chouette, voilà. Ouais. J'ai essayé de faire mille et une choses. En tout cas, je me suis bien amusée dans cette carrière et dans cette vie.
0: Et vous avez été une sacrée roqueuse. Vous l'avez abordé tout à l'heure, mais là, on va rentrer dans ce sujet-là parce que moi, ça me passionne. Il y a un groupe qui s'appelle les Kinks. D'ailleurs, quand on vous demande si vous êtes plutôt Stones ou plutôt Beatles, dites donc aux gens, moi, je suis plutôt Kinks, et ça va leur couper le sifflet. C'est un des grands groupes de rock des années 60. Et donc, le chanteur des Kinks, le leader des Kinks, Ray Davies, était très amoureux et fiancé à Chrissy Hynde,
1: Pretenders.
0: Il a écrit une chanson magnifique pour elle qui s'appelle I Go To Sleep, qu'elle a chantée donc avec son groupe les Pretenders.

0: Je me dis, tiens, c'est ça que je vais écrire, c'est ce texte. Vous avez écrit l'adaptation française de I Go To Sleep. Oui. Ça s'appelle Et c'est comme si. C'est oui. votre premier texte que vous avez déposé texte. De toute votre vie
1: il
0: à SACEM.
1: Il a fallu le montrer à Ray Davies, en Angleterre.
0: Alors, il a dit
1: parce
0: quoi
1: qu'il, parce qu'il dit pas oui.
0: Ah bah non, il dit pas
1: comme
0: oui.
1: ça. Hein. Ouais. C'est quand même, c'est un héros. Hein. C'est, ouais. Voilà, c'est une rock idol. Et il a dit oui.
0: Il a dit
1: et
0: yes.
1: J'ai signé mon premier texte à la SACEM, Julie Pietri, Ray Davies,
0: Alors là, ça s'encadre.
1: Ah non, mais ça, oui, j'ai pas mis le truc dans un cadre, mais quand même, c'était pour moi. J'ai dit à mon frère, tu te rends compte? Mon grand frère qui m'avait montré tout ça quand j'avais 12 ans. Tu te rends compte? J'ai signé avec Ray Davies.
0: Julie Pietri, on va écouter votre version, votre adaptation française de I Go To Sleep, parce que moi, c'est une des plus jolies choses, je trouve, que vous ayez faites. Et je

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3: Manu, Quelu d'Elmer Footbeat sont avec moi. Salut messieurs.
4: Oui, bonjour.
3: Bienvenue, bon anniversaire.
4: Merci, c'est gentil. Vraiment.
3: Il y a 40 ans, en Loire-Atlantique, se montait un petit groupe de potes qui ont fait de la musique ou des gens qui se sont rencontrés grâce à la musique et qui sont devenus potes.
4: Alors, oui, on peut dire qu'on s'est rencontrés grâce à la musique. On est des potes de lycée, en fait, les membres fondateurs. On était dans le même lycée, mais pas forcément dans la même classe. Et on est devenus potes parce qu'on avait différents groupes de rock classique, de base. Et puis on est devenus potes grâce à la musique et grâce à Pierriac-sur-Mer où on se retrouvait l'été et les week-ends quand il faisait beau. Et c'est là qu'on s'est vissait et qu'on s'est dit, tiens, allez, puisqu'on est jeune, fringant et vigoureux, et large d'épaule, on va faire un groupe pour séduire les filles.
3: Et voilà, et c'était voilà. Il y a 40 ans, la naissance d'Elmer Footbeat. Manu, tu es le chanteur, Quelu, guitariste, auteur, compositeur. C'est à toi sans doute que l'on doit cette rime riche.

0: fantastique, c'est fantastique. La chanson de prévention, sans doute la plus efficace de tous les temps. Oui. On avait tellement tous envie d'acheter des capotes juste pour pouvoir dire le plastique, c'est fantastique.
1: Ah bah, c'est réussi, du coup.
0: Exactement. Ah bah, voilà. Bravo. Donc, c'est toi, Luc, qui a écrit le plastique, c'est fantastique.
2: Oui, c'est moi. Oui, c'est parti de la phrase. Hein, le plastique, c'est fantastique. Je me suis levé un jour et dit oh, ça, c'est un bon slogan.
0: C'est pas mal du tout, effectivement. Je suis étonnée d'ailleurs que le ministère de la Santé s'en soit pas emparé parce que, franchement.
1: Ils ont utilisé la chanson.
0: Ils ont utilisé, je savais pas. Ah, parce que pour moi, c'était, tu sais, sortez couvert.
1: Oui, oui.
0: Ah, mais il y avait
1: ils
0: le
1: ont
0: plastique.
1: Utilisé, ils ont fait une cassette qui distribuait dans les. Alors, je sais plus si c'était les lycées ou les facs.
0: Ouais.
1: Il n'y avait pas que nous, hein, sur la cassette, des chansons. Sur le sujet de la capote, du préservatif, du sida, toutes ces choses-là. Et dedans, il y avait un préservatif avec la cassette.
0: Avec la cassette.
1: Voilà, et c'est le ministère de la Santé qui avait mis ça en place et qui nous avait demandé s'il pouvait utiliser la chanson. Et évidemment, on a dit oui, bien sûr.
0: Et ça marche encore aujourd'hui, croyez-moi, j'ai quelques ados dans mon entourage. Besoin. Oui, alors on en a encore besoin, mais la chanson est toujours aussi efficace.
1: Oui,
0: aussi. Il faut bien le dire. Alors, Elmer Footbeat, vous fêtez vos 40 ans. Mais il y a évidemment la question qui brûle un peu les lèvres de tout le monde, parce qu'on se souvient bien de cet album. Il y a 35 ans et demi maintenant, 30 centimètres, premier album d'Elmer Footbeat, un phénomène, un raz-de-marée. Tout le monde chantait vos chansons, que ce soit la caissière de chez Leclerc, Couroucou, Couroploplo ou encore Madame l'infirmière. Mais on se dit, justement, alors que vous fêtez vos 40 ans, 35 ans plus tard, les temps ont changé. Est-ce que vous avez un peu serré les fesses en vous disant bon, on y retourne, mais est-ce que les journalistes vont pas nous trouver pas assez féministes, pas assez tout ça? Est-ce que vous y avez pensé?
1: Non, à vrai dire, on y a pensé à l'époque. En 86, on s'est posé la question en se disant, mais ça nous fait rire. On dit bon, allez, on est des branleurs, on va jusqu'au bout.
0: Oui.
1: Mais on s'est dit, on va se faire taper dessus un moment ou un autre. Et non, pas tant que ça.
0: Pas tellement à l'époque. Enfin, dans les années 90.
1: Pas beaucoup.
2: C'était quand même, il y avait quand même du côté provoque dans ce qu'on faisait. Hein. On disait, on se prenait pour des punks, ce qu'on n'était pas, mais on avait envie. Donc on faisait ça pour de la provoque, pour voir des gens des fois commencer à écouter le titre en concert et puis s'en aller en faisant oh là là, mais non, mais c'est pas possible. Voilà. Donc ça, on aimait bien ça aussi. Faut bien le dire. Mais après, arrivé en radio, au départ, nous on pensait ne pas pouvoir passer en radio en 90. Hein.
0: Parce que trop grivois.
2: Non, ça passera pas. Et Peter Murray à l'époque nous disait non, on va se débrouiller. Et puis, en fait, il y a des gens qui nous ont aidés. Il y a des animateurs radio à l'époque qui sont un petit peu passés au-delà de leur droit, en fait.
0: Oui,
2: voilà. Et qui ont commencé à, pas à le programmer, mais à le passer de temps en temps. Et puis, ça a pris. Et puis, voilà, les uns les autres. C'est, voilà. Et on est arrivé à avoir des vraies rotations en radio. On s'y attendait vraiment pas du tout.
0: Ah ouais. Et puis cet album vraiment qui a cartonné 30 centimètres. Moi, je me souviens, hein, je suis M2, 6e, je sais plus, toute l'école chantait Elmer Footbeat. Mais nous, on chantait, mais les instits chantaient aussi. Mon daron dans la voiture, Daniela à fond, on chantait aussi. Il y avait quand même quelque chose qui se passait. Alors, j'ai envie de vous faire écouter, messieurs, je pense que vous l'avez déjà entendu, mais aussi pour celles et ceux qui nous écoutent ce soir sur leur radio locale ici. Ce qu'en dit Manu Payet, on adore Manu, excellent humoriste, il est en tournée et il a un sketch justement autour de ce phénomène Elmer Footbeat. Et qu'est-ce que ça fait quand, avec les oreilles de 2026, on écoute ce qu'on braillait en 91?
3: Elmer Footbeat, c'était des gars qui chantaient des chansons de cul. Il n'y avait aucun problème à écouter Elmer Footbeat à l'époque. C'était un carton national, ça passait sur toutes les radios. Caroline s'endort légèrement humide, une ligne tiède coule entre ses jambes. 7h40, tout de suite l'horoscope, les béliers. Elmer Footbeat, ils avaient une copine, madame, qui s'appelait Daniela, qui avait un sens de l'accueil. Il y a toujours de la place pour les copains qui passent. Et moi, j'étais dans ma chambre, j'avais 15 ans, je me disais, putain, si en plus je peux y aller avec Thierry et Pascal.
0: Bravo, Manu Payet. C'est très drôle. Et il résume bien, finalement, la situation.
1: Oui. Ah oui, parce que comme il le dit, il avait 15 ans.
0: Ouais.
1: Et donc, c'était improbable. Effectivement. Ouais, mais même nous, on se faisait rire nous-mêmes, en fait, quand on faisait les chansons, quand on les répétait, quand. Et ça nous est rire, nous. Donc forcément, ça fait rire le public. Et là, on s'est dit, ça plaît, allez, allons-y, quoi.
2: Hein. T'as raison de dire, le but premier, c'était que nous, on se marre.
0: Ouais.
2: Mais c'était pas forcément fait pour sortir en dehors des bars, quoi. Voilà. Et donc, nous, on rigolait énormément en écrivant ces conneries, parce qu'il n'y a pas d'autre terme. Mais par contre, ce qui est d'important, en fait, effectivement, c'est d'avoir une espèce de rebond chez les gens qui nous redonnent la pêche après. Enfin, ouais. Et ça, on l'a eu très rapidement. À notre grand étonnement quelque part. Et puis aujourd'hui, si on est sur scène encore, on a encore ça, quoi. Il y a une bonne ambiance dans les concerts.
1: Il y a la même ambiance qu'il y a 40 ans.
2: Ça saute moins haut.
1: Ça saute moins haut. Oui, voilà.
0: Ah, on a les chevilles un peu plus raides.
1: Ce qui est drôle, c'est de voir les quadras quinca qui viennent pour se rappeler leur jeunesse, leurs premiers émois et tout. Et qu'on la banane jusque-là, de la même façon.
0: Évidemment.
1: Et puis, il y a des gamins qui viennent, ils emmènent leurs enfants, eux aussi. Et voilà.
2: Bravo.
0: Et puis, parce qu'on parle souvent, évidemment, des paroles d'Elmer Footbeat, mais n'oublions pas aussi l'excellente qualité du rock'n'roll proposé. Que lui, tu disais, on se prenait pour des punks, on n'en était pas. Effectivement, le son n'est pas punk, mais le son est extrêmement rock, rockab. Et alors ça a toujours été l'esthétique d'Elmer Footbeat. Vous avez fait 2-3 pas de côté, mais quand même, en gros, c'est ça. Et que si les gens, je sais pas moi, étaient fans même de tout le rock alternatif, des Vampas, de la Mano, etc., on n'était pas dépaysés avec vous. Il y a toujours eu de la guitare, quoi.
2: Qu'on le veuille ou non, on cherchait pas à ça, mais on faisait partie de ce qu'on appelait le rock indépendant à l'époque.
0: Bah ouais. Voilà,
2: ouais. Alors nous, on sortait un petit peu à l'extérieur quand même, parce que les autres gens qu'on croisait, on a croisé les gens de la Mano, comme ça, c'est des gens sérieux. C'est des gens qui faisaient du rock vraiment, que c'est des vrais rockers. Nous, avec nos stupidités, on pouvait pas revendiquer le côté rebelle réel, quoi.
0: Ouais.
2: Oui, donc,
1: on avait sur scène, malgré tout, cette énergie qui est la même que tous ces groupes que tu viens de citer.
0: Ouais.
1: Ce mouvement alternatif, rock'n'roll.
0: Regarde les garçons de Boucher, ils avaient des paroles marrantes aussi.
1: Oui. Puis même Didier Vampas, il y a des fois, c'est drôle.
0: Mais tu vois, les garçons de Boucher, c'est la lambada, on aime pas ça.
1: Mais voilà, il y a un côté, on a ce côté-là musicalement.
0: Ouais.
1: Rock, très rock. Et sur scène, c'est encore pire que sur les disques. C'est vraiment très, très rock.
0: Encore mieux, Manu, t'as encore pire.
2: C'est pire.
0: C'est Kyriak, c'est pas sa faute.

0: C'est un banger, comme on dit aujourd'hui. Elmer Footbeat, Daniela. Donc, qui a toujours le choix, qui est toujours d'accord, etc., etc. C'était pas à la mode, les histoires de consentement, il y a 35 ans. Je sais même pas si on avait encore mis le mot consentement. Mais n'empêche que, il y a beaucoup ça dans les chansons, notamment de 30 cm du premier album d'Elmer Footbeat. C'est quoi, ça vous est venu d'instinct, vous dire, bon, on va parler des nichons des filles, mais on va quand même mettre les formes?
1: Mais c'est on va mettre les formes.
0: On va mettre bien les formes. Non, mais c'est vrai.
1: C'est surtout que c'est les filles, quoi. Donc, c'est elles qui décident, qui font. Voilà, c'est ça le truc, quoi.
2: Moi, j'ai toujours appris ça chez moi. C'est une question d'éducation aussi. C'est non. Si c'est oui, bah, ça veut dire vas-y. Et si c'est non, ça veut dire t'y vas pas.
0: Ouais, voilà.
2: Et c'est tout. Ça. Et donc, on peut rigoler avec tout ça.
1: Et avec les filles.
2: Enfin, voilà.
1: C'est ça qui est fait pour rigoler.
0: Et je pense que c'est pour ça. Alors, pour le coup, moi qui suis une féministe, mais vraiment le couteau entre les dents, et j'ai aucun problème avec vous. Ouais. Moi, je vous adore, Elmer Footbeat.
2: C'est la 35 ans. Des bons garçons.
0: Vous allez voir, j'ai fouillé les paroles, j'ai cherché le truc qui va pas. Tout va à l'intérieur.

0: si tu le veux bien. Ah. Ben bah voilà. C'est aussi compliqué. C'est pas si compliqué le consentement. Alors j'ai quand même une question. Avez-vous croisé pendant vos pérégrinations, je rappelle que le groupe a 40 ans, vous avez joué dans toutes les salles de France et de Navarre, avez-vous croisé des caissières travaillant dans les magasins Leclerc et qu'ont-elles pensé de l'hymne que vous leur avez écrit?
1: Alors, ben on n'en a pas croisé tant que ça. On a eu une copine à l'époque, mais elle était pour l'été.
0: C'était la caissière stagiaire de chez Leclerc. Voilà.
1: Bon. Alors par contre, là-dessus, il y a une anecdote, c'est qu'elle, certaines, avaient demandé à Monsieur Leclerc, quand c'est sorti, Leclerc fils, donc, faudrait faire quelque chose. Certaines n'étaient pas très contentes. Bon, et ben, ils nous avaient défendu. Pour dire, mais non, les filles, c'est rigolo, c'est au contraire, bon, on lui faisait de la pub gratuitement aussi, quelque part. Mais, mais voilà. Et donc, c'est passé, hein, bah, y a aucune, on n'a eu aucun retour de mouvement féministe et de caissière et d'infirmière et de boulangère qui se sont...
0: qui n'étaient pas d'accord.
1: Mais non.
0: Bah non, évidemment. Alors, la caissière de chez Leclerc, c'est quand même partie des incontournables d'Elmer Footbeat. Et, bah, ça dessine bien aussi le personnage, hein, donc ce garçon, polisson, plein d'hormones, qui fantasme dès qu'il en a l'occasion. Et donc, bah, quand il fait la queue chez Leclerc, au moment de vider le chariot...

0: c'est la caissière de chez Leclerc. Hey, je lui proposerai demain. À nouveau, on est
1: dans le consentement.
0: Alors, vous avez envie de voir Elmer Footbeat en concert, les amis. Ça tombe bien, puisque je le disais tout à l'heure, vos 40 ans, vous avez eu envie de les fêter sur scène. Oui. Vous avez sorti il y a 3 ans, votre dernier album s'appelait Le Bruit des Potes.
2: Oui.
0: Donc, vous aviez tourné à ce moment-là. Là, c'est vraiment une tournée spéciale pour les 40 ans du groupe.
2: Voilà. Alors, en fait, c'est une tournée spéciale parce qu'on n'a jamais arrêté de tourner.
0: Oui.
2: Enfin, il y a eu une petite pause 7 ans et demi, 8 ans, 9 ans. Mais on va dire que depuis, on est tout le temps sur la route. Mais là, on voulait marquer le coup pour les 40 ans, donc faire plus de bruit autour de cette tournée. Et que lui, ici présent, est revenu à réintégrer le groupe.
0: Que lui, t'étais parti, t'es revenu.
2: Voilà.
1: Je suis parti il y a 35 ans, ouais.
0: Ouais.
1: 35 ans, non, je dis une bêtise. Enfin, 93, je suis parti.
0: C'est ça, t'es parti après le gros boom.
1: Oui, c'est ça, les 3 premiers albums. Voilà.
0: Les 3 premiers albums.
1: Ça m'intéressait plus d'écrire ce genre de choses.
0: Ouais.
1: J'avais plus envie. J'étais fatigué. J'en avais marre.
0: Mais t'avais t'avais mis le concert dans les pattes aussi.
1: C'est ça. Voilà, c'est ça. Ouais, et donc, à un moment, j'avais envie de faire de la musique. Donc, je me suis dit, oh, je vais peut-être faire un vrai groupe. Ce que j'ai fait. Hein. Encore une fois échoué, lamentablement. Mais bon. Et le seul truc que j'ai fait pour rigoler dans ma vie, c'est le seul truc qui a marché, en fait,
2: t'aimes pas les chanteurs rigolos.
1: J'aime pas non plus les chanteurs rigolos. Mais,
0: mais est-ce que, justement, alors, le fait d'avoir pris du recul et d'être revenu et de te dire, tu disais un vrai groupe, c'est un vrai groupe, parce que sinon, 40 ans plus tard, il n'y aurait plus rien.
1: Absolument, c'est un vrai groupe au vrai sens du terme, c'est-à-dire que c'est, quelque part on pourrait dire que ce n'est pas des vraies chansons, parce que les paroles
2: c'est des vraies chansons.
1: Mais
0: en vrai, les gens les chantent. C'est nous qui avons raison, c'est toujours le public qui décide.
1: À mon grand étonnement.
0: C'est vrai, c'est fou ça.
1: J'en ai écrit quelques-unes quand même.
2: Mais pour moi, ce sont des vraies chansons.
1: Voilà, et moi j'ai toujours eu l'impression de raconter des bêtises et déjà de me faire rigoler tout seul dans ma pioule à écrire ça, de les chanter aux gars qui me disent ouais, si, c'était vraiment stupide, et voilà, et de faire ça. Et je pense que Twisto c'était pareil quand il a
2: parlé
1: les morceaux, c'était la même chose.
2: Oui, hein, vous avez le sens de la chanson, de la mélodie, des harmonies, des guitares, donc ça c'est des chansons, on n'y peut rien, c'est comme ça, et ben quel que soit le texte, c'est de la chanson.
0: Ah tiens, je disais tout à l'heure, quelques pas de côté. On adore ce petit pas de côté dès le premier album. C'était rock, mais pas que.
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0: Bernard Lavillier, moi j'ai tout oublié sauf tes gros nénés, courou coucou roploplo. Lavillier, il a écouté la chanson, il, vous a, il s'est manifesté pas. Ou pas?
1: On n'a pas eu de retour de ça.
0: Si ah Bernard
1: ouais, à mon avis, ça, je ne sais pas si ça l'amuse trop, mais...
0: Si. J'en sais rien. Ah, je demanderai la prochaine fois qu'il viendra.
1: Ouais. Et si,
2: bah, vaut mieux que ça l'amuse que vu comment on est maillé, vu comment lui il est maillé. S'il nous en met une, on va pas gagner. Hein.
0: Moi, je pense que ça l'a fait marrer. Les Fatal Picard ont fait une chanson sur lui et ça l'a fait marrer. Donc il n'y a pas de raison.
2: Il n'y a pas de raison.
0: Oui, alors je parlais de couroploplo, pardon. Et voilà, et pour cette ambiance musicale un petit peu plus.
2: C'est brésilien.
0: C'est brésilien.
2: On est spécialiste du Brésil.
0: Voilà, donc Bernard Lavillier, je ne sais pas s'il est fan. En revanche, on sait que Jacques Martin a été grand fan de vous.
1: Oui, oui.
0: À l'époque, il avait repris Daniela.
1: Ouais. En version opérette. C'est un bon chanteur, hein, Jacques Martin. Il chantait bien l'opérette, ou l'opéra plutôt opérette. Et il avait repris Daniela, oui.
0: Ça, c'est génial. Ouais. Et on m'a dit aussi que, alors un peu à retardement, mais tout de même, vous avez été censuré par YouTube mais il y a 3 ans.
1: Oui.
0: Les mecs se sont réveillés, c'est-à-dire ça faisait 30 ans que tout le monde chantait Daniela. Il y a 3 ans, YouTube, ils ont dit quand même, c'est dégueulasse.
1: Et c'est pas Daniela en plus, le pire.
0: C'est laquelle?
1: Le plastique, c'est fantastique. Non, mais il faut y aller quand même, là.
0: Oui, qui est la chanson de prévention. Oui.
1: La plus politiquement correcte et qui a un vrai sens utile, on va dire. Et parce que dans le clip, à un moment, je mets ma main dans ma braguette pour sortir une photo. Sauf que comme je mets ma main dans ma braguette,
0: l'algorithme
1: a dû dire « Oh là là, qu'est-ce qui va sortir ?» Stop. Alors que je sors rien d'autre qu'une photo, en fait.
0: Oui, ouais.
1: Et voilà. Mais ça a été remis parce qu'il y a eu un tel...
0: Tollé.
1: Ah oui. Donc dès 2 jours après, ou dès le lendemain, c'était remis à nouveau. Cette chanson-là en plus, ça va.
0: Dans tous les albums d'Elmer Footbeat, bien sûr, il y a les thèmes qu'on a déjà abordés, les chansons hyper grivoises, hyper sexy, hyper marrantes. N'empêche que parfois, il n'arrive pas à conclure, ce bon Elmer, et il dort tout seul. Je vais encore dormir tout seul ce soir. C'était le deuxième album. Comment faire pour lui plaire? Parfois ça marche pas. Il y a aussi une réflexion assez cool sur le succès avant, après.

0: star d'aujourd'hui, au placard demain.
1: Ouais, ouais.
0: Ça, c'est une réflexion que vous avez eue. Alors, que lui, d'autant plus, toi qui as quitté le groupe et qui est revenu.
2: Vois, j'ai écrit cette chanson-là, je me suis barré.
0: Ouais. Mais c'est intéressant parce que, ouais, effectivement, ouais, aujourd'hui, on ne s'en rend peut-être pas compte, mais à quel point ça avait été énorme le phénomène, oui, de l'Air Footbeat. Oui, vous, oui, étiez vraiment partout, tous les plateaux télé, etc. etc. ça vous a fait flipper à un moment
1: Alors, moi, non.
0: La grosse vague? Non, Manou, non.
1: Moi, non. Parce que moi,
0: un bon chanteur, toi t'es content, toi. Plus on crie, plus t'es content.
1: Moi je me rendais compte de rien, moi, vas-y, tête
0: tout
1: baissée.
0: Droit, ouais.
1: Donc non. Par contre après coup, oui, quand ça s'est arrêté, quand on a fait notre petite pause là, là j'ai compris que sans Elmer je n'existais plus.
0: Et publiquement, mais t'avais ta vie.
1: Oui, mais fallait que je reprenne, que je redevienne le petit Manou que j'étais avant d'être la petite vedette. Et ça demandait du temps, hein. Ouais. Mais là, tu tombes le nez dans le ruisseau et c'est pas de la faute à Rousseau, hein.
0: Ouais.
1: Et non, là, ça a fait mal. Mais parce que ça avait été énorme et moi, j'y croyais, quoi. Voilà, c'est tout.
0: Il y a aussi une chanson que j'aime beaucoup d'Elmer Footbeat qui est encore Pardon, personne ne se met à poil, c'est Radio.

0: Elmer is playing on the radio. Vous vous souvenez la première fois que vous avez entendu Elmer Footbeat à la radio? Vous nous disiez tout à l'heure, c'est souvent grâce à des animateurs qui n'avaient pas trop demandé l'autorisation à leur directeur des programmes. Mais ça vous avait fait quoi?
1: Oh, c'est impressionnant, tu peux pas savoir, de passer à la radio comme ça. Et moi, ça m'était arrivé avec un groupe avant, Elmer, déjà, en pleine nuit. Tu sais, il y avait des nocturnes, je sais plus, c'était sur France Inter, je crois, à l'époque. J'avais entendu une de mes chansons qui passait à la radio. Waouh, c'était, tu sais, t'es là. Oh, qu'est-ce qui se passe
0: voilà. Tout le monde peut m'entendre.
1: Et avec Elmer, encore pire. Et puis là, ça s'est affolé, comme dit Manu. Une fois que c'est parti, ça a tout emporté.
2: Et donc, Daniela à la radio, quoi. C'est...
1: Oh là là, ouais.
2: Alors, je me rappelle plus de la première fois, vraiment, sincèrement, du choc que ça m'a fait. Mais à force, je dis, mais c'est pas possible. Ouais. Il se passe
1: c'est un
2: truc
1: peu de la science-fiction, quand même.
2: Oui, de la science-fiction. Voilà.
1: Ouais. Clairement, c'est de la science-fiction.
0: Quand ça s'emballe, Elmer Footbeat, dans votre répertoire. Alors, je sais pas si vous aurez le temps de tout jouer dans les concerts anniversaires des 40 ans. Mais il y a aussi un chouette clin d'œil à Frédéric Dard. Ah.

0: référence, Guitar Surf et oui. Frédéric Dardor.
1: Ça, c'est Twistos qui a écrit ça, ah. parce qu'il était fan de San Antonio.
0: Ouais.
1: Et donc, il voulait faire un clin d'œil à Frédéric Dard, ouais. quand il est décédé, quoi. Mm.
0: Et puis, il y a 3 ans, je le disais, Le Bruit des Potes, c'est le dernier album en date d'Elmer Footbeat.

0: Delmer Footbeat, 8 albums et plus 6 affinités.
1: Bien sûr.
0: Bon, et bon anniversaire.
2: Merci beaucoup.
1: Merci, c'est gentil.
0: Delmer Footbeat dans Décibels.
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20 ans, Jules Lovert, originaire des déserts près de La Fécla dans les Bauges en Savoie, sort son premier single, Courant éclair. Étudiant en triple diplôme et sportif de haut niveau, Jules a aussi participé à The Voice Kids il y a quelques années.

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5: J'avais déjà des mondes imaginaires. J'aimais pas le foot, j'aimais pas le vélo, j'étais pas un enfant d'extérieur non plus. Tout le temps à dessiner, donc c'était vraiment mon moyen d'expression et d'évasion.
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7: Dès qu'on le rencontre, Sylvain a sur la tête un chapeau ou une casquette noire, comme son vernis à ongles d'ailleurs. Son nom d'artiste, c'est Sia. Il m'accueille dans son atelier quartier Beaujardin à Tours. Forcément, il dessine, même quand il est en train de parler et de raconter ses souvenirs.
5: C'était un rêve hypothétique. Moi, je voyais à l'époque, dans les années 80-90, il y avait beaucoup d'affiches et de couvertures de romans qui étaient peints à la main, donc ça me donnait envie, mais j'imaginais pas vraiment que ça soit un métier quand on est petit. Après, il y avait Cabu, qui était au Club Dorothée, qui dessinait en direct. Là, on a un peu plus percuté que ça pouvait être un métier. À mon compte, ça fait qu'une quinzaine d'années que je fais ça. Il a fallu, une fois, au Saltimbanque de Véretz, c'était la troupe de théâtre à l'époque, j'avais proposé ça comme animation aussi pour gagner un peu de sous. À l'époque où je débutais, sans penser que ça allait devenir une activité. Mais là, je proposais aux clients pendant l'entracte du théâtre. C'est pas de la caricature vraiment déformée. Moi, j'appelle ça portrait BD, même si ça en fait un peu partie. C'est du dessin rapide. Mais voilà, j'essaye d'avoir un côté bienveillant et ressemblant. Je pense que c'est aussi ce qu'apprécient les gens. Surtout pour des entreprises ou des mariages, les gens, ils veulent un cadeau plutôt correct. Il y a plein de gens qui me disent qu'ils l'encadrent après chez eux, à la maison.
7: Et plus réaliste finalement, parce que si on prend des traits physiques, moi, j'ai plutôt des grandes dents. Tu m'as dessiné.
5: On va les faire, mais pas
7: voilà,
5: non plus.
7: Tu vas pas me faire des dents immenses.
5: Humoristique, peut-être sympathique, mais c'est pas non plus exagéré. Même quand j'ai fait un peu de BD étant ado, c'était plus les Marvel que les Gaston Lagaffe.
7: Sympathique, mais pas moqueur. Un dessinateur comme Sylvain est au cœur de moments intimes.
5: À l'été dernier, pour la foire, c'était un ami chanteur qui était déjà papa d'un petit de 3 ans, je crois. Sa compagne m'a contacté sans le prévenir qu'elle allait attendre un deuxième. Et quand ils sont venus me voir, donc on a préparé tout ça et j'ai fait le portrait. Et puis je rajoute une place. Alors j'imaginais, vu qu'il n'est pas encore né, mais j'ai imaginé le quatrième, le petit bébé. Alors au début, il tiquait, il ne comprenait pas trop. Tiens, c'est quoi? C'est un futur hypothétique deuxième enfant. Et là, sa femme a pu faire la déclaration grâce au dessin de lui dire non, tu vas être encore papa. On l'a répété 2-3 fois parce qu'il n'a pas compris tout de suite. Et c'est ça aussi qui me plaît dans le dessin, c'est le côté relationnel avec les gens, intime. Ça l'a touché. Quoi. C'est marrant de pouvoir toucher les gens comme ça, avec juste un peu de couleur, un peu de dessin. On se dit qu'on sert à quelque chose. Hein.
7: Laissez-vous croquer par Sia, S-Y-A, un sacré coup de crayon, tout en émotion.
5: Avec le tampon. À juger.
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9: Un début de conversation pour vous aider dans l'apprentissage de la langue bretonne aujourd'hui et puis après un nom de famille qui permet de faire front.
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9: Alors, c'est pas évident d'apprendre la langue à la radio. J'essaie de vous donner quelques clés chaque jour, mais pour ça encore faut-il être à l'heure pour écouter les chroniques. Donc, pour ne pas rater l'heure, il y a une question que vous devez connaître. Une phrase. Pédéré. Je suis sympa, c'est une phrase courte. 3 mots. Pédéré. Et ou éo, si vous voulez. C'est facile à traduire, c'est quelle heure est-il? Ped, c'est un mot interrogatif qui signifie combien? Ped, retenir évidemment, ça sert dans plein d'utilisations. Ped heure, quelle heure? Et à la fin, éo, c'est une des formes du verbe être en breton conjugué. Ped heure, éo, ped heure, quelle heure est-il? Retenir cette phrase vous permettra de ne jamais rater vos rendez-vous de toutes sortes et surtout vos rendez-vous radiophoniques. Ped heure, éo, quelle heure est-il? Alors pour répondre s'il est midi par exemple, vous répondrez Chris Tays et où? Midi il est. Et on n'oublie pas le verbe à la phrase, on ne dit pas juste Chris Tays, on dit Chris Tays et où? Peder et où? Quelle heure est-il? Chris Tays et où? Il est midi. Bon, dites pas ça une autre heure qu'à midi, ça marchera moins bien.
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9: Et un patronyme frontal aujourd'hui, ou un nom qui fait front comme je vous le disais, ou même plusieurs, Taldir ou Talourne. Deux mots commençant avec le préfixe tal, T-A-L. Et tal, qui n'est pas la chanteuse en breton, a plusieurs sens. En premier, c'est le front humain, évidemment, tal, antal, le front, tal, antal et begarpen, le front en haut de la tête. C'est mieux s'il est là, d'ailleurs. Et donc, si votre nom de famille est Taldir ou Talouarn, eh bien, mieux vaut ne pas donner de coup de tête au risque de casser celle d'en face, car Taldir veut littéralement dire front d'acier, rien que ça. Et Talouarn, c'est pas en reste non plus, Talouarn, c'est le front de fer. Alors, encore un nom ramenant une époque où les hommes se faisaient remarquer sur les champs de bataille ou dans les mêlées. Et les Taldir ou Talouarn étaient visiblement pas mauvais pour donner ou amortir les coups. C'est pas une raison pour faire pareil. Moi, je vous dis à demain, même heure.
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0: Parce que si le week-end, comme moi, vous entendez votre épouse vous dire « Tu sais quoi, j'ai réfléchi à... » Ou alors « Ah, tu sais ce qu'on pourrait faire ce week-end ?» Ben vous savez que vous allez passer le week-end entier dans des magasins de bricolage, seul, et à vous battre avec la perceuse et l'outillage, seul. Bon, là, il fallait que je rajoute une étagère dans une cloison. Ben bon, j'étais mal réveillé dimanche matin, j'ai percé un peu trop loin. Et maintenant, la cheville est trop enfoncée, ça lotle, ça bouge, c'est une galère, quoi. Alors ma maman, elle m'a regardé galérer, là, pour ressortir la cheville du mur, et elle m'a demandé « Pourquoi tu n'utilises pas du scotch ?» Je lui dis « Mais maman, mais attends, mais le scotch, c'est pas assez solide pour retirer la tivle du mur. » Et là, elle me répond « Tu toddles, aïe, c'est pour mettre le tivle, la cheville, pas pour l'enlever. » Bah oui, parce qu'elle m'a montré que pour ne pas percer plus loin qu'il ne faut, vous mesurez la longueur voulue, ou vous prenez la longueur de votre cheville et vous la mettez jusqu'au bout du forêt. Puis vous y mettez un scotch qui remonte bien un petit peu.
11: Ah
0: quand,
11: oui,
0: et quand vous percez, en fait, okay. Vous voyez exactement là où il faut que vous vous arrêtiez pour que la cheville n'aille pas trop loin dans la cloison. Et comme ça tient bien. Merci ma maman, mais j'aurais aimé avoir l'info avant de percer.
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1: Oui, avec un agriculteur exploitant qui a 39 ans à Angluzel et Courcelles, on est à 10 km de Cézanne. Bonjour Alexis Leherle.
2: Bonjour.
1: Quel est votre parcours pour arriver jusqu'ici en tant qu'exploitant agricole?
2: Alors moi, je suis agriculteur, donc installé à Angluzel depuis 4 ans. Donc avant, j'étais double actif pendant 2 ans. Avant de m'installer, j'étais 10 ans conseiller agricole, donc notamment sur l'installation en agriculture.
1: C'est 10 ans d'expérience en tant que personne spécialisée pour l'installation de nouveaux agriculteurs, agricultrices. Ça consistait en quoi? Combien de personnes vous avez accompagnées et comment?
2: Je recevais toutes les personnes qui souhaitaient s'installer en agriculture, viticulture, maraîchage, élevage, tout projet agricole. J'étais là pour les accompagner, pour les renseigner sur les démarches à faire pour devenir agriculteur. Donc j'en rencontrais à peu près 200 personnes par an sur tout le département de la Marne.
1: Et c'était quoi l'étude de faisabilité, la reprise d'exploitation, la création d'exploitation?
2: Alors j'étais vraiment là sur la partie renseignement dans les démarches, notamment les formations, tout ce qui était réglementation à respecter lors de l'installation, et puis quelle aide on pourrait bénéficier pour s'installer en tant que jeune agriculteur.
1: Quel est le profil des personnes que vous avez accompagnées pour l'installation? C'est plus des jeunes, des personnes en reconversion professionnelle qui décident de se lancer dans l'agriculture?
2: Alors, en 10 ans d'expérience, j'ai vu le profil légèrement évoluer. Alors, on voit que l'âge moyen d'installation a progressé. Donc, les gens s'installent de plus en plus tard. Et donc, en termes de profil, on avait beaucoup de profils donc sur des exploitations, on va dire, assez classiques de la région. Donc, grande culture, céréales, viticulture. Mais on voit de plus en plus de projets avec de la diversification, production de maraîchage, développement de nouveaux élevages sur les exploitations.
1: Quand on entend parler des agriculteurs, souvent, c'est la reprise d'une exploitation familiale, c'était essentiellement le cas ou pas?
2: Alors dans la Marne, oui, on est essentiellement sur des reprises d'exploitation familiale, donc des enfants, filles ou neveux, neveux-nièces d'exploitants agricoles qui reprennent la suite dans l'exploitation familiale. Mais de plus en plus, on a des personnes donc extérieures au milieu agricole qui reviennent, qui ont un projet de revenir sur l'exploitation. Donc dans ces cas-là, la difficulté, c'est aussi l'accès au foncier. Donc c'est pas facile de trouver des surfaces agricoles pour exploiter dans la Marne.
1: Alexis Leherle, pendant 10 ans, 200 agriculteurs et agricultrices par an reçus pour l'aide à l'installation. Quelles étaient les principales sources de motivation et les freins de ces personnes que vous avez rencontrées et aidées à s'installer?
2: La première motivation, c'est continuer l'entreprise familiale, donc poursuivre cette activité avec souvent des projets de diversification, de nouvelles activités sur cette exploitation avec de nouvelles cultures ou création ou développement de certains élevages. Après niveau frein, les freins c'est aussi souvent quand même le financement de ces projets d'exploitation, car une reprise d'exploitation c'est quand même relativement onéreux à reprendre avec des emprunts sur une durée assez longue, donc faut avoir les capacités financières de pouvoir assumer ces reprises.
1: Voilà Alexis Leherle qui a aidé des agriculteurs à s'installer pendant près de 10 ans en Champagne-Ardenne. Merci Alexis.
2: Merci.
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3: Dans le Nord-Pas-de-Calais, dès que les beaux jours reviennent, il n'y a pas que les shorts et les jupes qui font leur réapparition.
4: Je m'appelle Marc Osselet et je suis glacier artisanal dans le Pas-de-Calais.
3: Alors Marc, c'est quoi votre histoire? Vous avez été longtemps éloigné de la région, non?
4: Moi, je suis né à Lens, en 81. Quand j'ai eu 7 ans, mes parents ils ont quitté la France pour partir en Polynésie française. Donc j'ai grandi à Tahiti et je suis revenu vivre en France sur mes terres, j'ai envie de dire, en 2011. Aujourd'hui, j'ai eu un petit parcours qui a fait qu'aujourd'hui, j'ai monté mon entreprise en 2019 et on fabrique des glaces artisanales à l'étrême.
3: Et à Tahiti, vous étiez déjà en train de fabriquer des glaces?
4: Oui, oui. Pendant presque 7 ans aussi, mon père avait racheté une fabrique de glace là-bas et on servait tous les archipels de Polynésie en glace pour la restauration, les hôtels, les cafés, les restaurants, et je me suis régalé là-dedans. Et c'est là que j'ai appris à découvrir tout ce qui est le goût, les produits locaux, exotiques, etc. L'appétence sur le goût et le produit. Ouais.
3: Alors, partir en vacances à Tahiti et vivre à Tahiti, c'est deux choses qui n'ont rien à voir, c'est très différent j'imagine.
4: C'est toujours pareil, c'est différent, c'est comme, faut comparer ça à la vie dans un village, parce que tout le monde se connaît à peu près. Moi je crois que j'ai jamais passé une fois à aller faire mes courses dans un supermarché sans croiser quelqu'un que je connaissais, donc c'est comme un village, c'est la belle vie quoi. C'est quand on s'en va qu'on se rend compte qu'avoir la mer à proximité, l'océan, la mer bleue, les lagons, et puis Moréa qui est juste en face, c'est quand on s'en rend plus trop compte. Quand on y est, ça paraît évident, mais quand on en part, on a effectivement ce manque qui revient, quoi.
3: Revenons à la crème glacée. Il paraît que c'est dans le Nord-Pas-de-Calais qu'on en mange le plus, c'est vrai?
4: Il fait pas très beau dans notre secteur, donc on se réchauffe avec des produits froids, j'en sais rien, ça réchauffe le cœur.
3: Et qu'est-ce qu'elles ont de commun avec Tahiti, vos crèmes glacées?
4: La générosité. Parce que là-bas, c'est une population qui est très généreuse, très accueillante. Là-bas, il y a pas de règles. C'est-à-dire, tu passes, t'es là, oh, bah viens, on t'accueille, tu manges. Enfin, c'est vraiment rassembleur. Et moi, je pense que dans l'éthique que j'ai de mes recettes, c'est ça, c'est de la générosité, de l'intensité, du goût, donner du goût, quoi. Voilà, et de l'amour dans ce qu'on fait. Ça, c'est très important. Alors moi, c'est ici à l'Étrême où j'ai eu la chance de pouvoir m'installer dans notre entreprise Les Glaces de Marc, juste en face de chez Roquette, où on essaye de vraiment respecter la tradition de l'authenticité, de la naturalité, de la générosité, comme j'ai pu connaître à Tahiti et dans le cœur des gens du Nord-Pas-de-Calais.
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2: Complètement gaga avec Olivier Glin. Alors, bonjour Olivier, on parle d'eau aujourd'hui ?
1: Vouille, sagassouille. Bonjour les amis, aujourd'hui on va voir des mots comme on ne trouve nulle part ailleurs. Chez nous, dans le parler gaga, on a des termes pour tout. Et pour patauger dans l'eau ou la gadoue, on n'a pas un mot, mais trois. Bassouiller, gabouiller et gassouiller. Oui, trois verbes pour exprimer le bonheur de tripoter de la flotte ou de barboter dans la boue liquide. Et, comme on est généreux hein, quand même, on ne s'est pas arrêté là et on a même des noms qui vont avec. On appelle ça des déverbaux, car ces noms viennent des verbes. On a la bassouille, la gassouille et la gabouille. Ces mots sont employés dans la Loire, mais également dans le Lyonnais et le Beaujolais, et puis de façon plus générale dans une bonne partie de la région Rhône-Alpes. Voici une maxime qui nous est donnée par Jean-Baptiste Martin. T'as beau gabouiller la bassouille, t'en feras pas rien des œufs à la neige. La plupart du temps, c'est juste remuer l'eau, éclabousser, patauger. Bref, faire ce que les mamans, elles y trouvent à redire quand les enfants reviennent avec le pantalon trempé. Et s'il y a des gens qui aiment bien gassouiller, ce sont bien les enfants. Les matrues, il n'y a pas besoin de faire grand-chose pour leur faire plaisir. Tu sors une petite bassine, tu mets un peu d'eau au fond et c'est parti pour la gassouille. C'est que ça peut gassouiller jusqu'à l'évaporation totale. La gassouille, c'est révélateur de la personnalité profonde des gens. Hein. Comme le dit l'adage, dans la gassouille, il y a deux sortes de gens. Ceux et ceux qui y tombent et ceux et celles qui t'y poussent. Bon, la nage n'existait pas hein, jusqu'à aujourd'hui, mais mieux vaut tard que jamais. Ou alors celui-ci, d'adage. Quand t'as les pieds dans la gabouille, c'est pas le moment de chercher tes pantoufles. Et oui, chez nous, la gassouille, c'est souvent un souvenir d'enfance. Mais entre nous, on est tous encore un peu des garagnas. Hein. On y aime bien parfois encore. Quel plaisir de gassouiller un peu.
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3: Les petits bonheurs, généralement, ce sont des sourires qui se récoltent tous les jours au hasard des rencontres. Il suffit d'un micro ici, de ne surtout pas prendre de rendez-vous et de ne pas se présenter. Ça marche très bien à Megève, par exemple. Nous sommes donc en Haute-Savoie, sur les hauteurs de Megève, au Mont d'Arbois, pendant que des chevaux sont en train de monter dans une bétaillère.
4: Bonjour.
3: Matin de bonne heure, venez vous occuper des bêtes.
4: C'est ça, on vient les mettre au chaud, ouais.
3: Ah, c'est-à-dire que là, ils quittent la montagne?
4: Ouais, ce coup-ci, ouais, c'est bon. Ce coup-ci, on va les ramener, on va les mettre en pension pour cet hiver, ouais. Ils ont passé tout l'été en montagne, donc ce coup-ci, ça y est. Ils vont aller se mettre au chaud pour l'hiver.
3: Ah, eux, ils font toute la saison, hein, ici?
4: Ouais, ceux-là, ils font toute la saison ici. Il y en a qui sont là pour la monte, il y en a qui sont là pour l'attelage, et puis vu que nous, on est élevage, il y en a, ils sont juste là pour grandir.
3: Vous, c'est pas juste un loisir, c'est votre métier?
4: Ouais, moi, c'est mon métier, ouais. Je suis cocher palefrenier, ouais.
3: Quand vous dites pour l'attelage, c'est les calèches qu'on peut voir à Megève, par exemple?
4: Exactement, c'est ça.
3: Donc, les chevaux, quand ils sont pas attelés, on les voit ici, sur les hauteurs de Megève?
4: Ouais, c'est ça. Nous, on en a, l'Alpette, comme là en face, en haut de la côte 2000. On en a...

0: d'arbois là juste derrière. Et puis bah après au fur et à mesure de la saison, on les fait descendre petit à petit. Puis bah là ils atteignent leur point le plus bas sur Megève. Puis après on les change de département et puis voilà.
1: Donc là ils montent dans le bus.
0: C'est ça, ouais, ils montent dans le bus, là je vais en mettre 4. Là après j'ai mon patron qui va arriver, il va prendre le reste et puis après on va prendre un camion et une remorque, puis on y charge tout dedans, puis lui il part cet après-midi.
1: Et là il part où là, en résidence d'hiver?
0: Ils partent dans l'Allier, ceux-là. Ils partent dans l'Allier. Ils ont des gros champs de plusieurs hectares où c'est qu'ils ont du foin, des abris pour eux, de l'eau à volonté, et puis voilà.
1: L'Allier, donc en Auvergne, si je ne m'abuse, il fait pas beaucoup plus chaud qu'ici l'hiver.
0: Non, non, il fait pas beaucoup plus chaud, mais par contre, ils auront plus d'herbe qu'ici, on va dire. Ils auront moins de neige, ils auront un peu plus de foin, un peu plus d'eau, parce que nous, ici, bah, c'est qu'on est tout de suite dans la neige, et puis nous, on n'a pas assez de foin pour tous les nourrir l'hiver, donc on préfère les mettre en pension. C'est beaucoup plus agréable pour eux. Puis, bah, pour nous, l'hiver, on a déjà bien assez de boulot comme ça, donc au moins, ils sont un peu tranquilles aussi de leur côté.
1: Alors justement, vous faites quoi l'hiver si vous avez plus de chevaux?
0: Alors c'est pas qu'on en a plus, c'est qu'on en a moins. Toute la partie élevage en fait part tout en pension et en fait l'hiver nous on fait énormément de calèches sur Megève. On a des grosses calèches qui montent jusqu'à 12 personnes. C'est qu'on fait les fondus en calèche en soirée ou midi et on fait juste des balades en calèche.
1: Bon, vous j'imagine que le cheval c'est une passion, on fait pas ce métier là par hasard.
0: Mon grand-père était déjà éleveur de chevaux. Là maintenant je bosse chez un ami de mon grand-père. Puis voilà, après on fait ça par passion. De toute façon c'est pas par l'argent qu'on va le faire, hein, comme dans tout métier agricole.
1: Même à Megève.
0: Même à Megève, l'agricole, ça reste l'agricole, à Megève ou pas.
1: Je peux vous demander votre prénom?
0: Moi, c'est Mathieu, moi.
1: Et c'est quoi le dernier petit bonheur de Mathieu, s'il vous plaît?
0: Mon dernier petit bonheur, c'est d'avoir fait un galop sur les crêtes de la côte 2000 en plein été avec le soleil couchant. Et ça, je pense que je m'en souviendrai jusqu'à ma mort.
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4: Itinéraire bis à Mailly-le-Château cette semaine et aujourd'hui, eh bien, je me suis arrêtée chez Olana, chez Amélie Moreau, ici à Mailly-le-Château. Amélie, bonjour.
5: Bonjour.
4: Olana, c'est quoi, Amélie?
5: Olana, c'est une prolongation de moi. C'est mon entreprise, en fait, que j'ai créée en 2020. Et donc, c'est Olana, laine et savoir-faire. Et donc, en deux mots, tout est dit. Laine et les savoir-faire pour la transformer.
4: Cette laine, elle vient d'où?
5: Elle vient du troupeau d'Adrien Sala, qui est aussi à Mailly-le-Château et qui est éleveur agro-pastoral, c'est-à-dire qu'il est éleveur itinérant. Et son troupeau est très intéressant pour la laine, puisque la race des brebis est Estalaine Mérinos. Et pour moi, c'est la Rolls des toisons.
4: Pratiquement, votre métier, il consiste en quoi? Vous n'élevez pas les brebis pour la laine, mais vous arrivez à quel moment?
5: Moi, le début, c'est la tonte annuelle. La source, c'est le tri de la laine. La compétence numéro un pour faire quelque chose avec cette matière, c'est de savoir trier les toisons.
4: Et ensuite, après le tri, on fait quoi?
5: Alors, après le tri, on compacte toute cette laine récoltée dans des sacs qu'on appelle des curons. Et on l'envoie dans un lavage spécialisé pour laver la laine. Et ensuite, on va décider, donc là, pour le cas, c'est du fil à tricoter qui sera envoyé dans une filature française, toujours dans une recherche de faire un produit de qualité, voire haute qualité, et sur notre territoire.
4: Alors là, on a des pelotes de laine devant nous, parce qu'on est chez vous et que chez vous, c'est également à la boutique, on peut venir vous voir sur rendez-vous. Cette laine, quelles sont ses qualités ?
5: Alors, ce que vous avez sous les yeux, Catherine, c'est pas des pelotes, c'est des écheveaux. C'est le langage, c'est le vocabulaire lainier, écheveaux, et c'est la forme qu'on doit utiliser pour teindre. Et donc, les qualités du fil, c'est que la laine, c'est thermorégulateur, c'est respirant, c'est antibactérien. Ça nécessite peu de lavage, puisque s'il y a des odeurs, il suffit d'aérer son pull quelques heures à l'air libre. En fait, la matière reste vivante. Comme sur l'animal, en fait.
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4: Itinéraire bis à Mailly-le-Château cette semaine. Et aujourd'hui, eh bien, nous allons parler de pâturage itinérant. Adrien Sala, bonjour.
6: Bonjour.
4: Le pâturage itinérant, Adrien, est-ce que vous pouvez m'expliquer ce que c'est?
6: C'est marrant parce que pâturage itinérant et itinéraire bis, finalement, ça rapproche un peu parce que on prend souvent les chemins de traverse, en tout cas des endroits moins fréquentés pour déplacer les brebis. Parce qu'en fait, donc c'est un troupeau qui est arrivé en 2021 et qui depuis se déplace uniquement à pied sur des trajets jusqu'à 5-6 kilomètres pour aller chercher des pâturages chez des céréaliers, aller dans leurs parcelles, après accord verbal effectivement, pour faire pâturer, et puis dans une démarche de restauration de la fertilité des sols.
4: Restauration de la fertilité des sols, c'est-à-dire ?
6: Aujourd'hui, on se rend compte que les engrais de synthèse sont aussi limités et que il faut trouver autre chose. Et les agriculteurs, après avoir essayé toute une série de solutions, en arrivent à se dire que remettre des bêtes sur des parcelles qui souvent n'ont pas vu d'animaux d'élevage, en tout cas depuis au moins une génération, mais des dizaines d'années, c'est potentiellement bénéfique.
4: Et j'aimerais bien que vous me parliez de vos brebis. Ce sont des brebis particulières, il y en a combien ?
6: Il y a une centaine de mères. Ce sont des brebis de race Estalen Merinos. La race Merinos, on la connaît pour la laine parce qu'elle est très fine, donc elle permet de faire du textile avec. Et on est sur une race spécifique puisqu'elle s'est développée sur plutôt l'est de la France, Alsace-Lorraine, croisée avec une race Württemberg d'Allemagne du Sud, qui donne une brebis de belle taille, avec une toison conséquente et une capacité à endurer les aléas climatiques extrêmes. Voilà, une race très plaisante à élever, même si c'est plus que de l'élevage. C'est vraiment, on partage, on passe du temps ensemble finalement.
4: Est-ce qu'on peut vivre de ce métier, Adrien ?
6: Oui, je vis de cette activité. Alors, on a parlé de la laine, mais j'ai aussi une activité de vente de viande. Donc, on nourrit aussi un territoire, donc on répond à un besoin. Et en ça, oui, ça me fait vivre. Ça donne raison, ça donne sens à ma vie. Je pense que la question était aussi financière. C'est vraiment un combat. J'ai envie de dire que plus le temps passe, plus on pourra en vivre. C'est l'origine quasiment de la civilisation, du fait qu'on est passé de nomade à sédentaire. Donc tant qu'on sera sédentaire, c'est un métier qui aura du sens et qui répondra.
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4: Itinéraire bis à Maille-Château, aujourd'hui encore. Et aujourd'hui, je me trouve au planétarium de Maille-Château. Patrice Berger, bonjour.
7: Bonjour.
4: Un planétarium, c'est ma première question. Patrice, elle est toute simple. Qu'est-ce que c'est ?
7: Alors, un planétarium, c'est un lieu où on va pouvoir observer le ciel, comme si on était en pleine nuit, au froid. Sauf que là, on est bien au chaud et on a le ciel au-dessus de nous, mais il est en numérique, tout simplement.
4: Ce planétarium de Maille-Château, il est né de quelle façon ?
7: Alors, il est né parce que on a une section dans l'association d'astronomie et nos contrées font que les samedis soirs, pour observer avec un beau ciel, ils sont très rares dans une année. Et comme on aime transmettre notre passion, on a dû trouver un autre moyen de la transmettre. Et l'autre moyen, c'est le planétarium.
4: Quand on construit un planétarium, on obéit à des règles quand même.
7: Oui, bien sûr, on est obligé, déjà parce qu'on a un ERP, on reçoit du public. Et puis, la particularité du planétarium, puisque, comme vous le constatez, c'est un dôme que l'on a au-dessus de nous, qui est notre écran.
4: On peut mettre combien de personnes, combien de spectateurs ici ?
7: 30 personnes.
4: Alors, qu'est-ce qu'on peut voir ? Là, en ce moment, moi j'ai la grande chance d'être au milieu du planétarium. J'ai un ciel, c'est le matin ou c'est le soir ?
7: Alors là, non, c'est le ciel actuel. On est en journée, là, pour l'instant, avec le soleil à l'endroit où il serait, bien sûr, si on n'avait pas les nuages au-dessus de nous.
4: Quels sont les types d'animations que vous proposez dans ce planétarium ?
7: Alors, on peut déjà observer le ciel du soir, comme on l'observerait en sortant à l'extérieur. On peut même observer le ciel comme il était il y a 2000 ans, ou comme il sera dans 2000 ans, parce qu'il sera différent, bien sûr. Alors ça, c'est la partie, je dirais, purement observation, comme on peut le faire à l'extérieur. Et on a aussi la projection de films qui sont spécifiques pour les planétariums, qui sont à 360 degrés.
4: Des films qui sont à la portée de quel public ?
7: Alors, tout public, on a des films d'animation pour les enfants, ça commence à partir de 5 ans. Et puis après, on monte crescendo, hein, et bien sûr, on a aussi des films pour adultes. Pour adultes et enfants. On a des spécifiques pour les enfants, mais sinon on a des films tout public.
4: C'est un endroit assez magique, je dois le dire, avec une réverbération du son qui est incroyable.
7: Oui, c'est très particulier parce qu'en réalité le son reflète partout dans le dôme et parfois on est à l'autre bout du planétarium et on a l'impression que la personne est juste à côté de nous. Oui, c'est complètement magique, hein, pour les personnes s'ils ne sont jamais venues. À chaque fois, c'est vraiment un émerveillement. Et quand on y revient, puisqu'on peut revenir pour voir d'autres choses aussi, hein, bien sûr.
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4: Itinéraire Bis à Mailly-le-Château aujourd'hui encore pour vous faire découvrir aujourd'hui un merveilleux métier. Gaëtane Millet, bonjour.
8: Bonjour.
4: Vous êtes vitrailliste maître verrier. Est-ce que vous pouvez nous expliquer en quoi consiste votre métier ?
8: Mon métier consiste à la création et à la restauration de vitraux, que ce soit pour du particulier ou des vitraux de patrimoine, comme les églises.
4: Ce métier, vous l'avez approché de quelle façon ?
8: J'ai eu la chance de rencontrer Bernard Dubourg, un souffleur de verre, qui m'a transmis sa passion pour le verre au départ.
4: Votre amour du verre, Gaëtane, il est né de quelle façon ?
8: C'est la fascination par rapport à la matière, aux couleurs, aux reliefs, tout ce qu'on peut transmettre aussi à travers une création, c'est le partage.
4: Alors, ce vitrail, c'est totalement magique, on est dans votre atelier à Mailly-le-Château, parce que la boutique, elle est à Vézelay. Hein.
8: Tout à fait, la boutique est au 10 rue Saint-Étienne à Vézelay.
4: Et expliquez-moi, qu'est-ce qu'on a devant nous, là ?
8: Alors, pour l'instant, devant vous, vous avez donc des petits vitraux pour la décoration et montrer un petit peu tous les effets du verre qui sont destinés à la boutique.
4: Ce métier de vitrailliste, maître verrier, quelle qualité il demande, Gaëtane ?
8: Il demande beaucoup de précision, un grand travail de dessin, une connaissance sur ses verres. Le choix des verres est très important par rapport au rendu que l'on veut donner et une passion dépendante.
4: Quand on parle de vitrail, on pense souvent au vitrail qui prend la place d'une fenêtre, mais le vitrail, il se conçoit également à l'intérieur des maisons.
8: Tout à fait, le vitrail peut servir en miroir, il peut être aussi en séparation de portes, il peut être sur une cloison, il peut être une petite lampe décorative. On a beaucoup d'idées d'endroits différents pour mettre les vitraux.
4: Et puis, vous restaurez des vitraux. Et là, à côté de moi, il y a un vitrail d'église. Il arrive d'où, celui-ci ?
8: Celui-ci, c'est un vitrail qui arrive de Précy-le-Sec.
4: Est-ce que c'est exactement le même travail quand on crée un vitrail ou quand on le restaure ?
8: Alors non, quand on fait une création, on démarre à partir d'un dessin. On fait le dessin en taille réelle, qui va nous servir en fait de trame pour découper le verre. Pour une restauration d'église, on va conserver au maximum toutes les pièces qui sont en bon état, pas cassées, et on va remplacer uniquement celles qui sont inexistantes. Ce sont deux mondes très différents. Quand on fait de la création, on sait qu'on va laisser sa petite trace sur un verre qui va durer plus d'un siècle.
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4: Itinéraire BIS, toujours à Mailly-le-Château. Cette semaine et aujourd'hui, je vous emmène dans un endroit magnifique, un endroit étonnant. Je suis allée au musée des outils d'autrefois. Jean-Louis Lajambe, bonjour.
9: Bonjour.
4: Dites-moi, ce musée ici à Mailly-le-Château, il existe depuis combien de temps, Jean-Louis ?
9: Ah, je réfléchis. Oh, plus de 5 ans, hein. Plus de 5 ans, oui, pas plus, je crois pas.
4: Qu'est-ce qui vous a donné envie de créer un tel lieu ?
9: Mon grand-père était ferblantier, j'ai donc récupéré tout son atelier, et c'est de là qu'il m'est venue l'idée de faire des métiers anciens.
4: Vous avez débuté avec combien d'outils ?
9: J'ai commencé avec une cinquantaine d'outils.
4: Et aujourd'hui, là, autour de nous, sur 3 étages, il y a combien d'outils ?
9: Je pense environ entre 4 et 5 000 outils, de différents métiers, évidemment.
4: Tous ces objets, vous les achetez ou on vous les donne ?
9: On m'en donne beaucoup. J'en achète très peu, en définitive.
4: Au fur et à mesure que ces outils sont arrivés dans votre musée, j'imagine qu'il a fallu que vous vous documentiez.
9: Oui, je me suis beaucoup documenté. Soit que j'allais voir des gens qui ont fait ces métiers-là, ou soit que je cherchais, mais dans les livres, hein, pas sur Internet.
4: Parce que lorsque les gens viennent visiter ce musée, ils vous posent énormément de questions.
9: Énormément de questions, oui, oui, ben c'est normal, et je peux répondre, voilà.
4: Ce musée extraordinaire, parce qu'il est vraiment extraordinaire, Jean-Louis, il est ouvert tous les jours ?
9: Oui, c'est ouvert tous les jours, à n'importe quelle heure, il suffit de me donner un coup de téléphone, voilà, un coup de fil.
4: C'est un vrai travail de mémoire que vous avez fait.
9: Oui. C'est vrai, j'aime ça, donc voilà, j'ai réussi à faire ça sans problème, quoi.
4: Vous êtes fier de ce travail, quand même, j'imagine.
9: Oui, oui, oui, il y a quoi d'être fier. Ce que j'aurais jamais pensé avant, faire ça, voilà. Et puis, bon, il y a des métiers que j'avais en tête, donc comme le métier d'imprimeur, voilà, parce que j'ai fait un peu d'imprimerie dans le temps, j'ai travaillé pour un imprimeur, etc. Donc, j'ai commencé par ça.
4: Que vous disent les gens lorsqu'ils poussent la porte, comme moi, de cet écomusée des métiers d'autrefois ?
9: Ils disent, oh, c'est pas possible, ils disent, voilà. Bien souvent, ces réflexions-là, c'est formidable, c'est bien présenté, ben oui, parce que j'ai ça dans... C'est moi, quoi, voilà.
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1: Coup de projecteur sur la plus grande brasserie de Paris dans le 14e arrondissement de la capitale. On y mange et on y danse. Tour du propriétaire avec Thierry Boeuf. Place à la saga Bistrot de Paris.
2: Et le cocktail américain, c'est quoi ?
3: C'est un cocktail grillé avec une sauce américaine, tomate, échalote, une pointe de cognac, du vin blanc. C'est un peu relevé.
4: Un décaen !
5: Pâté, jambon, c'est du pain avec gruyère, chantal, rôti, jambon de pays.
6: Eh ben tout ça, ça va aller dans la blanquette. Bon appétit.
7: Comment se faire applaudir le soir de son anniversaire à Paris par 800 personnes et dans la bonne humeur ? Franchissez dès que possible les portes de la Coupole, boulevard du Montparnasse. 15 à 20 serveurs en rang vous portent un gâteau en chantant bon anniversaire. Les lumières de l'immense salle de la brasserie se rallument et tous les clients de la Coupole applaudissent. Quand on vous dit que c'est la fête à Paris ? C'était le temps un peu fou de l'entre-deux-guerres. Les fêtes les plus délurées avaient pour quartier Montparnasse. Dans les années 20, Paris est fréquenté par 15 000 Américains. Joséphine Baker et la Coqueluche. Et encore aujourd'hui, son portrait est peint sur un des piliers de la Coupole, classé monument historique.
8: Elle venait très souvent à la Coupole. D'ailleurs, elle était une habituée jusqu'à la fin de sa vie. Mais pendant les années folles, elle venait avec une petite panthère, vous imaginez, qui était très gentille. Elle s'appelait Paquita, d'ailleurs. Elle était adorable. Mais ça dérangeait beaucoup la clientèle.
7: Et dans un véritable décor art déco, laissez vagabonder votre esprit au son des cliquetis de couteaux et de fourchettes, dans les volutes des plats de choucroute, dans l'atmosphère de la brasserie la plus grande de Paris.
9: Et puis la peinture qui accompagnait, qui était avec tout ça, était l'expression de l'extraordinaire diversité du Montparnasse des années 20. Alors faire une coupole qui coiffe l'ensemble, c'était audacieux, parce que comment exprimer de nouveau cette diversité ? Là, il y a une idée géniale, c'est très réussi.
7: À la Coupole, on mange, on boit, on danse et on refait le monde. Tout ça a tellement bien commencé un 20 décembre 1927. 3000 invités et 12 000 bouteilles de champagne liquidées en 2 heures. Et 90 ans plus tard, les corps se dérobent, toujours à la Coupole, dans la grande salle du dancing.
10: Monsieur Boeuf, allant sur 89 ans, je voudrais dire que tant qu'une femme danse, elle reste jeune, belle et séduisante. C'est tout.
11: Andy Warhol à la Coupole, peint les gambettes de Mistinguette.
7: 2025, les soirées au dancing de la Coupole existent bel et bien. Le thème de prédilection, smoking et femme fatale 1920-1930. Mais le spectacle, et surtout dans l'assiette, après quelques errements post-Covid et les difficultés après la pandémie, la Coupole est redevenue irréprochable. Pourquoi pas dès le matin, au petit déjeuner, un œuf à la coque, une omelette brouillée. Le midi, bien sûr, un des plus beaux bancs de crustacés et d'huîtres de Paris. Le soir, évidemment, 4 sortes de choucroute, foie de veau, tartare de bœuf normand, sole meunière à la plancha et l'exceptionnel curry d'agneau à l'indienne servi depuis 1927. Et c'est pas du réchauffé. À propos, dans 2 ans, mettez une alerte sur votre smartphone. 20 décembre 2027, la Coupole de Montparnasse fêtera ses 100 ans. Vous savez quoi ? Comme me le dit souvent un ami caviste, on va tout faire péter et essayer de battre le record des 3000 Parisiens des années folles, déboucher plus de 12 000 bouteilles de champagne dans la nuit.
1: Eh ben oui, allez, rendez-vous est pris. Et vous y serez, nous aussi. Donc, merci beaucoup, Thierry Boeuf, Bistrot de Paris. Si vous avez aimé cette chronique, vous pouvez bien sûr la partager avec vos proches depuis l'application Ici.
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1: Arnaud Fromage est avec nous chaque matin. C'est l'heure de la nécessaire minute comtoise. Mon cher Arnaud, bonjour.
13: Bonjour.
1: Du côté des radars, il y a des petites surprises. On donne vraiment des drôles de noms aux choses, parfois, chez nous, en Franche-Comté.
13: Oui, et en voici un nouvel exemple. Alors, petite mise en situation. Vous êtes en voiture, vous venez de Belfort et vous roulez en direction de la Chapelle sous Rougemont. Bref, vous êtes sur la départementale 83. Vous passez de nez avant d'arriver à Rop. Là, vous passez devant la mairie, sur l'avenue Charles de Gaulle. Il y a Céline une coiffure, mais vous continuez. La petite patte d'oie à la Vermenoncourt, vous restez sur la route principale et vous avancez encore un petit peu. Il y a les jolies maisons typiques là sur le côté. Et c'est là, dans le virage, qu'il faut freiner, tout simplement parce qu'il y a un radar.
4: Bon, bah, pas mal la petite balade là autour de Belfort. Je vois pas vraiment où vous voulez en venir, Arnaud.
13: Eh bien, exactement à cet endroit précis, là, sous le radar, en face de la boîte aux lettres. Parce que ce n'est pas n'importe quel radar. C'est celui qui est surnommé le radar Johnny Hallyday. Mais alors, pourquoi allez-vous me demander maintenant que j'ai réussi à capter votre attention?
4: Eh ben oui, pourquoi le radar de Johnny Hallyday, Arnaud? Oui.
13: Pour comprendre, il faut remonter à février 1970. L'idole des jeunes a donné la veille un concert à Strasbourg et doit se rendre à Besançon. 3000 personnes l'y attendent et il est 18h passé. Dans la DS Palace Citroën, qui roule à fond parce que, bah, années 70, il y a donc Johnny Hallyday et Sylvie Vartan, mais aussi Mickey Jones, le guitariste de Johnny, Jean Ponce, son manager, et Sacha Rull, son secrétaire. On est en février, il fait nuit, il fait froid, il y a du verglas et ça roule vite, bref, Johnny perd le contrôle de sa voiture. Il glisse et se retrouve dans le fossé. Alors il parvient à reprendre le contrôle de son véhicule, parce que, ne l'oublions pas, Johnny Hallyday est un pilote, mais malheureusement, il y a un bloc de béton qui bloque le fossé et la voiture finit par s'y écraser. À bord, Johnny et son guitariste n'ont rien, mais son secrétaire et son manager sont blessés. Sylvie Vartan, elle, a carrément traversé le pare-brise, elle a le visage en sang. En 1970, la ceinture de sécurité est censée être obligatoire, mais dans les faits, personne ne la met vraiment. Les voisins viennent au secours des blessés, alors au départ, ils avouent ne pas vraiment avoir reconnu Johnny et Sylvie Vartan, parce qu'ils sont sous le choc, et les blessés sont conduits à l'hôpital de Belfort. Johnny s'empare du téléphone d'un riverain pour annoncer qu'il n'y aura pas de concert à Besançon ce soir-là. Sylvie Vartan, elle, s'exile quelques mois à New York, dans une clinique de chirurgie esthétique, où elle subira des dizaines d'opérations de reconstruction pour effacer les traces de l'accident. Alors voilà pour la petite histoire. Et c'est donc dans ce même virage, toujours à la sortie d'Europe et toujours aussi dangereux, qu'a été installé en 2019 un radar, le radar Johnny Hallyday, pour nous rappeler que, star ou pas, il ne faudrait pas oublier de...

0: radar Johnny Hallyday. Voilà, on sait désormais où il est grâce à vous, Arnaud Fromage, pour la nécessaire minute comptoise. Vous menez les enquêtes dans tous les sens et vous nous faites revivre avec un superbe podcast La vie incroyable de Paul-Émile Victor, un jurassien qui, pour sa première expérience et sa première expédition, est parti au Groenland. On a entendu le premier épisode jeudi, à partir de 10h. Et le numéro 2 est déjà disponible en ce moment sur l'application ICI, ICI. Vous allez véritablement découvrir ce qu'a enduré l'équipe autour de Paul-Émile Victor. Une équipée qui a été véritablement sans danger, mais ô combien importante pour l'avancée de la science. Un podcast passionnant avec vous, mon cher Arnaud Fromage. Je vous dis à demain.
1: À demain.
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1: Bonjour, je m'appelle Antoine. Comme j'ai l'habitude de le dire, je suis un petit con d'école de commerce, orienté finance entreprise. J'ai eu l'occasion de reprendre l'agence immobilière familiale et j'ai décidé de changer de voie suite au Covid.
2: Bonjour Antoine. Alors Antoine, vous avez 37 ans et c'est déjà votre troisième vie que vous êtes en train d'écrire ici à Périgueux. C'est quoi un petit con qui sort d'école de commerce?
1: C'est une personne qui applique ce qu'on lui apprend. Le sketch des inconnus sur le monde de la communication est très parlant et notamment il y a une expression qui reflète bien l'enseignement qu'on a en école de commerce, ne jamais prendre les gens pour des cons, mais ne jamais oublier qu'ils le sont. Et que ce soit en marketing, que ce soit les business plans où on valorise le chiffre d'affaires futur, ce qui était vraiment très prégnant.
2: Et pourtant, c'est ce parcours qui vous a fait venir là, à Périgueux. Vous dites que la crise Covid a joué un rôle majeur. Je crois que vous tombez sur une vidéo sur Internet où vous découvrez le métier de boucher-charcutier, c'est ça?
1: Oui, un jour, je regardais un fonds de commerce à reprendre et on me parle d'un charcutier, le charcutier Charlot à Piégut-Pluvier. Et j'arrive la dernière semaine avant qu'il ferme et je trouve que les productions qu'il fait sont assez exceptionnelles. Et je me renseigne sur un métier que je ne connaissais pas, qui était le métier de charcutier. Et je tombe sur la vidéo de Bernard Marie, un meilleur ouvrier de France, qui était le monsieur charcutier de Paul Bocuse. Je me suis vraiment plongé dans le métier de ce charcutier. C'était vraiment un hasard que le saint patron des charcutiers, c'était Saint-Antoine, m'appelant Antoine. Et donc, suite à ça, j'ai travaillé en Alsace, à Deauville et en Périgord Vert.
2: Et là, depuis quelques semaines, vous vous êtes installé à Périgueux. Vous avez repris le commerce d'un périgourdin qui était bien connu, Christophe Orteil. Quelles sont les surprises ou les nouveautés qu'on va pouvoir retrouver, par exemple, sous la halle du Coder, les mercredis et samedis, jour de marché à Périgueux?
1: On garde tout pareil, ça c'est important. On fera des petites modifications petit à petit. J'aime bien tout ce qui est à base de croûte. On continuera peut-être à augmenter le feuilletage, ce qu'on appelle les pâtisseries charcutières. Peut-être offrir différentes recettes. Christophe avait une très grande variété de produits frais et fait maison à disposition des clients, qui était déjà en soi un tour de force. Donc on va garder cette production et au fur et à mesure, on changera des petites touches. Là, on vient de lancer les crèmes caramel. On va voir si le public est réceptif.
2: Cette aventure, elle est toute nouvelle. Ils ont dit quoi, vos anciens collègues d'école de commerce, quand vous leur avez dit que vous étiez maintenant patron d'une PME à Périgueux, dans le secteur de la boucherie-charcuterie?
1: Mes anciens collègues d'école de commerce ne le savent pas forcément. Et mes amis ne sont pas forcément surpris. Mais comme certains clients me l'ont dit, j'ai la tête du boucher. Voilà. Je ne sais pas ce que je dois en penser. Sûrement de très bonnes choses, parce que, comme je le disais avant, j'ai l'impression d'être à ma place. Mais voilà.
2: Merci beaucoup, Antoine.

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2: Pluie, neige, canicule, brouillard, la météo décide si on va râler ou si on va râler autrement, si vous voyez ce que je veux dire. Mais dans le fond, qui décide des prévisions météo? Qui observe? Qui calcule? Qui c'est qui tranche à la fin? Et surtout, pourquoi ils disent qu'il va y avoir du soleil alors qu'on se prend une rincée? Eh bien, réponds tout de suite dans les coulisses de Météo France Alsace que je teste pour vous aujourd'hui. Je suis à Ilkirch-Grafenstaden. Ici, on estime, on calcule le temps qu'il fera demain. Et à côté de moi, voici Simon. Simon, c'est le technicien météo. C'est lui qui surveille des capteurs, des antennes, des machines qui parlent. Bref, tout le langage, c'est des chiffres. Entre le vent, la pression, l'humidité, tout est mesuré en continu avec des stations météo basées un peu partout en Alsace, à des endroits stratégiques, en altitude, dans les vallées, en plaine ou encore en ville, au nord, au sud, bref, un peu partout. Et à cela, on peut ajouter aussi d'autres outils comme les radars, les satellites. Et chaque jour, c'est des millions d'observations qui arrivent dans les ordinateurs de Météo France Alsace. Et avec des équations très, très, très complexes. Et cette complexité est en lien avec notre prochaine découverte. Direction le bureau des modèles météo. Ça, c'est avec Théo. Théo, il est météorologiste et il m'explique qu'on ne prédit pas le futur. Mais en revanche, on calcule des scénarios et leurs probabilités. Certains modèles, par exemple, simulent l'atmosphère avec comme résultat, écoutez bien, 350 prévisions possibles chaque jour. Ah bah oui, hein, la machine, elle calcule tout ce qui est possible. Hein, et c'est l'humain, enfin, qui va trancher. Parce que oui, la météo, en bout de ligne, c'est pas juste une machine. Hein, c'est aussi un cerveau. Il y a un cerveau qui tranche. Et en parlant de cerveau, en voici un autre bien rempli. C'est celui de Cédric. Il est climatologue. Et Cédric, lui, va nous emmener littéralement dans un autre monde. Parce qu'avec ses analyses à Cédric, on ne regarde pas demain. Non, on va regarder 100 ans en arrière. Car Météo France conserve en quelque sorte la mémoire du climat depuis plus de 150 ans. Parce que le passé, il nous permet quoi? De comprendre l'avenir. Surtout avec les notions du dérèglement climatique qui nécessite une véritable expertise. Alors, après ce dévoilage d'outils, de calculs, d'équations et d'expertises en tout genre, comment se fait-il qu'en 2026, on puisse encore se tromper dans les prévisions? J'ai posé la question et la réponse de mes spécialistes est claire. Prévoir la météo, c'est comme essayer de prédire la forme exacte des vagues dans une soupe qu'on remue en permanence, sauf que la casserole fait la taille de la planète et que la